Sur Radio Bonne Nouvelle, c'était une très jolie voix, Laurence Licari. L'amour qui est vrai, tiré de leur album du même nom, le groupe Jean 316. Je vous lis la traduction puisqu'ils le chantent en créole, ce groupe qui nous vient de Martinique. Si tu pardonnes aux hommes leurs fautes, Dieu te pardonnera aussi les tiennes. Mais laisse l'amour de Jésus régénérer ton cœur. De très belles paroles, tirées bien sûr du premier livre aux Corinthiens, chapitre 13, dans la Bible. 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

Et sans tarder sur Radio Bonne Nouvelle, retrouvons notre ami le pasteur Kayayan qui va nous parler d'une personne, qui va nous parler de Jésus-Christ. 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

0: Voici, chers amis, dans notre émission de Perspectives réformées, la deuxième partie de cette étude consacrée à l'imitation de Jésus-Christ. Il est urgent à présent de déterminer en quoi et comment le chrétien participe à la passion du Christ. Si l'on interroge là-dessus l'apôtre Paul, un premier texte vient immédiatement à l'esprit, c'est Romains 6, où il est dit que par le baptême, le chrétien est devenu une même plante avec Christ, qu'il est mort avec lui pour vivre sa résurrection. Ensuite, dans 1 Thessaloniciens, au chapitre 2e, vous vous êtes mis, mes frères, à imiter les églises de Dieu dans le Christ Jésus qui sont en Judée, car vous avez enduré les mêmes souffrances.
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0: 6 jours avant la Pâque, Jésus vint à Béthanie où était Lazare que Jésus avait ressuscité d'entre les morts. On lui fit là un repas. Marthe servait. Lazare était l'un des convives. Alors Marie, prenant une livre d'un parfum de nard pur, de grand prix, oignit les pieds de Jésus et les essuya avec ses cheveux. Et la maison s'emplit de la senteur du parfum. Mais Judas l'Iscariote, l'un de ses disciples, celui qui allait le livrer, dit
1: « Pourquoi ce parfum n'a-t-il pas été vendu 300 deniers qu'on aurait donné à des pauvres ?»
0: Mais il dit cela non par souci des pauvres, mais parce qu'il était voleur, et que tenant la bourse, il dérobait ce qu'on y mettait. Jésus dit alors
2: « Laisse-la. C'est pour le jour de ma sépulture qu'elle devait garder ce parfum. Les pauvres, en effet, vous les aurez toujours avec vous. Mais moi, vous ne m'aurez pas toujours. »
0: La grande foule des Juifs apprit qu'il était là, et ils vinrent, pas seulement pour Jésus, mais aussi pour voir Lazare qu'il avait ressuscité d'entre les morts. Les grands prêtres décidèrent de tuer aussi Lazare, parce que beaucoup de Juifs, à cause de lui, s'en allaient et croyaient en Jésus.
1: Le lendemain, la foule nombreuse venue pour la fête apprit que Jésus venait à Jérusalem. Ils prirent les rameaux des palmiers et sortirent à sa rencontre et ils criaient
0: « Hosanna, béni soit celui qui vient au nom du Seigneur et le roi d'Israël. »
1: Jésus, trouvant un petit âne, s'assit dessus selon qu'il est écrit « Sois sans crainte, fille de Sion. » Voici que ton roi vient monté sur un petit ânesse. Cela, ses disciples ne le comprirent pas tout d'abord. Mais quand Jésus eut été glorifié, alors ils se souvinrent que cela était écrit de lui et que c'était ce qu'on lui avait fait. La foule qui était avec lui quand il avait appelé Lazare hors du tombeau et l'avait ressuscité d'entre les morts rendait témoignage. C'est aussi pourquoi la foule vint à sa rencontre, parce qu'ils avaient entendu dire qu'il avait fait ce signe. Alors les pharisiens se dirent entre eux, « Vous voyez

0: Et que vous ne gagnez rien, voilà le monde parti après lui. Il y avait là quelques Grecs, de ceux qui montaient pour adorer pendant la fête. Ils s'avancèrent vers Philippe, qui était de Bethsaïde, en Galilée, et lui firent cette demande. « Seigneur, nous voulons voir Jésus. » Philippe vient le dire à André, André et Philippe viennent le dire à Jésus. Jésus leur répond.
1: « Voici venue l'heure où doit être glorifié le Fils de l'homme. En vérité, je vous le dis, si le grain de blé tombé en terre ne meurt pas, il demeure seul. Mais s'il meurt, il porte beaucoup de fruits. Qui aime sa vie, la perd. Et qui hait sa vie en ce monde, la conservera en vie éternelle. Si quelqu'un me sert, qu'il me suive. Et où je suis, là aussi sera mon serviteur. Si quelqu'un me sert, mon Père l'honorera. Maintenant mon âme est troublée. Et que dire ? Père, sauve-moi de cette heure. Mais c'est pour cela que je suis venu à cette heure. Père, glorifie ton nom.
0: Du ciel vint alors une voix. Je l'ai glorifié et de nouveau je le glorifierai. La foule qui se tenait là et qui avait entendu disait qu'il y avait eu un coup de tonnerre. D'autres disaient
2: « Un ange lui a parlé. »
0: Jésus reprit
1: « Ce n'est pas pour moi qu'il y a eu cette voix, mais pour vous. C'est maintenant le... »
0: tenait là et qui avait entendu disait qu'il y avait eu un coup de tonnerre. D'autres disaient
2: « Un ange lui a parlé. »
0: Jésus reprit
1: « Ce n'est pas pour moi qu'il y a eu cette voix, mais pour vous. C'est maintenant le... »
0: Mais s'en allant, il se déroba à leur vue. Bien qu'il eût fait tant de signes devant eux, ils ne croyaient pas en lui. Afin que s'accomplît la parole dite par Isaïe le prophète, « Seigneur qui a cru à notre parole, et le bras du Seigneur à qui il a été révélé. » Aussi bien ne pouvait-il croire, car Isaïe a dit encore, « Il a aveuglé leurs yeux, et il a endurci leur cœur. » Pour que leurs yeux ne voient pas, que leur cœur ne comprenne pas, qu'ils ne se convertissent pas et que je ne les guérisse pas. Isaïe a dit cela parce qu'il eut la vision de sa gloire et qu'il parla de lui. Toutefois, il est vrai, même parmi les notables, un bon nombre crurent en lui, mais à cause des pharisiens, ils ne se déclaraient pas de peur d'être exclus de la synagogue, car ils aimèrent la gloire des hommes plus que la gloire de Dieu. Jésus a dit, il l'a clamé.
1: « Qui croit en moi, ce n'est pas en moi qu'il croit, mais en celui qui m'a envoyé, et qui me voit, voit celui qui m'a envoyé. Moi, lumière, je suis venu dans le monde, pour que quiconque croit en moi ne demeure pas dans les ténèbres. Si quelqu'un entend mes paroles et ne les garde pas, je ne le juge pas. » Car je ne suis pas venu pour juger le monde, mais pour sauver le monde. Qui me rejette et n'accueille pas mes paroles à son juge? La parole que j'ai faite entendre, c'est elle qui le jugera au dernier jour, car ce n'est pas de moi-même que j'ai parlé. Mais le Père qui m'a envoyé m'a lui-même commandé ce que j'avais à dire et à faire connaître. Et je sais que son commandement est vie éternelle. Ainsi donc ce que je dis, tel que le Père me l'a dit, je le dis.

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0: So it, in my life, I have experienced firsthand the grace and the love that comes from God.
1: Dans ma vie, la première chose que j'ai pu expérimenter, c'est l'amour et la grâce de Dieu.
0: I was married and to a non-Christian. I was not a follower of Jesus at the time.
1: J'étais mariée à une non-chrétienne.
0: And she left me, and I lost my house, my wife, and my three dogs in about a week.
1: Elle m'a laissé tomber, et elle est partie, et j'ai perdu ma maison et mes trois chiens en une semaine.
0: And over the next few months, I discovered Jesus.
1: Et dans les prochains mois, j'ai découvert Jésus.
0: And I discovered I went to a church for the first time in years, and I heard these messages about a God who loves us and who wants to restore relationship with Him.
1: Et je suis allée à l'église, et c'est là que j'ai entendu qu'on parlait de Dieu et justement de combien Dieu était bon pour nous et à quel point il pouvait nous restaurer.
0: And that I was coming from a place of great sorrow and brokenness, and I was crying out for anything that might make the world make sense.
1: Et je criais justement de la place où j'étais brisée à Dieu pour justement voir la grâce qu'il avait pour moi et l'amour qu'il avait pour moi.
0: And I experienced the supernaturally the love of God, the joy of God, that the more that I learned to walk in His ways, He was just faithful and kind to bless me with a happiness that I did not really feel like I deserved to have.
1: Et j'ai expérimenté la joie, l'amour et la paix de Dieu d'une manière surnaturelle qui a fait, qui ont rempli les endroits brisés, qui ont vraiment changé et qui ont fait l'expérience en fait que j'ai avec Jésus.
0: And that happiness comes from obeying His commandments, from living as He designed us to live and walking in righteousness before Him.
1: Et la joie que j'ai qui vient principalement de l'obéissance que j'ai envers lui.
2: Et de vivre de la façon pour laquelle il nous a façonnés.
0: And once I had experienced firsthand that God is real and His grace is so powerful, I couldn't stay in architecture and I had to go out to make His name known.
1: Et quand justement j'ai rencontré Dieu et j'ai réalisé qu'il existait, je ne pouvais plus rester à la place d'architecte où j'étais, mais je devais bouger vers bouger le monde, vers le faire connaître.

Chaque matin, la radio et le journal vous apportent les dernières nouvelles. Il y a une bonne nouvelle, annoncée depuis 2000 ans, celle-là, c'est l'Évangile. Nous la proclamons chaque fois que nous parlons de Jésus-Christ. Son message n'est jamais périmé, ni dépassé, il est toujours actuel. Il s'adresse en particulier à ceux qui souffrent de solitude. Vous devez être frappé, tout comme nous, de voir à quel point, en notre monde surpeuplé, on peut se sentir seul. Dans les rues, en pleine foule, en société, on peut sentir désespérément la solitude. Et Jésus-Christ est le remède infaillible aux souffrances de la solitude. Il a dit par exemple à ses disciples, à ses amis, à ceux qui l'écoutent, « Voici, je suis avec vous tous les jours, jusqu'à la fin du monde. » Et c'est un texte que nous avons souvent rappelé à l'intérieur des messages de Télébible. Mais c'est un message extraordinaire. C'est-à-dire que Dieu est toujours et jusqu'au bout avec nous. Comment l'oublier ? Il est venu pour briser l'étau de notre solitude et pour nous redonner la joie de vivre, le sens de la présence de Dieu, car il nous débarrasse de nos complexes, de nos fautes aussi, toutes ces choses qui nous isolent, c'est ça notre problème. Et il est mort, lui abandonné, Jésus-Christ, pour que nous ne fussions jamais abandonnés de Dieu. Avec lui, nous ne sommes jamais solitaires, par conséquent, même quand nous sommes seuls physiquement, chez nous ou dans notre chambre.

Et en guise de concert de musique classique, cette fois, Glenn Gould, pianiste canadien, né à Toronto en 1932 et mort à Toronto en 1982. Ce pianiste eut une carrière internationale d'assez courte durée, de 1957 à 1964, où il commence à surtout interpréter en studio. Selon Glenn Gould, le prétendu « moment unique » entre guillemets du concert est un rituel périmé et tyrannique pour l'interprète. Celui-ci doit assumer le jeu des manipulations permises par le studio, base d'un travail ludique et créateur, favorisant

0: La confiance, c'est l'oxygène de l'âme, la condition première de l'existence individuelle ou sociale. Tout arrêt de confiance est une interruption de la vie. Tout se construit sur elle, et là où elle manque, danse. La confiance, c'est l'oxygène de l'âme, la condition première de l'existence individuelle ou sociale. Tout arrêt de confiance est une interruption de la vie. Tout se construit sur elle, et là où elle manque...
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Seigneur, tu nous dis, voici que je me tiens à la porte et que je frappe. Aujourd'hui,

0: Jesucristo les ama.
1: Jésus-Christ vous aime.
0: Quiere cambiar sus vidas.
1: Il veut changer votre vie.
0: Que quiere cambiar sus corazones.
1: Il veut

0: changer votre cœur.
1: Que quiere transformar la forma de vida.
0: Il veut changer votre mode de vie.
1: A una vida nueva y llena.
0: Pour une vie nouvelle et pleine.
1: A una vida segura.
0: Dans une vie sûre.
1: Y es lo que nos ofrece Jesucristo.
0: C'est ce que nous offre Jésus-Christ.
1: Cuando nos reconciliamos con Dios.
0: Quand il nous réconcilie avec Dieu.
1: Y Jesucristo nos da vida eterna porque Él es la vida.
0: Jésus-Christ nous donne la vie éternelle parce que lui-même est la vie.
1: Él es el creador. Que oréis a Dios para que os dé el conocimiento de su mensaje.
0: Priez afin que Dieu vous donne la connaissance de son message.
1: Y que conectéis con Jesús para que haga el nuevo nacimiento en vuestros corazones.
0: Et que vous connectiez avec Jésus pour qu'il accomplisse cette nouvelle naissance dans vos cœurs.
1: Si no lo habéis hecho,
0: si vous ne l'avez pas encore fait,
1: yo os invito a que lo hagáis.
0: Je vous invite à
1: que se creen que es un libro antiguo que está desfasado.
0: On croit que c'est un livre qui nous vient de l'Antiquité et qui est maintenant dépassé.
1: Pero es todo lo contrario, es actual y es para hoy.
0: Mais il est actuel et il est pour aujourd'hui.
1: Su mensaje es para ahora.
0: Son message est pour maintenant.
1: Y por eso os invito a que ahora aceptéis a Jesucristo como vuestro Señor y Salvador.
0: Et je vous invite aujourd'hui à accepter Jésus-Christ comme votre Sauveur et votre Seigneur.
1: Que le pidáis perdón por haberle negado o por vivir a sus espaldas.
0: Vous lui demandiez pardon de l'avoir nié ou d'avoir vécu en lui tournant le dos.
1: Él quiere
0: l'Évangile,
1: que es lo más sencillo,
0: qui est le plus simple,
1: y más actual,
0: et le plus actuel.
1: Y no olvidéis que sin Jesucristo vuestra vida será una vida sin vida.
0: Et n'oubliez pas que sans Jésus-Christ votre vie n'aura pas de vie.
1: Bueno, con esto es lo que quiero compartir con vosotros.
0: Voilà, c'est ce que je voulais partager aujourd'hui.

Évangile selon Matthieu, chapitre 13. Ce même jour, Jésus sortit de la maison et s'assit au bord de la mer. Une grande foule s'étant assemblée auprès de lui, il monta dans une barque et il s'assit. Toute la foule se tenait sur le rivage. Il leur parla en parabole sur beaucoup de choses, et il dit : Un semeur sortit pour semer. Comme il semait, une partie de la semence tomba le long du chemin. Les oiseaux vinrent et la mangèrent. Une autre partie tomba dans les endroits pierreux, où elle n'avait pas beaucoup de terre. Elle leva aussitôt, parce qu'elle ne trouva pas un sol profond. Puis quand le soleil parut, elle fut brûlée et sécha, faute de racines. Une autre partie tomba parmi les épines. Les épines montèrent et l'étouffèrent. Une autre partie tomba dans la bonne terre. Elle donna du fruit, un grain 100, un autre 60, un autre 30. Que celui qui a des oreilles pour entendre, entende. Les disciples approchèrent et lui dirent : Pourquoi leur parles-tu en parabole ? Jésus leur répondit : Parce qu'il vous a été donné de connaître les mystères du royaume des cieux, et que cela ne leur a pas été donné. Car on donnera à celui qui a, et il sera dans l'abondance, mais à celui qui n'a pas, on ôtera même ce qu'il a. Gardez vos yeux, et vous ne verrez point. Car le cœur de ce peuple est devenu insensible. Ils ont endurci leurs oreilles, et ils ont fermé leurs yeux, de peur qu'ils ne voient de leurs yeux, qu'ils n'entendent dans leurs oreilles, qu'ils ne comprennent dans leur cœur, qu'ils ne se convertissent, et que je ne les guérisse. Mais heureux sont vos yeux, parce qu'ils voient, et vos oreilles, parce qu'elles entendent. Je vous le dis en vérité, beaucoup de prophètes et de justes ont désiré voir ce que vous voyez et ne l'ont pas vu, entendre ce que vous entendez et ne l'ont pas entendu. Vous donc, écoutez ce que signifie la parabole du semeur. Lorsqu'un homme écoute la parole du royaume et ne la comprend pas, le malin vient et enlève ce qui a été

semé dans son cœur. Cet homme est celui qui a reçu la semence le long du chemin. Celui qui a reçu la semence dans les endroits pierreux, c'est celui qui entend la parole et la reçoit aussitôt avec joie. Mais il n'a pas de racine en lui-même, il manque de persistance, et dès que survient une tribulation ou une persécution à cause de la parole, il y trouve une occasion de chute. Celui qui a reçu la semence parmi les épines, c'est celui qui entend la parole, mais en qui les soucis du siècle et la séduction des richesses étouffent cette parole et la rendent infructueuse. Celui qui a reçu la semence dans la bonne terre, c'est celui qui entend la parole et la comprend. Il porte du fruit, et un grain en donne 100, un autre 60, un autre 30. Il leur proposa une autre parabole, et il dit : Le royaume des cieux est semblable à un homme qui a semé une bonne semence dans son champ. Mais pendant que les gens dormaient, son ennemi vint, sema de l'ivraie parmi le blé et s'en alla. Lorsque l'herbe eut poussé et donné du fruit, l'ivraie parut aussi. Les serviteurs du maître de la maison vinrent lui dire : Seigneur, n'as-tu pas semé une bonne semence dans ton champ ? D'où vient donc qu'il y a de l'ivraie ? Il leur répondit : C'est un ennemi qui a fait cela. Et les serviteurs lui dirent : Veux-tu que nous allions l'arracher ? Non, dit-il, de peur qu'en arrachant l'ivraie, vous ne déraciniez en même temps le blé. Laissez croître ensemble l'un et l'autre jusqu'à la moisson. Et à l'époque de la moisson, je dirai au moissonneur : Arrachez d'abord l'ivraie et liez-la en gerbe pour la brûler, mais amassez le blé dans mon grenier. » Il leur proposa une autre parabole, et il dit : Le royaume des cieux est semblable à un grain de sénevée qu'un homme a pris et semé dans son champ. C'est la plus petite de toutes les semences, mais quand il a poussé, il est plus grand que les légumes et devient un arbre, de sorte que les oiseaux du ciel viennent habiter dans ses branches. » Il leur dit cet autre dit ce qui avait été annoncé par le prophète. J'ouvrirai ma bouche en parabole, je publierai des choses cachées depuis la création du monde. Alors il renvoya la foule et entra dans la maison. Ses disciples approchèrent de lui et dirent : Explique-nous la parabole de l'ivraie et du champ. Il répondit : Celui qui sème la bonne semence, c'est le Fils de l'homme. Le champ, c'est le monde. La bonne semence, ce sont les fils du royaume. L'ivraie, ce sont les fils du malin. L'ennemi qui l'a semé, c'est le diable. La moisson, c'est la fin du monde. Les moissonneurs, ce sont les anges. Or, comme on arrache l'ivraie et qu'on la jette au feu, il en sera de même à la fin du monde. Le Fils de l'homme enverra ses anges qui arracheront de son royaume tous les scandales et ceux qui commettent l'iniquité. Et ils jetteront dans la fournaise ardente où il y aura des pleurs et des grincements de dents. Alors les justes resplendiront comme le soleil dans le royaume de leur Père. Que celui qui a des oreilles pour entendre, entende. Le royaume des cieux est encore semblable à un trésor caché dans un champ. L'homme qui l'a trouvé le cache, et dans sa joie, il va vendre tout ce qu'il a et achète ce champ. Le royaume des cieux est encore semblable à un marchand qui cherche de belles perles. Il a trouvé une perle de grand prix, et il est allé vendre tout ce qu'il avait, et il l'a acheté. Le royaume des cieux est encore semblable à un filet jeté dans la mer, et ramassant des poissons de toute espèce. Quand il est rempli, les pêcheurs le tirent, et après s'être assis sur le rivage, ils mettent dans des vases ce qui est bon, et ils jettent ce qui est mauvais. Il en sera de même à la fin du monde. Les anges viendront séparer les méchants d'avec les justes. Et ils les jetteront dans la fournaise ardente, où il y aura des pleurs et des grincements de dents. Avez-vous compris toutes ces choses ? Oui, répondirent-ils. Et il leur dit : C'est pourquoi tout scribe instruit de ce qui regarde le royaume des cieux est semblable à un maître de maison qui tire de son trésor des choses nouvelles et des choses anciennes. Lorsque Jésus eut achevé ses paraboles, il partit. Ne sont-ils pas ses frères ? Et ses sœurs ne sont-elles pas toutes parmi nous ? D'où lui viennent donc toutes ces choses ? Et il était pour eux une occasion de chute. Mais Jésus leur dit : Un prophète n'est méprisé que dans sa patrie et dans sa maison. Et il ne fit pas beaucoup de miracles dans ce lieu, à cause de leur incrédulité.

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m'appelle Henri Jimenez. Pour résumer rapidement ma vie, donc ma passion était les arts martiaux. J'ai été donc sportif de haut niveau, ceinture noire 3.

Je m'appelle Henri Jimenez. Pour résumer rapidement ma vie, donc ma passion était les arts martiaux. J'ai été donc sportif de haut niveau, ceinture noire. Je m'appelle Henri Jimenez. Pour résumer rapidement ma vie, donc ma passion était les arts martiaux. J'ai été donc sportif de haut niveau, ceinture noire 3, cette voix qui m'a dit non, ne fais pas ça. Et je me suis retourné pour voir, tu ne peux rien faire. Viens, suis-moi. C'est à ce moment-là que j'ai compris que cette voix qui me parlait, c'était la voix de Jésus, puisque Jésus a dit, je suis le chemin, la vérité et la vie. J'ai été me coucher, et je me suis retourné pour voir, tu ne peux rien faire. Viens, suis-moi. C'est à ce moment-là que j'ai compris que cette voix qui me parlait, c'était la voix de Jésus, puisque Jésus a dit, je suis le chemin, la vérité et la vie. J'ai été me coucher, et je me suis retourné pour voir, tu ne peux rien faire. Viens, suis-moi. C'est à ce moment-là que j'ai compris que cette voix qui me parlait, c'était la voix de Jésus, puisque Jésus a dit, je suis le chemin, la vérité et la vie. J'ai été me coucher, et sur lui, il m'accompagne tous les jours dans mon rôle de chef d'entreprise, dans mon rôle auprès de mes clients, dans mon rôle auprès du personnel. Jésus est le chemin, la vérité et la vie. Que cette voix qui me parlait, c'était la voix de Jésus, puisque Jésus a dit, je suis le chemin, la vérité et la vie. 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Sur lui, il m'accompagne tous les jours dans mon rôle de chef d'entreprise, dans mon rôle auprès de mes clients, dans mon rôle auprès du personnel. Jésus est le chemin, la vérité. Que cette voix qui me parlait, c'était la voix de Jésus, puisque Jésus a dit, je suis le chemin, la vérité et la vie. 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Sur lui, il m'accompagne tous les jours dans mon rôle de chef d'entreprise, dans mon rôle auprès de mes clients, dans mon rôle auprès du personnel. Jésus est le chemin, la vérité et la vie.

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1: Et nous commençons cette fois-ci avec un album qui est sorti il y a quelques années, en 93 exactement, produit par les studios Eurogospel en Belgique, s'intitulant Lumière d'espoir, un album qui est un pot pourri, mais pas vraiment pourri pour le moins que l'on puisse dire, de chanteurs et de groupes belges. Alors nous allons écouter David Torigny. Je préfère deux trois mots que deux trois sous, une jolie voix et une voix que l'on n'entend pas très souvent. 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

0: Et si en vérité évangélique, retrouvons tout de suite nos amis de la voix de l'évangile, avec comme invité aujourd'hui Monsieur Jacques Mouillon, qui va nous parler de l'amour. Voyons voir. 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Et nous retrouvons aujourd'hui le pasteur Jacques Mouillon de Montpellier pour une méditation sur le thème de l'amour. En attendant, je vous propose d'écouter Dany et Moïse qui chantent Réalité. Radio Bonne Nouvelle. Et nous retrouvons aujourd'hui le pasteur Jacques Mouillon de Montpellier pour une méditation sur le thème de l'amour. En attendant, je vous propose d'écouter Dany et Moïse qui chantent Réalité. Radio Bonne Nouvelle. Et nous retrouvons aujourd'hui le pasteur Jacques Mouillon de Montpellier pour une méditation sur le thème de l'amour. En attendant, je vous propose d'écouter Dany et Moïse qui chantent Réalité. Radio Nouvelle. Et nous retrouvons aujourd'hui le pasteur Jacques Mouillon de Montpellier pour une méditation sur le thème de l'amour. En attendant, je vous propose d'écouter Dany et Moïse qui chantent Réalité. Aujourd'hui, le pasteur Jacques Mouillon de Montpellier pour une méditation sur le thème de l'amour. En attendant, je vous propose d'écouter Dany et Moïse qui chantent Réalité.
1: Sont-en l'effervescence.
0: Et lié pour une méditation sur le thème de l'amour. En attendant, je vous propose d'écouter Dany et Moïse qui chantent Réalité.
1: Sont-en l'effervescence et de telles choses.
0: Thème de l'amour. En attendant, je vous propose d'écouter Dany et Moïse qui chantent Réalité.
1: Sont-en l'effervescence et de telles choses.
0: Thème de l'amour. En attendant, je vous propose d'écouter Dany et Moïse qui chantent Réalité.
1: Sont-en l'effervescence et de telles choses.
0: Thème de l'amour. En attendant, je vous propose d'écouter Dany et Moïse qui chantent Réalité.
1: Sont-en l'effervescence et de telles choses.
0: Thème de l'amour. En attendant, je vous propose d'écouter Dany et Moïse qui chantent Réalité.
1: Sont-en l'effervescence et de telles choses.
0: Thème de l'amour. En attendant, je vous propose d'écouter Dany et Moïse qui chantent Réalité.
1: Sont-en l'effervescence et de telles choses. Des actes désintéressés.
0: Et Dany et Moïse qui chantent Réalité.
1: Sont-en l'effervescence et de telles choses.

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C'était le pasteur Jacques Mouillon de Montpellier et Christian Moya qui chantait aussi un jour. Eh bien voilà, notre émission touche à sa fin et il faut rendre l'antenne. Aussi, j'en profite pour rappeler qu'il est toujours possible de nous écrire, soit pour nous faire part de vos remarques, voire de vos objections, soit pour nous demander un exemplaire de l'Évangile selon Jean. Voici donc notre adresse, La Voix de l'Évangile, 13 202 Marseille, France. La Voix de l'Évangile, 13 202 Marseille, France. L'heure, c'est le moment de se séparer. Je vous donne rendez-vous pour une prochaine émission. D'ici là, portez-vous bien. Au revoir.

Oui, et bien sûr, n'oubliez pas de faire le 04 avant de faire le 42 quand vous appelez la voix de l'Évangile. Martine Arbour, une superbe voix qui nous vient du Québec. L'essentiel dans la vie.

Et nous venons de tout aussi loin, oui, du Québec aussi, Richard Toupin, réussir sa vie aussi. 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

0: SURBN, Radio Bonne Nouvelle, nous retrouvons nos amis de Parole de Vie avec une nouvelle émission consacrée à la dépression. 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
1: Bienvenue, vous écoutez Parole de Vie.
2: Seigneur, répare nos erreurs. Et elle ajoutait qu'à ses yeux, un des plus beaux noms que les prophètes aient d'avance donné au Sauveur à travers Israël est celui-ci, le réparateur des brèches. Eh bien, voyez-vous, nous ne pouvons pas plus réparer certaines erreurs que pardonner nos péchés. Le Seigneur le peut. Seul, il a le pouvoir de reprendre en main et en ses divines mains les situations que nous avons nous-mêmes créées, volontairement ou non, et dont certaines de ces situations sont irréparables, et dont le poids contribue effectivement à nourrir la dépression, notre dépression. Seul, Dieu peut tirer le bien du mal, et faire qu'en fin de compte, comme il est écrit, « toute chose concourt au bien de ceux qui aiment Dieu ». C'est merveilleux cela, non? Alors une des formes les plus efficaces de déculpabilisation et d'effacement du passé qui nous hante, c'est précisément cette assurance que le Seigneur a le pouvoir, il possède ce pouvoir de réparer, de remettre en ordre ce qui nous dépasse et qui échappe à notre contrôle.
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1: Voyez-vous, dans la dépression, nous nous sentons complètement incapables de réagir. Et nous nous sentons ainsi glissés vers la mort, et c'est un sentiment très désagréable et inquiétant, glissés vers la mort ainsi avec l'impression, souvent, par-dessus le marché, d'être condamné, même d'être abandonné par Dieu. Alors, une parole peut nous être d'un grand secours, et je vous la cite, « Le Christ ne brisera point le

0: aux os cassés, et il n'éteindra point le lumignon qui fume. Voyez-vous, c'est pas au moment de votre plus grande fragilité que le Seigneur va commencer à se venger de vous. Au contraire, c'est là qu'il est le plus disposé à s'approcher de vous et à vous aider concrètement, en y prenant le temps et en y mettant le temps s'il le faut. Mais ne perdez jamais courage. Cependant, cette réparation de nos vies, puisque nous parlons de réparation des brèches qu'exécute le Seigneur, cette réparation ne s'arrête pas à un colmatage ou à une liquidation du passé. Lorsque nous émergeons du tunnel, il y a des règles de vie à apprendre ou alors à réapprendre pour éviter de nouvelles brèches à l'avenir. Et dans un livre malheureusement épuisé et difficile à obtenir en prêt aujourd'hui, qui s'appelle « Les quatre règles fondamentales de la vie », le docteur Liegme enseigne ce que l'on appelle la liquidation morale. Il écrit ceci.
1: Dans toute vie humaine, il y a des faits et des souvenirs que l'on repousse pour de nombreuses raisons. Ils sont à l'origine de troubles, sinon d'états maladifs. La liquidation morale revêt deux aspects, la liquidation immédiate et la liquidation du passé. Pour les choses passées comme pour les choses présentes, elle consiste à mettre au point, à la fin de chaque journée, nos échecs, nos chagrins, nos contrariétés, nos déceptions, nos erreurs ou nos fautes, afin d'en tirer le meilleur parti possible. Mais prenons bien garde, liquider ne veut pas dire simplement oublier. Liquider, c'est reconnaître, accepter, demander et recevoir le pardon et aussi pardonner. Ce qui reste et qui est bon peut alors être utilisé. C'est également enlever par la confession tout ce qui est pénible et douloureux et qui reste en nous comme un corps étranger, inassimilable. C'est ici le point stratégique. Si après une expérience douloureuse, nous savons en tirer la leçon et acceptons ce qui nous reste, nous ne faisons pas de complexe morbide. Autrement dit, il n'y a pas que le Seigneur qui doit agir. La personne qui a tendance à la dépression doit apprendre à faire de l'ordre en elle-même, si nécessaire, avec une aide extérieure appropriée.

Il faut bien distinguer deux choses tout à fait différentes. La repentance indispensable avant la croix où notre péché a été expié, notre rançon payée, notre paix avec Dieu assurée. Et l'accusation d'autre part stérile, malfaisante, qui détruit notre paix. J'étais surprise de voir le soulagement de certaines personnes quand je leur affirmais que Jésus ne nous fait jamais de reproches. Eh oui, il ne nous accuse pas, ne nous accable pas. Si nous acceptons ainsi de tourner, comme il nous y invite, les yeux de notre cœur vers sa croix où le pardon nous est acquis et offert, si nous croyons ce pardon, si nous le recevons, nous sommes allégés de tout fardeau. Au lieu d'un regard courroucé, nous rencontrons, au contraire, un regard, le regard de Dieu, un regard plein de tendresse et de ce que Paul appelle quelque part la tendresse de Jésus-Christ, effectivement. Tendresse et grâce. Que ces mots, vous le voyez, sont doux, réconfortants, révélés à nos cœurs par le Saint-Esprit, qui est le Consolateur. Mais direz-vous, je crois tout cela. Et pourtant, je ne puis me débarrasser de cette accusation qui me ronge. Mon cœur ne cesse de me condamner. Alors, je crois qu'une réponse est contenue dans l'Écriture sainte qu'il nous faut entendre. Écoutez-la avec beaucoup d'attention. C'est Jean l'apôtre qui parle. Même si notre cœur nous condamne, si on a notre conscience qui nous malmène, Dieu est plus grand que notre cœur et il connaît toutes choses. Eh bien oui, Christ a racheté tout pécheur repentant. Il a effacé tout péché, y compris les vôtres et ceux que vous avez l'impression de ne pas pouvoir oublier. Tout cela est effacé quant à lui. Lui, il les oublie. Pour nous assurer de tout cela, la Bible dit encore quelque chose que je vais vous citer. Elle use en somme d'une illustration parlante. Il est dit que nos péchés, il les a jetés au fond de la mer. À quoi Corrie ten Boom, une auteure hollandaise, ajoute avec humour, et il a placé là un écriteau, pêche interdite. Souvenez-vous de cela. Croyez-le. Parce que Dieu le dit, il s'agit de croire, non de sentir, mais de croire, puisque c'est vrai ce qu'il dit. Croyez qu'il n'y a plus maintenant aucune condamnation pour ceux qui sont en Jésus-Christ, qui croient en lui et qui choisissent de s'attacher à lui. Et si malgré tout vous continuiez à y penser, à vous tourmenter, sachez que cela vient de votre mémoire involontaire liée au subconscient que vous ne pouvez pas contrôler. Mais il importe en effet de distinguer entre la mémoire volontaire sélective qui va chercher, comme dans un ordinateur, les informations dont elle a besoin pour se culpabiliser, et puis cette mémoire involontaire dont nous ne sommes pas responsables et avec laquelle il nous faut apprendre à vivre. Et c'est dans cette mémoire-là, l'involontaire, que l'oppresseur, le diable, se glisse pour nous rappeler et nous culpabiliser tout autant des choses pardonnées par Dieu, oubliées, des erreurs passées dont il veut nous faire croire que les conséquences parfois humainement irréparables, c'est vrai, ne sont pas aussi sous la souveraineté du Christ.

alors le Saint-Esprit peut contrôler certaines activités nocives de notre pensée, de notre cœur, et alors nous décharger de tout fardeau inutile. Accueillons, voyez, accueillons pleinement le Seigneur Jésus comme sauveur. Il en a les qualités, je vous assure. Comme libérateur, il en a aussi les qualités. Enfin, comme Seigneur, il en a aussi les qualités. Comme Seigneur de cette vie que nous recevons de lui et qui nous renouvelle. Rappelons-nous que dans son ascension, il a traversé tous les niveaux de l'univers, du fond du séjour des morts jusqu'au plus haut des cieux. De la même façon, il peut traverser toutes les couches de notre personnalité, depuis la plus consciente jusqu'aux profondeurs les plus incontrôlables, pour guérir les vieilles blessures, les regrets, les remords les plus tenaces. Du haut en bas, toutes choses sont faites nouvelles en celui à qui tout pouvoir a été donné dans le ciel, sur la terre et sous la terre. Le pourquoi de la dépression, comme de toute autre maladie, est un mystère. Même avec une grande foi, il subsiste pour le chrétien des zones de mystère, des pourquoi sans réponse, des problèmes sans solution. Ne disons pas trop aisément que si l'on devient chrétien, tout sera facile, deviendra agréable. Non, les secrets de Dieu ne nous appartiennent pas, voyez-vous. Nous savons qu'il nous veut du bien. Nous savons qu'il nous veut saints de corps et d'esprit et qu'il se plaît à exaucer la prière de ses enfants. Mais entre sa volonté qui est bonne, agréable et parfaite et son accomplissement pour chacun de nous dans le concret, il y a des temps d'attente, il y a des délais, et oui, il y a les manœuvres de l'oppresseur pour troubler notre faible foi. Ainsi, du côté de Dieu, le temps n'existe pas, et il nous laisse parfois livrer à nos perplexités sans que nous devions, pour autant, cesser de nous attendre à lui et d'attendre son heure, l'heure de sa délivrance, qui n'est pas forcément notre heure à nous, il faut le dire. Jésus nous le montre tout cela d'une manière évidente dans un récit de l'Évangile, celui de la résurrection de Lazare, dont vous vous souvenez peut-être. Apprenant que son ami était malade, Jésus reste délibérément 2 jours encore dans le lieu où il se trouvait. Combien de jours d'attente ont dû sembler longs aux deux sœurs qui voyaient le mal empirer, la mort approcher, et puis le maître qui venait nullement se rendre à leur invitation. Il ne venait pas. Pourquoi ? Eh bien parce qu'il voulait accomplir, plus qu'une guérison, une résurrection. Dans l'Ancien Testament, nous avons l'exemple de Daniel à qui une aide angélique a été promise et Dieu permet qu'un mystérieux roi de Perse retarde pendant 3 semaines le secours attendu. Rares sont ceux qui n'ont pas eu dans le lot ancestral hétéroclite, venu parfois de si loin, des aïeux qui ont plus ou moins touché aux choses occultes et créé des liens que nous transmet l'hérédité. Mais, gloire à Dieu, Jésus est plus fort que l'hérédité. Il peut en couper les liens. Il sait de quoi nous sommes faits et ne nous impute pas les choses dont nous ne sommes pas nous-mêmes coupables, dont nous ne sommes pas rendus directement responsables par une volonté délibérée. C'est plus sur notre compte. De plus, il peut changer en bien ce mal et ses conséquences.

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Je viens de la France. J'ai été élevée dans une famille très formidable, très unie, avec des parents aimants. Je peux dire avec du recul, et surtout que maintenant j'ai des enfants, que mes parents étaient très chouettes, qu'on avait une vie de famille super. Bien sûr, ça n'a pas été parfait comme chez beaucoup, mais dans l'ensemble, ça s'est bien passé. Ma mère était catholique et avait une foi assez profonde, mais elle voyait tout ça un petit peu de loin. Mon père, lui, était athée, ou du moins il se disait athée. Il avait eu des expériences assez mauvaises avec les hommes d'église. Et de plus, à 18 ans, à cause de la guerre 40-45, il a été enfermé dans les camps de concentration. Ça a marqué toute sa vie aussi. Il a été engagé dans la politique, dans le socialisme surtout à l'époque, et il en voulait quelque part peut-être plus à l'Église qu'à Dieu, et c'est pour ça qu'il se disait athée. Mais malgré tout, il y avait des vraies valeurs dans notre vie de famille, et nos parents nous ont bien éduqués. On nous a envoyés au catéchisme parce que c'était la norme. Et j'aimais beaucoup y aller, bien que j'apprenais des prières par cœur, que je me souviens encore maintenant, ou des actes de contrition, etc. Mais il y avait des choses qui étaient bonnes. Mais on nous apprenait plus tout ce style-là de prière, de choses à prendre par cœur, que vraiment la Bible et tout ce qui se dit dans les évangiles. Et encore à cette époque-là, les messes étaient en latin. Et c'était plus une morale qu'on nous apprenait que de connaître réellement Dieu. Mais quand même, à 12 ans, j'ai fait ma préparation pour faire ma communion solennelle, comme on disait à l'époque. Et là, il y avait un père missionnaire qui est venu de l'Afrique et qui nous a parlé de ce fardeau qu'il avait pour le monde africain, pour tout ce qui se passait là-bas. Il avait vraiment quelque chose d'aimant et quelque chose de lourd sur son cœur pour l'Afrique. Et c'est là que j'ai décidé, un jour, je serai infirmière et j'irai en Afrique. Et ça, je l'ai gardé tout le temps, même contre un peu mon père qui ne me voyait pas infirmière. Il me trouvait trop timide et il trouvait que j'avais un peu peur de tout. Mais j'ai tenu bon. J'ai passé une adolescence sans problème, ou presque. Et à 18 ans, mon père m'a dit, voilà, maintenant c'est le choix de choisir ta profession. Si tu veux être infirmière, on va t'aider. Tu choisis où tu veux aller. Ou tu restes ici, dans ta petite ville natale, en dessous de Bordeaux, là, Mont-de-Marsan. Ou bien tu vas à Paris. Alors bien sûr, à 18 ans, on a envie de voyager un peu. Et j'ai dit, je vais aller à Paris. Et comme chez nous, quand on habite dans le sud, on dit qu'on monte à Paris. Alors à 18 ans, c'était en 68, je suis montée à Paris. Et mon père, qui lui était athée, je vous le redis, n'a rien trouvé de mieux que de me chercher une chambre, un logement, et de trouver au foyer de l'Armée du Salut, pour ceux qui connaissent, au Palais de la Femme. Alors me voilà débarquée avec mes deux grosses valises en provinciale et dans ce foyer. Et là, croyez-moi, j'ai été très, très impressionnée. D'une part, je suivais ses études dans les grands hôpitaux de Paris, à la Salpêtrière, à la Pitié. 25 ans en arrière, c'était encore des salles communes. Je me souviens d'une salle commune où il y avait 30 malades et un seul robinet. C'était très impressionnant. J'étais confrontée à la souffrance, à la mort aussi, et puis à tout ce problème de société qu'il y avait à l'époque, dans les années 68 et 69. Et puis, je faisais mes stages là et je revenais après dans ce foyer où je logeais. C'était des grandes discussions avec les étudiantes qui étaient là sur l'existentialisme, pourquoi la mort, pourquoi ceci. Mais bien sûr, on avait beaucoup de discussions, mais pas toujours des réponses très valables. Et puis je voyais ces salutistes, certaines du même âge que nous, avec un gros livre noir sous leurs bras et des grands sourires, et qui venaient nous inviter à des rencontres ou qui venaient s'intéresser à nous, comment on allait. Et ça a été mon premier contact avec la Bible. Je n'ai jamais entendu parler de la Bible avant l'âge de 18 ans.
Bien sûr, à l'école, j'avais étudié l'histoire, j'avais étudié la réforme et tout ça, mais ça m'était passé au-dessus, c'était que de l'histoire. Mais là, voilà que je voyais ces dames qui aimaient ce gros livre, qu'il avait toujours, et qui en parlaient avec quelque chose de très profond et de très réel. À la même époque, dans ce foyer, j'ai rencontré une jeune dame qui, elle, disait qu'elle avait eu sa vie bouleversée par Jésus. Alors, pour moi, c'est un langage tout nouveau. Mais elle avait un sourire tellement grand que j'ai voulu m'intéresser un petit peu à elle. Elle faisait aussi des études infirmières, ce qui nous rapprochait aussi. Et elle m'a raconté sa vie et ça m'a choquée. C'était une fille qui venait de l'assistance publique en France, qui était orpheline, qui toute sa vie avait recherché de l'amour. Elle était arrivée à une tellement grande soif d'amour, de recherche de l'amour, que non seulement elle recherchait dans des médicaments et la drogue, mais en plus dans le métro, elle doublait les gens, elle courait vite pour ouvrir la porte, pour que la personne qui la suit derrière se retourne et lui dise merci. Tellement elle recherchait le contact et elle avait soif d'être aimée. Et elle m'a dit, un jour j'ai rencontré Dieu, j'ai rencontré Jésus-Christ et j'ai laissé tout cela, la drogue, et j'ai enfin retrouvé cet amour que j'ai recherché toute ma vie. Alors son témoignage m'a bouleversée. Je me suis dit, moi j'ai jamais entendu parler de Dieu si présent dans une vie. Moi je croyais que Dieu existait, qu'il était là-haut, mais que c'était un peu trop compliqué de l'atteindre et que de toute façon on était tellement nombreux sur Terre et il y avait tellement de problèmes qu'il ne s'intéressait pas à nous, il avait trop de travail. Je ne pouvais pas imaginer Dieu venir tout près de moi, je n'aurais jamais pensé. Alors cette jeune dame qui s'appelle Monique, cette jeune infirmière, m'a proposé de venir à une rencontre dans une église. Et ça a été pour moi la première fois où j'ai entendu un pasteur qui parlait, qui a ouvert cette Bible et qui a parlé de Jésus. Et de ce Jésus qui voulait faire une rencontre avec moi, qui voulait être tout près de moi. C'était un langage que je ne comprenais pas complètement. Mais là, j'ai quand même réalisé que je devais faire un pas et m'approcher de Jésus, que simplement dire « je ne comprends pas, mais je veux bien te connaître ». Et c'est ça, et c'est cette rencontre qui a bouleversé, changé toute ma vie. Je crois que jusqu'à ce moment-là, je croyais que Dieu existait. Mais là, enfin, j'ai rencontré une personne, la personne de Jésus-Christ. Et lorsque j'étais enfant, je disais souvent dans mes prières le soir, et je vous voyais Dieu, à l'époque on vous voyait Dieu à l'église catholique, je disais, Dieu, si un jour je vous rencontre, alors je vous servirai toute ma vie. Et c'est vrai que, comme disent mes enfants, la vie est dure, mais Dieu est bon. Et c'est vrai que c'est pas toujours facile de vivre, d'être aussi des missionnaires, mais c'est quand même un grand privilège de servir ce Dieu d'amour et ce Dieu si fidèle qui a marqué notre vie.

0: Originaire de la plaine de Ninive, vous êtes installé à Erbil, au Kurdistan irakien. De là, vous avez vu vos compatriotes arriver par centaines de milliers, ayant tout perdu. Avant 2014, la prise de Mossoul, est-ce que vous imaginez quelque chose de similaire ?
1: On n'a jamais pensé qu'un jour une telle chose puisse arriver. C'était un choc pour plusieurs. On s'attendait à ce que ce soit vraiment quelque chose de temporaire, qu'il soit juste en train de fuir à cause des bombardements, de tout ce qui se passait en ce moment, et qu'au bout de 3 jours, une semaine, ils seront de retour chez eux.
0: Que faisiez-vous à l'époque à Erbil?
1: Donc nos bureaux étaient à Erbil, on vivait là-bas et on aidait les gens qui étaient déplacés de Mossoul en premier lieu et qui avaient besoin de choses courantes pour dormir, pour s'alimenter. On leur apportait des aides.
0: Comment vous avez pu faire face à une telle situation, aussi dans la durée, de continuer à aider les gens dans la difficulté dans laquelle ils étaient? Où avez-vous puisé vos forces?
1: On a travaillé tous ensemble, en tant qu'équipe. On était solidaires pour travailler ensemble. Ensuite, les églises aussi ont travaillé avec nous. Et les gens eux-mêmes ont travaillé. Ils ont ouvert leur maison. Ils ont accueilli les autres. Et c'est ça qui a fait que le poids était moins lourd pour nous. On a pu le porter tous ensemble. Deuxièmement, ce qui nous a fait tenir, donc en plus de ces 3 raisons, c'est que c'est notre peuple. On l'aimait. C'est l'amour qu'on avait pour ces gens, en voyant toute la violence à laquelle ils ont fait face. On voulait les soutenir et les aider. Et en plus, les gens avaient fui, c'était en août. Et en août, en Irak, veut dire qu'il fait plus que 50 degrés Celsius. Mais malgré tout ça, ils ont eu toujours de l'eau froide à boire. Et ils n'ont jamais manqué aussi d'un repas. C'est pourquoi qu'il témoignait en disant « Dieu était avec nous tout le long du chemin et jusqu'à ce qu'on arrive et qu'on soit en sûreté, il était avec eux tout le long, il ne les a pas laissés. » Ces témoignages étaient un grand encouragement pour nous. C'est pourquoi qu'il témoignait en disant « Dieu était avec nous tout le long du chemin et jusqu'à ce qu'on arrive et qu'on soit en sûreté, il était avec eux tout le long, il ne les a pas laissés. » Ces témoignages étaient un grand encouragement pour nous, pour augmenter. Et ces gens ne savent pas ce que sont les droits de l'homme et n'y croient pas. Et pour eux, ils allaient donc frapper tôt ou tard. Donc les chrétiens en Irak se sont sentis vraiment solidaires et

0: plein de compassion envers les Français parce que les Français les avaient aidés pendant leur détresse. Et ils ont tous prié dans les églises après les attentats pour la France. Ils ont dit, en tant que chrétiens, nous devons démontrer notre amour pour les autres, mais en même temps, nous devons être aussi sages et prudents. Donc, c'est ce que Christ nous a dit, d'être doux et humble comme la colombe et rusé comme les serpents. Bien sûr, nous devons témoigner de l'amour de Christ et le vivre, mais en même temps, nous devons rester libres dans notre pays et que les lois soient respectées par tout le monde. Parce que si moi je traite cette personne selon les droits de l'homme, et l'autre peut ne pas considérer ces choses-là et ne pas les voir comme importantes parce que pour lui, les droits de l'homme n'existent pas. Parce qu'il applique la charia. Et donc, quand il va vivre avec moi, il va vivre selon cette charia. Et selon cette charia, toute autre personne qui n'est pas musulmane est blasphématrice. Donc, c'est un point à prendre en considération selon ce verset dans lequel Christ nous dit d'être rusé et prudent comme les serpents.
1: Alors, Daesh a reculé. C'est une bonne nouvelle pour le chrétien d'Irak?
0: C'était une très bonne nouvelle. On était très contents. Mais cette joie n'était pas complète, que tout ce qu'ils ont laissé après eux était une totale destruction. Et en effet, Daesh n'est pas resté comme force militaire présente, mais l'idéologie de Daesh et cette pensée extrémiste est encore dans les esprits des gens. Donc n'importe quel moment, il y aura peut-être une deuxième chance ou bien des manquements donc au niveau de la sécurité. Ils peuvent à nouveau ressurgir. Et il y a jusqu'à maintenant, on dit, des cellules un peu endormies. Parce qu'ils ont passé 3 ans à former les jeunes et les enfants. Ils les formaient à la haine, aussi à la colère et à la mort. Ils leur apprenaient, s'ils tuaient une personne, pour l'islam, ils iront au paradis. Donc cette pensée idéologique existe encore. Nous prions et nous avons besoin de beaucoup de prières fortes pour que vraiment cette idéologie disparaisse de la région.
1: Les chrétiens dans le reste de l'Irak ont été épargnés par Daesh, non?
0: Depuis 2003, les chrétiens vivaient la persécution, mais ce n'était pas de cette manière globale ou directe en tant que groupe de chrétiens. Donc depuis 2003, avant que Daesh arrive, beaucoup de chrétiens qui vivaient à Basra et à Bagdad ont été déplacés. Et même des chrétiens de Moussoul. En 2003, il y avait 10 000 familles à Moussoul, 10 000 familles chrétiennes. Jusqu'en 2014, donc, quand Daesh est arrivé, il ne restait que 2500 chrétiens. Petit à petit, parce que donc chaque mois ou 2 mois, il y avait des familles qui partaient parce qu'il y avait des menaces, il y avait aussi des enlèvements. Et la plupart de ces familles sont venues à la plaine de Ninive parce que la majorité là-bas était chrétienne. C'était plus ou moins en sûreté. Mais en 2014, donc, l'inattendu est arrivé, que tous les habitants de la plaine de Ninive ont dû fuir le même jour.
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Jésus nous dit dans Matthieu 11, verset 28, « Venez à moi, vous tous qui vous fatiguez et qui êtes chargés, et moi, je vous donnerai du repos. » La Bible nous dit également dans Apocalypse 3, verset 20, « Voici, je me tiens à la porte et je frappe. Si quelqu'un entend ma voix et qu'il ouvre la porte, en doute le fait qu'il t'écoute, qu'il t'aime, qu'il veut te délivrer, qu'il peut renouveler complètement tes pensées et te donner le repos. Comme tout tel que je suis, au-delà de tout ce que je peux apprécier, je peux être pardonné de mes fautes passées, quelles qu'elles soient, de tout ce dont ma conscience m'accuse. La mort peut renouveler complètement tes pensées et te donner le repos. Comme tout tel que je suis, au-delà de tout ce que je peux apprécier, je peux être pardonné de mes fautes passées, quelles qu'elles soient, de tout

ce dont ma conscience m'accuse. La mort peut renouveler complètement tes pensées et te donner le repos. Comme tout tel que je suis, au-delà de tout ce que je peux apprécier, je peux être pardonné de mes fautes passées, quelles qu'elles soient, de tout ce dont ma conscience m'accuse. La mort... Je peux être pardonné de mes fautes passées, quelles qu'elles soient, de tout ce dont ma conscience m'accuse. La mort...

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1: Il est moins fatigant
0: et
1: parce
0: moins
1: qu'en
0: fatigant.
1: fait, quand on prend votre don, on ne peut pas se faire de l'argent sur le don de plasma. Ce qui n'est pas le cas dans tous les pays du monde. Malheureusement, il y a...
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1: Oui.
0: parce qu'il est moins agressif, en tout cas, et moins demandant pour le corps,
1: Il est moins fatigant
0: et moins
1: parce qu'en
0: fatigant.
1: fait, quand on prend votre don, on ne peut pas se faire de l'argent sur le don de plasma. Ce qui n'est pas le cas dans tous les pays du monde. Malheureusement, il y a des plans que
0: Protéines.
1: les protéines. Tout ce qui est hormones, etc., ça ne se voit pas en fait. C'est pas ça que l'on va rechercher.
0: Donc c'est vraiment c'est
1: Peut pas se faire de l'argent sur le don de plasma. Ce qui n'est pas le cas dans tous les pays du monde. Malheureusement, il y a des plans de
0: protéines.
1: protéines. Tout ce qui est hormones, etc., ça ne se voit pas en fait. 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
0: Merci beaucoup, Jérôme Siliusou. Merci beaucoup, Jérôme Siliusou, pour ces informations sur le don de plasma. Et...

Bonjour, je m'appelle Thomas. Moi, j'ai pas grandi dans les meilleures conditions. J'ai eu une enfance assez difficile. Mes parents sont séparés quand j'avais 2 ans. Du coup, par la suite, j'ai grandi avec ma mère. C'est elle qui avait la garde. Et du coup, mon père me voyait seulement un week-end sur deux. Ma mère, elle est pas très bien. Vraiment, elle a eu une enfance assez difficile. Du coup, elle a commencé à fumer du cannabis. Et quand c'était pas du cannabis qu'elle prenait, c'était des somnifères. Je l'ai vu vraiment souvent shooter à cause de cette fichue drogue. Par la suite, elle a encore rencontré un homme qui l'a frappé. J'ai énormément souffert de voir ma mère souffrir de la sorte. Malgré ça, ma mère a toujours pris soin de moi et vraiment, elle m'aimait. Elle m'a toujours apporté de l'affection. Et quand j'allais chez mon père, c'était pas mieux. Il m'aimait un peu à sa façon. Il me disait qu'il préférait sa femme que moi. Il me laissait des fois chez ma grand-mère et il partait en boîte de nuit. Voilà, finalement, je me demande si réellement mon père vraiment m'aimait. Mais voilà que un jour, alors que j'étais chez lui, il m'a menacé, il a voulu vraiment me tuer avec un couteau. Mais je crois vraiment profondément que je m'ai gardé ce soir-là. Et ensuite, je suis passé pour un menteur, parce que tout le monde a nié les faits, parce qu'ils avaient sûrement peur que mon père aille en prison. Voilà, après on est passé au tribunal, tout ça, je vous passe tous ces détails. Il s'avère que mon père avait le droit de venir me voir seulement un dimanche sur deux, 2 heures. Jusqu'au jour où il est plus jamais venu me chercher. Je sais pas si vous pouvez imaginer l'état de mon cœur à ce moment-là, mais c'était vraiment un sac de haine et de souffrance. Et alors qu'on habitait dans un quartier avec ma maman, du coup, un jour, on a vraiment déménagé de ce quartier et ça m'a vraiment fait beaucoup de bien parce que j'avais des mauvaises fréquentations. Et du coup, dans cet nouvel appartement qu'on avait, qui était au bord d'une route, je voyais une vitrine avec des gens qui priaient, une lumière à l'intérieur. Et voilà que un jour, à ma mère, je lui demande vraiment de m'y amener parce que ça m'intriguait en fait de voir des gens prier comme ça. J'avais aucune notion de Dieu. J'avais 11 ans à l'époque. Je venais d'entrer en 6e et j'avais vraiment aucune notion de Dieu et ça m'intriguait. Et voilà que ma mère, à mon grand étonnement, elle me dit « Pourquoi pas mon fils ? Ben allez. » Et voilà qu'un jour elle m'amène dans cet endroit et j'ai trouvé les gens vraiment remplis d'amour. En plus c'était une église de culture espagnole, donc les Espagnols ils sont très chaleureux et l'amour qu'ils avaient pour moi m'a vraiment percuté. Parce que j'avais aussi vraiment ce manque d'amour de mon père. Du coup j'ai continué à y aller régulièrement. Ma mère pour sa part c'était pas trop son truc. Mais elle me laissait y aller vu que c'était en face de la maison. Il y avait des petits coussins sur les chaises de l'église. Et parfois, les gens, avant de se dire bonjour, se mettaient à genoux et priaient. Et voilà qu'un jour, je me dis, tiens, je vais faire la même chose. Je prends ce petit coussin, je le mets par terre, je me mets à genoux. Et je commence à prier, à parler à Dieu. Et à ce moment-là, limite, c'est même inexprimable, mais il s'est vraiment passé quelque chose d'incroyable. J'ai commencé à sentir quelque chose qui est rentré dans mon cœur. C'était comme une main qui est venue. J'avais comme un poids, en fait, au fond de mon cœur et qui l'a arraché en un seul instant. C'était vraiment juste formidable et j'ai commencé à pleurer toutes les larmes de mon corps, j'en tremblais même. Depuis ce jour-là, je n'ai plus jamais douté en l'existence de Dieu. Et j'ai commencé à cheminer avec Dieu. Et voilà qu'un jour ma mère est venue aussi un dimanche matin. Le pasteur a simplement prié pour elle. Et voilà que le soir, en rentrant, elle a commencé à fumer sa drogue comme tous les soirs. Et là, elle a commencé à tousser, à avoir une envie de vomir. Et elle a été vraiment littéralement libérée du cannabis en un seul instant. Elle n'a plus jamais retouché à ça. C'est vraiment extraordinaire. Et ce qui est le plus merveilleux, c'est qu'on a vraiment décidé avec ma mère ensemble, de s'engager avec Dieu. Et c'est vrai, vous savez, Dieu, on peut pas forcément le voir, mais on peut vraiment ressentir sa présence. Et ça, c'est quelque chose que ce monde ne peut pas nous donner. Aujourd'hui, ma mère est mariée avec un homme qui aime Dieu, et je suis tellement reconnaissant aussi pour ça. Ils sont heureux tous les deux. De mon côté, j'ai réussi à pardonner l'homme qui frappait ma mère et mon père. Et vous savez, c'est vraiment une grâce de Dieu de pouvoir pardonner ces choses-là, parce que humainement, c'est vraiment pas possible. Mais une fois qu'on a reçu l'amour de Dieu, on peut ensuite vraiment le retranscrire aux autres. Et oui, Dieu veut vraiment que tous les hommes soient sauvés. Il n'y a pas un homme trop pécheur pour Dieu. D'ailleurs, il n'y a pas de petit ou de grand péché. La Bible affirme que tous ont péché, et que nous avons tous besoin de ce Jésus dans nos vies. Vraiment, faites l'expérience, aujourd'hui, alors que vous écoutez mon témoignage, ouvrez-lui votre cœur, et vous verrez, Dieu y va y entrer et il transformera toute votre vie.

Il franchit cette porte, en bois, en forme de croix, et se trouva enfin de l'autre côté de la montagne, au magnifique pays de la paix, là où coule victoire et assurance en abondance.

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0: 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À lire les proverbes dès le matin, c'est le starter divin pour commencer la journée. 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
1: Bonjour, c'est toujours avec plaisir que je vous retrouve dans cette émission quotidienne. Aujourd'hui, 21 août, écoutons ce qu'a à nous dire le chapitre 21 des proverbes. Merci Déborah de nous lire ce chapitre.
2: Chapitre 21. Le cœur du roi est comme un cours d'eau entre les mains de l'Éternel. Il le dirige à son gré. Un homme croit que tout ce qu'il fait est juste, mais c'est l'Éternel qui apprécie les motivations. Lorsqu'un homme fait ce qui est juste et droit, cela fait plaisir à l'Éternel, plus que s'il lui offrait des sacrifices. Le regard hautain, le cœur orgueilleux, toute la vie des méchants n'est que péché. Les projets d'un homme actif sont profitables, mais agir avec précipitation, c'est courir vers le dénuement. S'enrichir par le mensonge, c'est obtenir une vapeur fugitive qui mène à la mort. Parce qu'ils n'ont pas voulu faire ce qui est droit, les méchants sont emportés par la ruine. La conduite coupable est tortueuse, mais l'homme intègre agit avec droiture. Mieux vaut habiter dans un coin sur un toit en terrasse que de partager la maison d'une femme querelleuse. Le méchant aspire à faire du mal, même son ami ne trouve pas grâce à ses yeux. Quand le châtiment atteint le moqueur, même le stupide en devient sage, et quand on instruit le sage, il acquiert de la connaissance. Le Dieu juste est attentif à ce qui se passe dans la demeure des méchants, et il les précipite dans le malheur. Celui qui fait la sourde oreille quand le malheureux appelle à l'aide, appellera lui-même à l'aide sans obtenir de réponse. Un cadeau offert en secret apaise la colère, et un pot de vin glissé en cachette calme la plus violente fureur. C'est une joie pour le juste d'agir selon le droit, mais c'est un supplice pour ceux qui font le mal. L'homme qui s'écarte du chemin tracé par le bon sens ira bientôt reposer en compagnie des morts. Celui qui aime les plaisirs tombera dans l'indigence. Celui qui a un faible pour le vin et la grande vie ne sera jamais riche. Le méchant servira de rançon pour le juste et le traître pour les hommes droits. Mieux vaut habiter dans un pays désertique qu'avec une femme querelleuse et irritable. Dans la demeure de l'homme sage, on trouve de précieux trésors et des réserves d'huile, mais l'insensé dilapide ce qu'il a. Celui qui cherche à être juste et bon trouvera la vie, il sera traité avec justice et honoré. Le sage attaque la cité défendue par de vaillants guerriers et fait tomber le rempart dans lequel elle mettait sa confiance. Celui qui surveille sa bouche et sa langue

épargne bien des tourments. Le moqueur est un homme arrogant et hautain qui agit poussé par un orgueil démesuré. Les désirs du paresseux le feront mourir car il refuse de travailler de ses mains. Tout le long du jour, il est en proie à la convoitise alors que le juste donne sans retenir. Le sacrifice des méchants est une horreur, surtout quand il l'offre avec des arrière-pensées criminelles. Le témoin mensonger périra, mais l'homme qui s'est écouté aura toujours le droit de parler. Le méchant se donne un air assuré alors que l'homme droit veille sur sa conduite. Face à l'Éternel, il n'y a ni sagesse, ni intelligence, ni conseil qui tienne. Vous pouvez harnacher le cheval pour le jour du combat, mais la victoire dépend de l'Éternel. »

Je vous propose aujourd'hui la méditation du verset 16. L'homme qui s'écarte du chemin tracé par le bon sens, ou selon la version second du chemin de la sagesse, ira bientôt reposer en compagnie des morts. Jésus a dit qu'il est le chemin, la vérité et la vie. Suivre Jésus, c'est marcher sur le chemin de la vie. Suivre Jésus, qu'est-ce que cela signifie ? D'abord, nous devons le découvrir comme un Dieu d'amour et de pardon et le recevoir comme notre sauveur personnel sur la base de son sacrifice à la croix. Il est mort et ressuscité. Accepter personnellement cette grâce infinie, c'est recevoir son pardon avec une vie nouvelle dans laquelle il veut nous transformer, nous délivrer de toutes les oppressions du diable, nous donner sa justice et nous faire jouir de sa paix et de sa joie. Dans cette vie nouvelle, il veut et il doit être notre guide. Ce chemin du bon sens, ici, n'est pas celui de notre raisonnement humain, de notre intelligence, parce que le vrai bon sens, c'est celui de régler notre vie sur les conseils de notre Créateur. C'est mettre en pratique ses enseignements. Jésus lui-même a dit que celui qui écoute ses paroles, sans faire ce qu'il dit, ressemble à un homme assez fou pour construire sa maison sur le sable. Lorsque la tempête viendra, cette maison s'écroulera. Vous pouvez lire cela dans l'évangile de Matthieu, chapitre 7, et à partir de verset 26. Suivre le chemin de la sagesse, c'est souvent marcher à contre-courant du monde qui nous entoure. C'est décider d'appeler mal ce que Dieu appelle mal, et bien ce que Dieu appelle bien. Ce que l'apôtre Pierre a écrit aux premiers chrétiens est toujours valable aujourd'hui. Comme des enfants obéissants, ne vous laissez plus diriger par les passions qui vous gouvernaient autrefois, au temps de votre ignorance. Au contraire, tout comme celui qui vous a appelé est saint, soyez saint dans tout votre comportement. Cela est écrit dans la première épître de Pierre, chapitre 1 et au verset 14. C'est une relation d'intimité avec Jésus dans la lecture, l'étude et la méditation de sa parole qui vont nous faire grandir avec lui. Dans la prière et l'écoute de ce qu'il veut nous dire, nous pourrons progresser dans cette marche. La vie chrétienne n'est pas basée sur une série de « il faut » ou « il ne faut pas ». Non, les religions ont toutes des règles à observer, mais Jésus nous a donné un conseiller, le Saint-Esprit, pour nous conduire dans la vérité et nous aider à observer son commandement merveilleux qui est l'amour. L'amour pour Dieu, l'amour pour notre prochain. Lorsqu'on aime quelqu'un, on ne cherche pas à lui nuire. On ne lui parle pas mal, on ne le trompe pas, on ne le vole pas, on ne commet aucune violence à son égard, mais au contraire, on travaille à lui faire du bien. Aimer les autres, c'est rechercher leur intérêt et leur bonheur avant les nôtres. Plus nous laisserons de place à l'Esprit de Jésus en nous, plus son amour pourra se manifester au travers de nous. Suivre Jésus sur le chemin, ce n'est pas choisir la voie de la facilité, mais c'est mettre notre foi en action et agir selon ce qu'il met dans notre cœur, parce qu'on croit qu'il est avec nous dans tout ce que nous entreprenons. Eh bien, que le Seigneur nous aide chacun à faire ce choix chaque jour. Au revoir et à demain.

Déjà la fin de cette émission, alors vous pouvez nous écrire, demander la prière, nous prierons pour vous. Adresse Edith Pett. Boîte postale 21 30310 Vergèze, ça s'écrit V-E-R-G-E-Z-E, Vergèze, France. Par courriel, edith.tremplin@gmail.com. Je répète, edith.tremplin@gmail.com. Dites-nous ce que cette émission vous a apporté, faites-la connaître autour de vous, et puis rendez-vous à demain. Que Dieu vous bénisse. Au revoir.

du jamais vu. Des journalistes du monde entier se retrouvent autour du feu. Le Porge, Biscarros, l'avant après saisissant des incendies dévastateurs en Gironde et dans les Landes. Ce sont des titres d'articles qui sont sortis dans la presse alors que des incendies ont provoqué le départ de 220 000 personnes et détruit des dizaines de milliers d'hectares ainsi que des centaines de maisons dans les Landes et en Gironde en juillet 2026. Certains sont rentrés chez eux et ont trouvé leur maison en ruine, réduite en cendres. Alors comment trouver l'espoir au milieu de la détresse ? 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Je recherche sur mon ordinateur la définition de sécheresse. La sécheresse est un manque d'eau prolongé qui touche un environnement, un sol ou une région. Ce phénomène naturel se produit lorsqu'il ne pleut pas assez pendant une longue période. Il s'aggrave avec la chaleur. Cela me rappelle une journée où je marchais dans une forêt de pins landais. Le sol était brûlant. Tout était sec. Et j'avais l'impression que la moindre goutte d'eau aurait pu s'évaporer à l'instant même où elle touchait le sol. Il y a une sécheresse dont Dieu nous parle dans la Bible, la sécheresse de l'âme. Celle-ci s'exprime de différentes manières. On peut par exemple crouler sous le poids des exigences de la société qui nous dicte ce que serait la réussite de la vie. Une belle maison, une grande maison, un chien, une cuisine avec îlot, deux voitures, manger bio, avoir de l'influence, des enfants mais pas trop. La liste est longue. Alors, on construit avec labeur et du jour au lendemain, tout part. Il suffit d'une forêt de pins landais avec un sol très chaud et d'une étincelle. Je me souviens avoir entendu une habitante de la ville de Biscarros dans les Landes, une sinistrée des incendies de 2026, qui témoignait émue lors d'une interview qu'elle ne retrouverait jamais ses biens, dont des tableaux d'art envolés en fumée. Du jour au lendemain, tout ce qui a été construit n'est plus là, brûlé par les flammes. Les animaux de compagnie ont fui, les albums photos n'existent plus, les jardins entretenus sont consumés. Tout cela met en évidence une autre sécheresse profonde et douloureuse, celle de l'âme. On pensait s'en être sorti, avoir réussi notre vie, et on se retrouve sans rien. Il faut pourtant avancer, mais comment rafraîchir un cœur spirituel qui est sec et qui n'a plus la force de vouloir tout reconstruire comme avant ? Jésus lance un appel vibrant à ceux qui ploient sous leurs exigences. « Venez à moi, vous tous qui êtes fatigués et chargés, et je vous donnerai du repos. » Prenez mon joug sur vous et recevez mes instructions, car je suis doux et humble de cœur et vous trouverez du repos pour vos âmes. Dieu avait déjà dit lui-même dans l'Ancien Testament, dans le livre de Jérémie, qu'il désaltère celui qui est fatigué, qu'il rassasie tous ceux qui dépérissent. Dans le Nouveau Testament, Jésus dit de lui-même qu'il est la source de l'eau vive, le pain de vie. Il s'écrit lors d'une fête religieuse « Si quelqu'un a soif, qu'il vienne à moi et qu'il boive. » Venez à moi, dit Jésus, vous tous qui êtes fatigués et chargés, et je vous donnerai du repos. Alors, comment venir à Jésus ? En croyant en lui, en son évangile, en sa parole, et pas simplement pour un instant, mais pour toute une vie. Écouter Jésus, c'est prendre son joug. Le joug est un attelage en bois qui permet de tirer deux animaux pour pousser une charrue, par exemple. Jésus nous invite à croire en lui, mais aussi à avancer avec lui, à accepter ses instructions, à nous nourrir de sa parole. G.K. Chesterton, un écrivain anglais du début du XXe siècle, disait « Si les hommes refusent d'être gouvernés par les 10 commandements de Dieu, ils seront commandés par les 10 000 commandements des hommes ». Les instructions de Jésus sont différentes de tout ce que le monde peut donner, car elles promettent la paix de l'âme de façon véritable. « Je suis le chemin, la vérité et la vie. Nul ne vient au Père que par moi, » dit Jésus. Dieu a tant aimé le monde qu'il a envoyé son Fils unique, Jésus, afin que quiconque croit en lui ne périsse pas, mais ait la vie éternelle. Cette promesse véritable de repos et donc pour maintenant, et jusque dans l'éternité, pour ceux qui acceptent de construire leur vie sur le rocher du salut, le Christ. Laissons-nous convaincre et conduire par la parole de Jésus-Christ, le bon berger, qui est doux
et humble de cœur. 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
1: 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Certains sont rentrés chez eux et ont trouvé leur maison en ruine, réduite en cendres. 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Si Dieu existe, pourquoi y a-t-il autant de mal dans le monde ? Voici une pensée à la réponse apportée par Dieu à un homme qui a connu beaucoup de souffrances et dont l'histoire est écrite dans la Bible, dans le livre de Job. On y découvre donc l'histoire d'un homme qui a beaucoup souffert. Il s'appelait Job. On le décrivait comme le plus important de tous les nomades de l'Est, tant sa richesse était grande. Il avait aussi une grande famille. Puis du jour au lendemain, il fait face à la ruine, au deuil, par des pillards et des catastrophes naturelles, puis à une maladie de la peau chronique et douloureuse. Il se retrouve seul, malade et incompris. Le texte nous apprend que cet homme était remarquable par son intégrité et sa droiture, qu'il craignait Dieu et se détournait du mal. Au début, Job réagit d'une façon exemplaire dans sa fidélité à Dieu, bien que la souffrance l'amène à maudire le jour de sa naissance. Face aux commentaires injustes de ses amis, il commence alors à demander un procès avec Dieu où il exige qu'il lui fournisse une explication détaillée de ses voies. Lorsque Dieu répond à Job, il ne répond pas au pourquoi de sa souffrance, même si le texte nous explique que Job a beaucoup souffert en raison de la méchanceté de Satan. La réponse de Dieu l'invite plutôt à réorienter son regard vers qui il est. Il est l'Éternel qui est aux commandes de l'univers. C'est une invitation à nous souvenir de notre finitude et à placer notre confiance dans la toute-puissance de Dieu, même au cœur de la tourmente. Et comment nourrir cette espérance ? En regardant à la création, à l'océan qu'il a fondé, aux étoiles qu'il a ordonnées, ou encore aux biches qui mettent bas. Job, après avoir entendu Dieu parler d'un animal extrêmement puissant qu'il a créé et qu'aucun être humain ne peut dompter, reconnaît devant Dieu ne pas tout comprendre et lui demande pardon. Nous lisons « Je reconnais que tout est possible pour toi et que rien ne peut s'opposer à tes projets ». Le texte nous apprend que Dieu bénit la dernière partie de la vie de Job beaucoup plus que la première. Il mourut âgé et rassasié de jours. Alors au cœur de nos souffrances, allons-nous choisir la révolte, l'auto-justification, ou accepterions-nous d'observer le bien qui nous entoure, un signe fort de la présence d'un Dieu bon et fidèle, prêt à consoler, restaurer et guérir. 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

Bonjour, c'est Moïse et je vous souhaite la bienvenue dans cette méditation de Oswald Chambers. Le découragement, n'est-ce pas quelque chose de difficile? Et pourtant, il peut porter un grand fruit. Voyons l'exemple de Moïse, pas moi, l'autre, celui de l'Exode. Moïse, devenu grand, sortit un jour pour visiter ses frères et fut témoin de leurs pénibles travaux. Nous lisons ça dans l'Exode, chapitre 2, verset 11. Moïse, voyant son peuple opprimé, fut convaincu qu'il était celui qui devait le délivrer. Et dans sa généreuse indignation, il voulut redresser l'injustice dont il était victime. Mais le tout se solda d'un échec cuisant. Après sa première tentative pour défendre la cause de Dieu et la cause d'Israël, Dieu permit que Moïse fût jeté dans le plus noir découragement et l'envoya pour 40 ans paître les brebis au désert. À la fin de ce temps-là, Dieu apparut à Moïse et lui ordonna de faire sortir son peuple d'Égypte. Moïse répondit « Qui suis-je pour une telle entreprise ?» Dès le début de sa carrière, Moïse avait donc compris qu'il devait être le libérateur de son peuple. Mais il fallait d'abord pour cela que Dieu fasse son éducation. Comme simple individu, il avait bien vu sa destinée. Mais il ne pouvait pas accomplir son œuvre avant d'avoir appris la communion avec Dieu. Nous pouvons avoir la révélation très nette que Dieu nous destine à telle ou telle mission. Et nous nous mettons tout de suite en route. Comme Moïse, nous nous décourageons. Et comme lui, nous avons affaire à un long stage au désert. Comme si Dieu ne nous avait jamais appelés du tout. Humiliés et découragés à fond, nous entendons soudain la voix de Dieu. Et nous disons à Dieu, « Oh, qui suis-je pour cela ?» C'est ici que nous devons apprendre à faire la première grande enjambée sur les pas de Dieu. « Je suis » m'a envoyé vers vous. Il nous faut comprendre que notre effort individuel est ridicule, qu'il est un manque de respect à l'égard de Dieu. Il nous faut recevoir le baptême de feu. L'individu qui est en nous voit le but à poursuivre. Mais le découragement est nécessaire pour que Dieu puisse agrandir notre personnalité et que nous puissions marcher du même pas que lui.

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0: Lecture dans l'évangile de Matthieu, dans la deuxième partie de la Bible des chrétiens, le Nouveau Testament, chapitre 28, versets 1 à 7.
1: Après le sabbat, à l'aube du premier jour de la semaine, Marie-Madeleine et l'autre Marie allèrent voir le sépulcre. Et voici qu'il y eut un grand tremblement de terre, car un ange du Seigneur descendu du ciel vint rouler la pierre et s'assit dessus. Son aspect était comme l'éclair et son vêtement blanc comme la neige. Les gardes tremblèrent de peur et devinrent comme morts. Mais l'ange prit la parole et dit aux femmes, « Pour vous, n'ayez pas peur, car je sais que vous cherchez Jésus le crucifié. Il n'est pas ici, en effet, il est ressuscité, comme il l'avait dit. Venez, voyez l'endroit où il était couché, et allez promptement dire à ses disciples qu'il est ressuscité des morts. Il vous précède en Galilée. C'est là que vous le verrez, voici, je vous l'ai dit. »

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1: Bonjour, et sur Radio Bonne Nouvelle, nous accueillons Claude, bénévole au Secours Catholique. Bonjour Claude.
2: Bonjour à vous.
1: Et bien, c'est une joie de vous avoir. Vous animez, une fois par mois, un atelier culinaire, un samedi.
2: Tout à fait, exactement, oui.
1: Alors ça consiste en quoi cet atelier culinaire ?
2: Alors à l'origine, j'étais bénéficiaire du Secours Catholique et j'ai rencontré une personne qui m'a posé des questions et du coup de mes intérêts d'intérêt et je lui ai parlé de la cuisine. Et du coup, en fait, c'est pour apprendre aux gens qui veulent comment cuisiner les légumes de saison autrement que comme ils le connaissent en général et surtout du rapide et du pas cher.
1: Alors en ce moment, c'est quoi les légumes de saison ?
2: Alors nous arrivons sur tout ce qui est curcubitacée, donc les potimarrons, les citrouilles, les butternuts, tout ça. Ben, les légumes d'hiver, les poireaux, les choux, qu'est-ce qu'on a d'autre encore ? Ben, toujours les patates, maintenant en plus on a des cultures qui sont sous serre, donc on garde quand même des carottes. Et après, quelques autres petits légumes qui restent encore de l'été.
1: Quelques poivrons qui finissent de mûrir.
2: C'est ça, voilà. Mais les tomates sont finies. Même,
1: voilà, les tomates, c'est fini. Mais les poivrons, des fois, on peut en avoir un ou deux, mais pas beaucoup.
2: Exactement. Ouais. On a réussi encore à avoir quelques courgettes et aubergines. Donc, pour vous dire la belle arrière-saison que nous avons. Donc, c'est
1: donc,
2: assez agréable.
1: C'est en partenariat avec une AMAP.
2: Exactement, tout à fait.
1: Qui, propose ses légumes. C'est des légumes locaux.
2: Exactement, tout à fait. C'est un agriculteur bio qui vient sur le marché tous les samedis et qui propose un panier. Donc, il a un petit panier, un moyen panier et un gros panier. Donc, c'est la quantité, en fait, qui change. Mais ce sont les légumes qu'il a récoltés et qui vend.
1: Qu'il propose
2: avec l'association, effectivement, pour proposer justement ce circuit court qui est justement très intéressant pour nous, pour montrer que avec des circuits courts, on peut proposer des petits plats pas cher, parce que c'est court.
1: De la pâte et fruits
2: Exactement, tout à fait. La base, normalement, qui prend un peu plus de temps, c'est faire la purée de citrouille, donc la cuire, l'écraser et la mélanger à la pâte. Et en fait, moi, j'ai fait râper, bien haché, avec un petit peu d'ail dans ma pâte. Donc, du coup, j'ai gagné encore plus de temps. Le résultat, c'était moins orange. Donc, du coup, les gens se demandaient justement ce que c'était. Mais
1: c'était tout aussi bon.
2: Tout aussi bon. Ça n'a pas fait un pli. J'en avais fait 40 et en même pas 10 minutes, c'était parti. Donc
1: l'atelier culinaire, on prépare et on mange.
2: Exactement, tout à fait. Tout le monde participe.
1: Ça vaut le coup, hein.
2: Exactement, c'est ça. Tout le monde participe, en fait. Donc, je montre, en fait, il faut préparer. Après, on le cuisine. Et pour faire encore un moment encore plus convivial entre nous tous, on mange tous ensemble après.
1: Ouais, c'est un très beau moment de partage. Donc, les samedis, un samedi par mois à Saint-Vincent-de-Tyrosse.
2: Tout à fait.
1: Alors, vous êtes dans une rue pas très visible. C'est où par rapport à la place du marché ?
2: Eh bien, voilà, si vous connaissez la place du marché, c'est quand même plus facile à trouver parce qu'on met un petit fanion et ça s'appelle le bar de René. En fait, c'est un bar social.
1: Un bar social, le bar René.
2: Le bar René, tout à fait, voilà. Donc, on est juste à l'angle, à côté de la pizzeria qui se trouve sur la place du marché. Donc, maintenant qu'il y a la pizzeria, on est plus visible. Les gens commencent à nous voir, donc voilà.
1: Ils vont prendre une pizza et puis ils disent, ah tiens, c'est sympa ici.
2: Voilà, il y en a quelques-uns qui sont venus comme ça. Donc, en fait, le bar social est ouvert tous les jours. Du lundi au vendredi, à certains horaires. En plus, on fait des ateliers à l'intérieur, on propose des animations, il y a des jeux, on peut discuter, on a même un endroit où les gens, s'ils veulent acheter ou prendre, même pas, on donne même les affaires qu'on nous a apportées. Donc voilà, il y a une atelier crochet, il y a la couture, il y a pour parler. Enfin, c'est assez vaste, donc voilà, il faut venir.
1: Voilà, tous ces ateliers, donc ils sont proposés par des bénévoles du Secours Catholique. Et un jour, vous étiez pas seulement bénévole, vous étiez bénéficiaire. Comment ça s'est passé ? Comment a été la rencontre avec le Secours Catholique pour arriver à ce beau moment où vous pouvez partager une passion avec ceux qui sont autour de vous ?
2: C'est vrai, c'est ma passion et donc ça a commencé parce que je venais de déménager parce que mon ancien propriétaire vendait son logement. Donc je suis dans le circuit pour pouvoir bénéficier d'un logement social mais qui ne vient toujours pas. Donc du coup, il faut que je me débrouille par mes propres moyens pour trouver un logement donc dans le privé. Et j'ai eu donc des difficultés et je me suis tournée vers mon assistante sociale parce que il me fallait de l'essence pour aller travailler parce que j'ai quand même un travail. Et du coup, l'assistante sociale m'a tournée donc vers le Secours catholique. Et là, j'ai rencontré une très belle personne qui s'appelle Nathalie Gardy, qui fait partie de l'association depuis très très longtemps et qui en est aussi bénévole. Du coup, elle m'a dit que voilà, il faisait donc un don pour l'essence d'une certaine somme. Donc, du coup, on remplissait le réservoir jusqu'à ce que la somme totale soit atteinte. Et il proposait aussi d'autres aides. Voilà. Mais bon, moi, j'avais vraiment besoin de celle-ci au départ. Donc, j'ai été effectivement bénéficiaire avant d'être bénévole. Et de là, comme elle savait donc mes difficultés,

0: Elle m'a parlé donc du coup de la MAP qu'on a parlé précédemment. Et c'est donc ce fameux panier de légumes que j'ai pu bénéficier grâce donc au Secours catholique à 2 euros pour le petit panier ou le moyen panier ou le gros panier pour une somme en fait qui est beaucoup beaucoup plus chère.
1: Oui, donc vous avez bénéficié à la fois donc du bon de l'essence et d'un panier de légumes. Pendant combien de temps du coup ce panier à 2 euros, c'est vrai pour des légumes bio, c'est une aubaine.
0: C'est une aubaine, surtout qu'en plus on ne bénéficie pas que des légumes. Il y a aussi un apport de viande bio qui est proposé. Il y a du fromage aussi qui est proposé, plein d'autres choses qu'on peut bénéficier dans ce panier. Effectivement, donc ça vaut vraiment le coup quand on est en grosse difficulté. Et donc du coup. Voilà, en fait, on a droit à une fois normalement pour 6 mois, en fait. C'est par semestre. Et du coup, comme là, il n'y avait pas beaucoup de bénéficiaires, j'ai eu l'occasion de pouvoir en bénéficier 2 fois. Donc, c'était extraordinaire.
1: C'est merveilleux. Donc, pour rappeler, donc, le Secours catholique permet donc à des gens qui ont à cœur de pouvoir partager l'amour autour d'eux, de le faire. Mais c'est sur l'impulsion de bénévoles. Donc, c'est quelque chose qui est possible à Saint-Vincent-Tyros. C'est pas possible partout, hélas. Mais en tout cas, si vous habitez autour de Saint-Vincent-de-Tyros, c'est une possibilité pour aider pendant un moment difficile de pouvoir bénéficier de ce panier. Et puis, si vous l'appréciez et que les choses vont mieux, peut-être que vous en bénéficiez encore à plein tarif.
0: Effectivement, je peux en bénéficier à plein tarif, mais du coup, je n'ai pas pu le faire parce que les difficultés ne sont pas envolées, donc toujours à cause des problèmes de logement, voilà. Et du coup, mais il y en a d'autres qui ont bénéficié. Alors au départ, on n'était que 3 pour ce panier bénéficiaire sur Saint-Vincent-de-Tyros, mais on a récupéré celui de Mimizan, donc du coup, ils ont pu en faire bénéficier 6 personnes cette année.
1: D'accord. Voilà. C'est merveilleux. Et donc vous parlez du problème de logement, et c'est vrai que c'est un problème récurrent, donc que ça soit au Pays Basque ou dans les Landes, trouver un logement, c'est difficile et c'est souvent assez coûteux. Vous travaillez toujours depuis que vous êtes arrivé donc au Secours catholique, vous avez pas cessé de travailler.
0: Tout à fait. Je n'ai pas cessé de travailler,
1: Et malgré cela, c'est une difficulté de trouver un logement qui vous permette de vivre un peu normalement dans la région, quoi.
0: Tout à fait. C'est même pas, là, je ne vis même pas, je survis. Donc, on doit compter le moindre centime. C'est le problème du logement dans le privé qui devient excessivement cher parce que, il y a de plus en plus de demandes vu que l'accès au logement social est complètement bouché. Et que voilà, on n'est pas forcément dans les prioritaires malgré les difficultés que l'on peut rencontrer dans la vie de tous les jours, voilà.
1: Donc, pour avoir une idée, le budget logement pour vous, c'est combien ?
0: Alors, ça fait la moitié de ma paye, donc ça fait presque 1000 euros.
1: D'accord.
0: Voilà.
1: Donc, malgré un bon salaire, finalement, c'est quand même difficile de clôturer les bouts de mois parce que le loyer prend énormément.
0: Exactement, tout à fait. Le loyer prend énormément en sachant que il y a les charges courantes qui se rajoutent dessus. Donc, même avec un bon salaire par rapport à ma situation, c'est
1: ça
0: très,
1: reste
0: très
1: difficile.
0: Tout à fait. C'est très, vraiment très, très difficile.
1: Alors, vous, par exemple, vous avez demandé donc un logement social il y a combien de temps ?
0: Alors, j'ai fait ma toute première demande en 2014. Voilà, donc...
1: Ça fait 10 ans.
0: Ça fait 10 ans, oui.
1: On va pouvoir faire un petit cadeau, un petit gâteau d'anniversaire.
0: C'est vrai, je vais souffler
1: ça ensemble, hein.
0: Je vais sûrement souffler la bougie pour avoir peut-être un petit peu de chance, mais j'avoue, oui, ça fait 10 ans, en sachant que la demande est obligatoire d'être renouvelée tous les ans, que j'ai quand même essayé d'avoir par la loi Dalo, parce que j'ai failli me retrouver à la rue suite à la vente du logement où j'étais. Donc, et malgré cela, avec mes 2 enfants en bas âge, rien n'a été trouvé, rien n'a été mis en place pour que je puisse être relogée. Donc,
1: vous gagnez trop pour bénéficier du droit au logement et pas assez pour pouvoir vivre aisément. C'est difficile ?
0: Oui, c'est très difficile. J'avoue, pour le logement, c'est vraiment très difficile. Est-ce que je suis au-dessus parce que je gagne trop pour en trouver un logement social ? Peut-être, je sais que c'est saturé, mais bon.
1: En tout cas, généralement, dans la région, c'est vrai qu'on a des temps extrêmement longs pour avoir un logement social, mais généralement, c'est plutôt 3 ans, donc ça veut dire que dans les choix de personnes qu'ils ont, vous êtes jamais prioritaire par rapport aux autres. Et c'est alors c'est vrai que c'est difficile, hein, mais ça exprime le fait qu'il y a besoin de logements, alors des logements sociaux, mais peut-être aussi des logements privés à un prix raisonnable. Je sais pas si vous avez entendu parler des plafonnements de loyers. Est-ce que pour vous c'est quelque chose qui est encourageant ou vous pensez que ça va pas changer grand chose?
0: Alors, j'avoue qu'à l'heure d'aujourd'hui, et vu mon parcours actuel, je peux dire que même avec un plafonnement, je pense que ça ne changera pas grand-chose, parce que de toute manière, vu qu'ils continuent quand même à faire la hausse de tous les ans du pourcentage, je sais plus comment ça s'appelle, j'avoue que de toute manière, même en faisant un plafond, vu qu'ils sont toujours supérieurs et qu'il y a toujours plus de demandes, donc je pense que pour moi, personnellement, ça ne changera pas grand-chose.
1: Mais bon, malgré tout, vous avez le sourire et vous partagez votre joie autour de vous, et je pense que c'est ça l'essentiel, non ?
0: Tout à fait, oui. Il faut jamais perdre le sourire, parce que de toute manière, ça ne peut que aller mieux. Donc effectivement, on garde le sourire, on s'accroche et on partage la joie autour de soi, effectivement. Donc autour d'animation, même de parler avec des gens dans la rue, mais voilà, toujours en gardant le sourire. Et puis les gens, quand on vous voit sourire, ben ils sourient, ça leur apporte du bonheur, et je trouve que c'est extraordinaire.
1: Ben, écoutez Claude, je vous remercie beaucoup. Alors peut-être est-ce que vous avez quelque chose à rajouter sur ce que vous pouvez vivre aujourd'hui au Secours catholique. Donc j'imagine que vous avez plus donc les premières aides que vous avez quand vous êtes arrivé. Est-ce que vous bénéficiez encore de soutien ou est-ce que vous êtes vraiment passé du côté bénévole?
0: Alors non, c'est effectivement, bon. Je bénéficie encore parce qu'on anime des ateliers de, ça s'appelle le cercle de parole. Donc c'est deux mercredis par mois, le deuxième et le quatrième, si je dis pas de bêtises. Et effectivement là, voilà, on aborde plein de sujets. Je continue donc à être soutenue. Je peux parler de mes soucis, de mes problèmes. Voilà, il y a toujours des gens à l'écoute et c'est vrai que ça continue à faire du bien. Donc je suis tout le temps bénévole et bénéficiaire dans un certain sens et c'est très très agréable.
1: Ça s'appelle le partage finalement.
0: Tout à fait, c'est exactement ça.
1: Donner et recevoir. Et qu'on puisse donner, il faut qu'il y ait des gens qui reçoivent.
0: C'est vrai, tout à fait. Mais c'est vrai qu'on est on est même pas mal de bénévoles à Saint-Vincent-Tyros. Et j'avoue que l'entraide entre nous et même autour de nous est vraiment extraordinaire.
1: C'est un sentiment de communauté, de presque une fraternité entre différents bénévoles.
0: Ah oui, tout à fait. Oui.
1: Finalement, la limite est des fois un peu floue. Bénévole, bénéficiaire, vous êtes les deux et j'imagine que vous n'êtes pas la seule.
0: Non, effectivement, je ne suis pas la seule. Et j'avoue que c'est ce qui fait le charme de cette association. Et j'avoue que c'est vraiment extraordinaire de pouvoir avoir des gens comme ça autour de nous qui soient ou bénéficiaires ou bénévoles, et même les deux. Et c'est vrai que ça apporte beaucoup de joie. Et on essaie de le retransmettre.
1: Alors, je vais revenir un tout petit peu avant de terminer sur ces groupes de parole. C'est ouvert à tous, comment ça se passe, un groupe restreint, est-ce qu'il y a des nouveaux membres régulièrement, c'est voilà, des questions qui peuvent venir. C'est vrai que on connaît un peu le cercle par exemple des alcooliques anonymes, qui est un peu l'image connue d'un groupe de parole où on va partager nos difficultés, nos enjeux, tout ça. Comment ça se passe les mercredis au Secours catholique?
0: Alors pas du tout, c'est ouvert à tout le monde, donc tous ceux qui veulent venir sont accueillis à bras ouverts, malgré que le local soit pas très grand, mais on peut accueillir pas mal de personnes. Non, c'est ouvert à tout le monde et effectivement, on parle d'un sujet précis à ce moment-là, mais bon, ça arrive qu'on dévie.
1: Il y a un thème donné, c'est ça ?
0: Voilà, en règle générale, il y a un thème donné, donc le deuxième mercredi, c'est une personne qui s'en occupe, le quatrième mercredi, c'en est une autre.
1: D'accord.
0: Donc voilà, elles font des choses qui se suivent, mais on ne parle jamais deux fois du même sujet, mais après...
1: Donc c'est un thème pour aider à ouvrir la parole, avoir un peu un thème de discussion, mais s'il y a des fardeaux, des choses comme ça, il y a une liberté pour pouvoir partager et être écouté.
0: Tout à fait, effectivement. Là, le dernier qu'on a fait, c'était par rapport à quelque chose qui nous énervait vraiment énormément. Donc, on était parti sur ce sujet-là. Et oui, non, mais
1: il y avait des choses à dire.
0: Il y avait matière à en parler, effectivement. Mais voilà, c'est un sujet qui est quand même assez vaste. Oui. Donc,
1: surtout comment gérer justement la colère, de la justice, quand on ressent des choses qui nous énervent. C'est important de savoir d'en parler et de voir comment on peut aller plus loin. C'est vraiment un enjeu.
0: C'est ça, exactement.
1: Parce
0: et c'est vraiment
1: cette colère, si elle reste en nous.
0: Et bien voilà, exactement, et c'est dans ce cercle qu'on parle, et justement pour apprendre à extérioriser toute cette colère sous ces rancœurs qu'on pourrait avoir en nous, qui nous fait du mal dans notre corps. Voilà, donc on exprime pourquoi ça nous a énervé, et qu'est-ce que cet énervement nous a fait au corps, et comment on peut l'évacuer, effectivement. Mais ça, c'était un des sujets, parce qu'on en a beaucoup, beaucoup, et très vaste, donc.
1: Bon, mais merci beaucoup.
0: En tout cas, on
1: a tout un panel là de possibilités. On a parlé du bon de l'essence, du panier de légumes, de ce bar solidaire à Saint-Vincent-de-Tyros, un bar à visiter, je pense, hein. tenu par les bénévoles, ce cercle de parole. Il y a toute une vie derrière le Secours catholique, j'ai l'impression.
0: Ah oui, tout à fait. Vraiment une belle vie avec plein de personnes et qui viennent d'un peu partout. Donc c'est assez extraordinaire, effectivement, oui.
1: Voilà, donc que ça soit le Secours catholique ou bien la Croix-Rouge, le Secours populaire, il y a plein d'associations où vous pouvez vraiment donner de votre temps, avoir vraiment un contact humain qui est vraiment bénéfique. Et n'hésitez pas, il y a des locaux à Bayonne, à Saint-Cyr-Tirol, à Dax, et je pense dans bien d'autres endroits. Donc, n'hésitez pas de regarder autour de vous, de voir s'il y a pas un secours catholique pas loin de chez vous, pour aller faire un coup, et peut-être devenir bénévole ou bénéficiaire.
0: Tout à fait. Et c'était juste quelques aides que j'ai citées, parce qu'il y en a beaucoup d'autres.
1: Oui, il y a tout un travail de fond qui est assez impressionnant. Et on remercie tous les bénévoles pour leur implication. Et merci beaucoup, Claude, d'être venu pour partager cela sur Radio Bonne Nouvelle.
0: Mais c'est moi qui vous remercie de m'avoir invité, et avec grand plaisir.
1: Et clairement, le plaisir a été pour nous de vous accueillir au studio de Radio Bonne Nouvelle. Chers auditeurs, vous pouvez aussi donner au Secours catholique pour participer à cette œuvre d'amour. Et pour continuer sur ce thème, je vous propose Cet amour de Paul Baloche. Bonne écoute.

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Et maintenant, c'est votre méditation quotidienne. Coupable pardonné. Bienheureux celui dont la transgression est pardonnée et dont le péché est couvert. Psaume 32, verset 1. Tournez-vous vers moi et soyez sauvés. Ésaïe 45, verset 22. Il est difficile de se reconnaître coupable et d'accepter que l'on mérite le jugement de Dieu. Or, la Bible déclare qu'il n'y a pas de juste, non, pas un seul, car tous ont péché et sont privés de la gloire de Dieu. On peut lire « Dieu a tant aimé le monde qu'il a donné son Fils unique, afin que quiconque croit en lui ne périsse pas, mais qu'il ait la vie éternelle. » Jésus-Christ, en acceptant de subir à notre place le jugement de Dieu,

0: a mis cet amour en évidence, qu'il a donné son Fils unique, afin que quiconque croit en lui ne périsse pas, mais qu'il ait la vie éternelle. Jésus-Christ, en acceptant de subir à notre place le jugement de Dieu, a mis cet amour en évidence. Le chrétien qui reconnaît ses péchés, ses manques, ses limites, est délivré de la culpabilité pesante qui en découle. Car il sait que Dieu l'a pardonné.
1: C'était votre méditation du jour. 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

Bonjour, je m'appelle Karim. J'ai grandi dans une famille mixte, à la fois algérienne et française. J'ai eu un enseignement religieux, mais qui ne m'a rien apporté. Et j'ai grandi dans un environnement très hostile. Il y avait un environnement de drogue, de violence, un environnement pas facile pour un enfant, où l'amour n'était pas significatif. Lorsque je suis arrivé un petit peu plus loin dans mon enfance, un jour lorsque je découvrais mon carnet santé, j'ai pu voir « enfant non reconnu ». Cette phrase sur un carnet de santé a été pour moi comme un coup de fouet. Je me suis toujours posé la question de savoir ce que ça voulait dire « enfant non reconnu ». Lorsque j'ai eu 4 ans, ma maman est partie, m'a abandonné. Je suis resté avec mon papa jusqu'à l'âge de 12 ans. Donc j'ai eu une belle maman avec qui j'ai vécu. On avait bien sûr des difficultés financières, notre famille était modeste, puis finalement mes parents se sont petit à petit déchirés, mon père a perdu son emploi et on est rentré dans un cercle compliqué pour garder une cellule familiale intacte. J'ai eu 12 ans et mon papa a eu quelques soucis avec la justice et j'étais vite séparé de ma famille dans son intégralité et je me suis retrouvé dans un foyer pour enfants. Et je n'oubliais jamais que j'étais un enfant non reconnu, un enfant non désiré. Et je me souviens d'une phrase d'ailleurs d'un directeur qui avait dit « Oh, vous savez, ce garçon, il est irrécupérable, il est suicidaire, je lui donne pas 6 mois ». Et voilà, chemin faisant avec quelques paroles de cette nature dans mon environnement, je me suis rapidement dit que j'avais pas d'utilité, que j'avais pas de sens, et que ça valait peut-être pas la peine de continuer. Petit à petit, ma vie descendait vers le fond. Je ne voyais pas où est-ce que j'allais. Je me disais que de toute façon, s'il n'y avait pas de point de départ à ma vie et que personne ne m'avait vraiment voulu, il n'y avait peut-être pas une raison de continuer. Et j'ai décidé en fait de mettre fin à mes jours. Voilà. Donc j'ai dit, puisque personne ne m'aime, eh bien je vais rapidement écourter cette vie. Et alors un jour que j'avais décidé de partir, il y avait une personne dans mon environnement proche qui m'avait offert une Bible et elle était sur le coin de mon bureau. Je l'ai ouverte parce que j'ai senti au fond de moi comme une voix très puissante qui me disait « Ouvre-la, tu ne perds rien ». Et je l'ai ouverte et il y a des paroles qui sont sorties en relief. Vous savez, une Bible, elle comporte plus de 1000 pages. Prendre un livre au hasard et tomber sur une parole qui vous est destinée d'un plein fouet, comme si elle était en relief, c'est quelque chose d'extraordinaire. Cette parole disait « Quand bien même ton père et ta mère t'abandonneraient, moi l'Éternel, je ne t'abandonnerai pas parce que je t'aime ». Et je suis rentré dans une colère terrible, parce que la raison pour laquelle je voulais quitter cette vie, la raison pour laquelle je voulais partir, qu'il n'y avait pas de sens, il n'y avait pas d'objectif, et bien sûr il n'y avait pas d'amour pour moi, venait de me revenir en plein fouet. Dieu me disait qu'il m'aimait, et moi je me disais « mais c'est pas possible, c'est trop tard, il fallait me le dire avant ». J'étais furieux, je m'étais rempli de haine durant toutes ces années. Dans mon cœur, je savais bien qu'il y avait un combat qui se menait. Je me disais « je veux partir parce que personne ne m'aime », alors qu'en réalité Dieu me disait qu'il m'aimait. Et au moment où je me disais « mais non, je vais quitter cette vie », en même temps Dieu me disait « mais tu ne vas pas être illogique, la raison pour laquelle tu veux partir c'est parce que tu dis que personne ne t'aime, et moi je viens de te dire que je t'aime ». Et je me souviens très bien avoir pleuré fortement dans mon oreiller, avoir poussé des hurlements en ne sachant pas pourquoi j'étais là, ne sachant pas où j'allais. Et je me suis endormi de cette façon et j'étais vraiment désespéré. La solitude était bien présente, palpable, et je ne voyais pas comment m'en sortir. Le lendemain matin, lorsque je me suis réveillé, j'ai pu regarder par terre la Bible qui était là. Et puis, avec peut-être un soupçon de raison, j'ai commencé à la lire. J'ai commencé à voir que Jésus avait une vie similaire à la mienne. Il était généreux, Karim ça veut dire généreux. Il faisait du bien autour de lui, il était compatissant comme moi je l'étais en tant qu'enfant. C'était mon désir, je voulais aimer les gens mais j'avais pas le retour. J'ai vu qu'il faisait du bien aux gens comme moi j'avais envie de le faire. Quand il faisait du bien, les choses qu'on lui rendait c'était de la violence. Jusqu'au point finalement de le clouer sur une croix. Et là, j'ai dit, moi aussi, quelque part, on m'a cloué sur une croix. Moi aussi, on m'a enlevé tout ce dont j'avais droit. On m'a enlevé ma famille, on m'a enlevé le bonheur, on m'a enlevé le droit d'être heureux. Finalement, lui, il va certainement se venger, il va certainement se mettre en colère. Et je me disais, voilà, moi aussi, j'en suis là. Et alors que je lisais ces paroles de sa mise à mort, j'ai été complètement bouleversé parce qu'au lieu de déverser sa vengeance et sa colère, il dit, Père, pardonne-leur. Parce qu'ils ne savent pas ce qu'ils font. Quand j'ai lu ces paroles, ma vie a été complètement bouleversée parce que je me suis dit, mais moi j'ai pas cet amour. Si cet amour il existe,
Si cet amour, il y est quelque part, alors moi je veux le prendre, je le veux pour ma vie, je veux le saisir, parce que c'est cet amour dont j'ai besoin, c'est ce qui me manque. Un jour, quelqu'un m'a dit que Blaise Pascal avait prononcé ces paroles à un philosophe qui disait qu'il y a un vide dans le cœur de l'homme, et ce vide est en forme de Dieu. Et je me suis dit, mais oui, c'est ça qu'il faut à ma vie. Il y a comme une pièce de puzzle qui manque à l'intérieur de moi, et ce vide, il est en forme de Dieu. Et je me suis mis à genoux devant mon lit et je lui ai simplement demandé, écoute, Dieu, si t'existes, je te connais pas, je sais pas qui tu es, mais j'ai envie de te rencontrer parce que cet amour-là, je peux pas passer à côté. Ce qui est certain, c'est que je cherchais un sens à ma vie, mais aujourd'hui, ma vie n'a pas seulement un sens, elle a du sens. Mon point de départ n'est pas seulement mon père et ma mère. Mon point de départ, il a été d'origine bien avant. Dieu dit que il me connaissait avant que je naisse, il me connaissait par mon nom, il m'a tissé dans le ventre de ma mère. Non seulement j'ai un sens à ma vie a du sens, mais j'ai un point de départ, j'ai une origine. Aujourd'hui, j'ai aussi une trajectoire et j'ai aussi une destination, un but. Il y a un avant, il y a un pendant. Aujourd'hui, je chemine. J'ai une famille merveilleuse, j'ai la possibilité de me réjouir chaque jour de ce que j'ai. Mais bien plus, il y a un but à ma vie, il y a une destination. La vie, si elle n'a pas un point de départ, la vie, si elle n'a pas une trajectoire et si elle n'a pas une destination, elle serait vaine. Et je sais que ma destination, elle est présente, je suis réconcilié avec Dieu, je suis plus séparé avec lui, je suis plus en colère contre les gens qui m'ont fait du mal. Mais Dieu a eu la possibilité de me pardonner et aujourd'hui, la plus grande des transformations de ma vie, c'est aussi la possibilité d'avoir pardonné à ces personnes, d'être réconcilié avec elles, et bien sûr d'être réconcilié avec moi-même et avec Dieu. Et ça, c'est le témoignage que je veux rendre, parce que c'est le témoignage d'une vie qui a été transformée, d'une vie qui était pleine de haine, pleine de colère, qui était sans amour, au passage d'une vie qui est remplie d'amour et qui peut manifester le pardon avec une pleine conscience. Et je veux rendre gloire à Dieu dans ces quelques mots.

Psaume 26, psaume de David. Rends-moi justice éternelle, car je marche dans l'intégrité, je me confie en l'éternel, je ne chancelle pas. Sonde-moi, éternel, éprouve-moi, fais passer au creuset mes reins et mon cœur, car ta grâce est devant mes yeux, et je marche dans ta vérité. Je ne m'assieds pas avec les hommes faux, je ne vais pas avec les gens dissimulés. Je hais l'assemblée de ceux qui font le mal, je ne m'assieds pas avec les méchants. Je lave mes mains dans l'innocence et je vais autour de ton autel, ô Éternel, pour éclater en action de grâce et raconter toutes tes merveilles. Éternel, j'aime le séjour de ta maison, le lieu où ta gloire habite. N'enlève pas mon âme avec les pécheurs, ma vie avec les hommes de sang, dont les mains sont criminelles et la droite pleine de présents. Moi, je marche dans l'intégrité. Délivre-moi et aie pitié de moi. Mon pied est ferme dans la droiture, je bénirai l'Éternel dans les assemblées.

Que la paix soit avec toi. Shukr Rabb, remercions Dieu car il est digne de gloire. Dieu Tout-Puissant, toi qui as étendu le ciel et qui as formé la terre, à toi la grâce. Tu règnes au-dessus de tout ce qui possède une âme vivante. Tu nous as envoyés sur la terre pour t'adorer, mais contrairement à cela, c'est dans le péché que nous vivons. Nous nous repentons aujourd'hui devant ton glorieux trône, Dieu de Rahma, Dieu de miséricorde. Smehlina, pardonne-nous, car c'est à toi qu'appartiennent le règne, la puissance et la gloire, aujourd'hui et à jamais. Bi-ismi Yesu' al-Masih. Amin. Tu es certainement étonné de m'entendre rendre grâce au nom de Yesu' al-Masih, Jésus-Christ. Quelle stupéfaction pour toi, je le sais et je te comprends. Nous avons appris à l'école coranique, alors que nous étions encore

enfant que Dieu a envoyé Sa'an. La sourate de Maryam, dans la sourate de Marie, chapitre 19, versets 16 à 17. Avec ton Coran, tu peux suivre la lecture. Si tu disposes d'une version bilingue française ou anglaise, ce sera mieux pour toi. Mais si tu n'as ni l'une ni l'autre, je te lirai ce qu'a dit. Je suis envoyé de Dieu pour te donner un enfant saint. Si nous procédons à une étude du Coran, du chapitre d'ouverture à celui dit des hommes, c'est-à-dire du début jusqu'à la fin, nous pourrons constater qu'aucun verset ne fait mention de péché, tandis que l'auteur

accordée. Cet extrait du Coran est tiré de la sourate des croyants, chapitre 40, verset 55. Nous savons que le péché est entré dans le monde par l'intermédiaire d'Adam, notre grand-père, qui a désobéi à Dieu en consommant le fruit qui lui a été prohibé par le Créateur. S'il avait obéi à la loi divine, l'humanité serait... Nous savons que le péché est entré dans le monde par l'intermédiaire d'Adam, notre grand-père, qui a désobéi à Dieu en consommant le fruit qui lui a été prohibé par le Créateur. S'il avait obéi à la loi divine, l'humanité serait petits-enfants, des arrière-petits-enfants et leurs descendants. Tous sont issus de leur saint père qui a désobéi à Dieu en consommant le fruit qui lui a été prohibé par le Créateur. S'il avait obéi à la loi divine, l'humanité serait petits-enfants, des arrière-petits-enfants et leurs descendants. Tous sont issus de leur saint père qui a désobéi à Dieu en consommant le fruit qui lui a été prohibé par le Créateur. S'il avait obéi à la loi divine, l'humanité serait petits-enfants, des arrière-petits-enfants et leurs descendants. Tous sont issus de leur saint. N'est-il pas capable de faire un autre miracle encore identique en revêtant sa parole de forme humaine? Jésus. La certitude, les musulmans ont souvent recours à cette dernière appellation, Kalimatullah, pour parler de Jésus-Christ. Toi aussi, tu la connais parfaitement, Kalimatullah, est une expression. Jésus, la certitude, les musulmans ont souvent recours à cette dernière appellation, Kalimatullah, pour parler de Jésus-Christ. Toi aussi, tu la connais parfaitement, Kalimatullah, est une expression à... Et la parole a été faite chair. Elle a habité parmi nous, pleine de grâce et de vérité. Et nous avons contemplé sa gloire, comme la gloire du Fils unique venu du Père. Achei, si je tiens un discours qui te réchauffe le cœur, tu diras que telle personne a déclaré ceci ou cela, dans le cas où tu serais contrarié. Tu diras aussi que telle personne a déclaré ceci ou cela, alors qu'en réalité, tu ne m'as pas vu. Que je sois près de toi, ou que nous soyons dans deux pôles différents, tu attesteras que c'est telle personne qui a tenu une telle déclaration. Tu ne diras pas que la voix d'un tel ou la parole d'un tel, mais tu déclareras avec assurance qu'un tel a dit, un tel a parlé, un tel a fait. Tu te permettras de porter un jugement sur un tel que tu n'as pas vu au lieu de la voix que tu as bel et bien entendu. Certes, il est pratiquement impossible de juger la voix d'une personne en épargnant son propriétaire. C'est un grand

que Jésus-Christ, Yeshua al-Masih, il est Kalimat Allah, il est la parole de Dieu. Est-ce que la parole de Dieu n'est pas aussi Dieu lui-même? Il est possible que tu dises que c'est la folie et à la grandeur de croire à de telles choses. Reprenons la Bible, Kitab al-Muqaddas. Dans 1 Corinthiens, au chapitre 1, au verset 25, voici ce qui est écrit. Car la folie de Dieu est plus sage que les hommes et la faiblesse de Dieu est plus forte que les hommes. En poursuivant la lecture dans le verset 27 et 28, nous verrons ceci. Mais Dieu a choisi les choses folles du monde pour confondre les sages. Dieu a choisi les choses faibles du monde pour confondre les fortes. Et Dieu a choisi les choses du monde et celles qu'on méprise, celles qui ne sont point pour réduire à néant celles qui sont. Le Coran, dans la sourate dit de la table servie, chapitre 5, déclare au verset 46, « Après les autres prophètes, nous avons envoyé Jésus, fils de Marie, avec l'Injil, avec l'Évangile, confirmant ce qui était dans le Pentateuque et l'Évangile, et la direction et la lumière pour tout le peuple. » Le Coran atteste ici que l'Évangile est la direction. Il n'y a donc pas une deuxième. Le Coran atteste également que l'Évangile, il est la lumière, Nour, qui illumine le monde, l'Alam. Il n'y a donc pas une autre. Jésus-Christ est venu pour être cette lumière du monde. Jésus-Christ était saint puisqu'il est venu du ciel. Dem, son sang est pur, il est saint. Il est venu pour être l'agneau de Dieu qui ôte le péché du monde. Son sang purifie de toute souillure. Par le péché d'un homme, le monde est déchu. Mais Dieu, dans sa rahma, dans sa miséricorde, aménagea un chemin de salut par un autre homme, juste et saint, à savoir notre Seigneur Jésus. On a tué notre Seigneur Jésus en le clouant sur un poteau. On t'a appris à l'école coranique que cela n'était pas vrai. Il n'a pas été tué. Dieu a trompé les Juifs en crucifiant une autre personne qui lui ressemblait. Crois-tu vraiment, mon frère, que Dieu a un vilain caractère à dire des mensonges et des ruses ou à tromper, je dirais comme les hommes? La Bible rapporte dans le livre des Hébreux au chapitre 6 au verset 18, « Il est impossible à Dieu de mentir ». Ne sois pas dupe, mon frère. Lucifer, Shaitan, Satan est le père des mensonges, des ruses et des tromperies. L'histoire est témoin des faits sur la crucifixion de notre Seigneur sur la croix. Il est mort, enterré et Dieu l'a ressuscité le troisième jour. Plusieurs documents historiques témoignent de ces faits. Dieu l'a ensuite élevé. Il est remonté au ciel. Il est vivant aujourd'hui. Et il est vivant comme toi maintenant. Il revient bientôt pour prendre les siens et les emmener au ciel, au paradis, Jannah. Tous ceux qui n'ont pas reçu ce message iront fannar, iront en enfer. Toutes les prophéties annoncées par la Bible au sujet de Jésus-Christ, des siècles avant sa naissance, se sont toutes réalisées dans les moindres détails. La Bible a également annoncé son retour imminent afin de prendre les siens avec lui. Plusieurs signes annoncés longtemps à l'avance par la Bible, prémices du retour de notre Seigneur Jésus, sont présents de nos jours partout dans le monde. Ainsi donc, tous ceux qui l'ont accepté avant sa deuxième venue au monde seront ceux qui auront la vie éternelle au ciel, au paradis. Lisons ce qui est écrit dans le Coran, dans la sourate de la famille, l'Amran, chapitre 3, verset 55. Dieu dit, ô Jésus, je te ferai subir la mort, je t'ai

0: est vrai à moi, je te délivre des infidèles et ceux qui te suivront seront au-dessus de ceux qui ne croient pas qu'au jour de la résurrection. Vous retournerez tous à moi, je jugerai vos différends. Le Coran même reconnaît la mort et la vie après la mort, résurrection d'entre les morts de notre Seigneur Jésus. Le Coran reconnaît que ceux qui suivront le Seigneur Jésus seront au-dessus de toutes les religions du monde. Ne veux-tu pas être de ces gens-là? Ne veux-tu pas être de ceux qui seront au-dessus de toutes les nations? Dieu parle dans l'Épître aux Philippiens, au chapitre 2, au verset 7 à 11, il est dit, il, Jésus-Christ, Yeshua al-Masih, s'est dépouillé lui-même en prenant une forme de serviteur, en devenant semblable aux hommes et ayant paru comme un simple homme, il s'est humilié lui-même, se rendant obéissant jusqu'à la mort, même jusqu'à la mort de la croix. C'est pourquoi aussi Dieu l'a souverainement élevé et lui a donné le nom qui est au-dessus de tout nom, afin qu'au nom de Jésus fléchisse tout genou dans les cieux et sur la terre et sous la terre et que toute langue confesse que Jésus-Christ est Seigneur à la gloire de Dieu le Père. Cher ami, cher frère, il y a un seul Dieu, Allah Wahed. Il y a aussi un seul médiateur entre Dieu et les hommes, Yeshua al-Masih, homme qui s'est donné en rançon pour le salut de tous. Il est devant ta porte, il frappe. Si tu lui ouvres la porte de ton cœur, te repentant devant lui, il entrera. Il pardonnera tous tes péchés. Tu deviendras saint. Sache qu'il n'existe pas un autre chemin pour aller au ciel, au paradis, en dehors de lui. Le Seigneur Jésus a déclaré lui-même dans la Bible en disant, je cite, « Je suis le chemin, la vérité et la vie. An-i-triq, an-il-haq, an-il-hayat. Et nul ne peut venir au Père que par moi. » Si tu es dans le doute, le Coran te dit ceci dans la sourate de Jonas, chapitre 10, verset 94. Si tu es dans le doute, demande à ceux qui ont reçu les Écritures, venus avant toi. La vérité de la part de notre Seigneur est descendue sur toi, ne sois pas de ceux qui doutent. Cher ami, aujourd'hui, tu as entendu la voix de Dieu, n'endurcis pas ton cœur. Je te remercie pour ton aimable attention. Rendons grâce à Dieu pour son amour insondable pour toi et pour moi. Nous te rendons grâce, Dieu Tout-Puissant, de nous avoir envoyé ta parole pour nous sauver. Elle a pris une forme humaine, elle s'est donnée en rançon pour nous. Elle est venue en agneau pour ôter nos péchés. Ô Dieu de Rahma, Dieu miséricordieux, pardonne-nous nos offenses par ta gloire, purifie nos cœurs par le sang pur du Sauveur que tu as envoyé au monde. Dans le saint nom de notre Seigneur Jésus-Christ. Amen. Pour d'autres informations, veuille bien t'adresser
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0: Rab ma'ak, Rab ibarkik, que Dieu te bénisse et à bientôt. Au revoir.

0: Extraordinaire comme témoignage. Je suis impressionné des similitudes qui se trouvent entre le Coran et la Bible. Et je trouve extraordinaire que le Coran parle de Jésus de cette manière, et que nous ayons pourtant cette incompréhension qui demeure entre nous.
1: Quoi d'étonnant, puisque catholiques et protestants, on se base tous deux sur la Bible, et pourtant on a bien du mal à se comprendre et à vivre en paix. Il n'y a qu'à voir toutes les guerres de religion qu'il y a eu depuis que Luther a décidé d'écrire ses 95 thèses. L'incompréhension de l'autre est hélas quelque chose de très courant. On le voit tous les jours, non ?
0: C'est vrai, on prête souvent à l'étranger plein de défauts imaginaires. Voleurs, violents, trompeurs. Mais bien sûr, ceux qui nous ressemblent, ce sont des honnêtes hommes avec quelques faiblesses. Il faut avouer que c'est une tendance très humaine de se diviser plutôt que de tendre la main. Il faut dire que l'on a souvent plein de bonnes raisons de ne pas aller vers l'autre.
1: C'est vrai, c'est souvent plus facile. Cela me rappelle la parole du bon samaritain. Vous savez, cette histoire de l'homme qui descend de Jérusalem à Jéricho et qui se fait attaquer par des voleurs qui, après l'avoir volé, le laisse là, par terre, roué de coups. Deux hommes religieux passent l'un après l'autre, mais ils ne s'arrêtent pas, ils le laissent tel quel. Il arrive après un samaritain, homme pourtant méprisé à l'époque, notamment par Jérusalem à Jéricho, et qui se fait attaquer par des voleurs qui, après l'avoir volé, le laisse là, par terre, roué de coups. 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

0: Nous sommes toujours dans votre émission Vérité évangélique, pour ceux qui arrivent sur nos ondes, et nous venons d'écouter John Littleton qui nous chantait « Donne-moi la main, mon frère », un appel à la paix et à la coopération entre tous les êtres humains.
1: C'est vrai, c'est bien beau, mais dans la réalité, entre les différentes...
0: Nous sommes toujours dans votre émission Vérité évangélique, pour ceux qui arrivent sur nos ondes, et nous venons d'écouter John Littleton qui nous chantait « Donne-moi la main, mon frère », un appel à la paix et à la coopération entre tous les êtres humains.
1: C'est vrai, c'est bien beau, mais dans la réalité, entre les différentes...
0: Que l'homme peut être changé. Et les conflits qui se déroulent dans ce monde ne se résoudront qu'en recevant l'amour.
2: L'homme aura la force
0: et l'envie de le répandre autour de lui.
1: Mais comment trouver le chemin vers Dieu? Qui peut dire qu'il a entendu, qu'il le connaît?
0: Ben, tout simplement, la Bible dit que Dieu est près de chacun et qu'il se laisse trouver par celui qui le cherche avec un cœur sincère.
1: Oui, c'est vrai. Mais les musulmans diront, bien sûr, autre chose, vu que eux, ils ont le Coran.
0: Je crois que c'est à Dieu de répondre à cette question. On le cherche chacun avec ce que l'on sait, les convictions que l'on a reçues de nos parents et celles qui se forgent au cours de notre vie. Dieu est vivant et il conduit toujours à lui ceux qui le cherchent, avec un cœur vrai et sincère, dans la vérité.
1: Cela me rappelle, il est vrai, un témoignage que j'ai entendu d'une femme qui a grandi en Iran.
0: Écoutons-la juste après ce chant qui nous parle de ce Dieu qui vient nous chercher dans notre condition humaine si difficile.

0: Je suis d'origine iranienne. J'ai vécu en Iran jusqu'à l'âge de 11 ans. Après, j'ai eu la chance de venir en France. Et puis par la suite, j'y retournais régulièrement. J'ai été baignée dans la religion musulmane que j'ai très bien connue, que j'ai pratiquée avec beaucoup de foi, beaucoup d'assiduité aux prières, etc. Et j'avais cette crainte de Dieu avec vraiment un réel amour pour lui. J'avais une religion, mais je n'avais pas de relation. Je n'avais pas de relation véritable avec Dieu. Il s'avérait aussi que j'avais une enfance pas très facile, je dirais. J'étais issue d'une famille assez déchirée. Je baignais moi-même dans la dépression depuis toute petite, et c'était quelque chose qui ne me quittait pas. C'était beaucoup de remises en question. J'avais pas véritablement de raison de vivre. Mais dans tout ça, je m'accrochais à Dieu. Je m'accrochais aussi à des choses sensationnelles. Je faisais des sports dangereux. Je m'accrochais à la science. J'ai fait des études de médecine. Je me fixais des objectifs pour essayer de me donner une raison de vivre. J'étais toujours très isolée, très en retrait. Je ne supportais pas la musique. Je ne supportais pas d'être dans une ambiance festive ou autre. J'étais toujours en retrait. Je n'avais pas énormément d'amis. Je m'isolais moi-même alors qu'on venait vers moi. J'avais une espèce de mal-être, d'agressivité et d'isolement que je n'arrivais pas forcément à exprimer. Et eux, ils pensaient que c'était plutôt mon caractère. Ils voyaient bien que j'étais mal dans ma peau. Ma mère s'est inquiétée à plusieurs reprises. J'ai dû suivre, j'ai même dû avoir à un moment donné un suivi psychothérapeute avec antidépresseurs et compagnie. Et effectivement, avec des idées noires, je ne suis pas passée à l'acte, mais j'étais à deux poids jusqu'à ce que j'étais à deux pas de le faire, effectivement.
1: Alors, tu es une jolie fille, tu as fait de belles études. Et malgré tout, tu es dépressive. Et qu'est-ce qui se passe ?
0: Eh bien, à un moment donné, quelqu'un m'a parlé. J'ai eu un ami qui m'a parlé de Jésus, qui l'a rencontré. J'avais 24 ans, lui aussi. Il rencontre la foi chrétienne, protestante. Et il m'en parle. J'ai vu sa vie changer sous mes yeux. Et il me parle de ce Jésus que je ne connaissais pas. Et je vois.
1: Alors que tu étais musulmane.
0: Tout à fait, tout à fait. Il le savait très bien. Et je vois dans sa vie concrètement un changement radical. Et lui, il me parle, il connaissait cette soif que j'avais, finalement, de la recherche du bonheur, quelque part. Je lisais beaucoup, des livres de philosophie sur le bonheur. Je touchais même dans le bouddhisme, j'ai cherché aussi. Et dans tout ça, lui, il m'a parlé parce que il ne pouvait pas s'empêcher de me partager ce qu'il vivait avec Dieu. Et ça a été pour moi une grande première parce que j'ai découvert ce que Jésus avait dit et fait. Et ce que la Bible en disait à travers ce jeune homme. J'étais intriguée, parce que je me suis rendu compte que je ne savais rien sur ce Jésus. Et du coup, je suis tombée dans un état d'agacement, parce que je voyais bien qu'il me parlait de la Bible, et il a fallu que je lui parle du Coran. Donc on est tombé dans un conflit, et face à ce conflit où je lui sortais des versets coraniques, et je disais, oui, mais le Coran dit que, je me suis rendu compte qu'en fait, ce qu'il me disait, je n'en savais rien du tout, finalement, que je ne connaissais pas du tout la Bible. Et que ce n'était pas non plus du tout ce qu'on m'avait dit ou ce que je croyais. Donc par affrontation et par intellectualisme, je me suis mise à lire la Bible rien que pour le confronter. Ça n'a duré qu'une semaine. Je suis partie avec ma Bible, avec mon Coran, en disant on va voir ce que dit l'un et l'autre. Et c'est vrai que je suis arrivée à un moment donné où je me suis dit mais j'en sais de trop maintenant. Et si jamais c'était vrai? Maintenant que je vois

Je crois que quand Jésus dit « Je suis le chemin, la vérité et la vie », et si c'était vrai, et si jamais, en mourant, une fois là-haut, je me retrouvais face à lui, je voyais Dieu et que je voyais Jésus à ses côtés qui disait « Eh bien voilà, c'était vrai », qu'est-ce que je vais pouvoir répondre maintenant que je sais, maintenant que je sais ? Et ça a été un moment assez dur parce qu'il a fallu que je mette mon orgueil dans ma poche. Et je me dise « Et si jamais je me trompais ? Et si jamais, malgré toute ma culture, mon identité, tout ce qu'on m'avait dit, tout ce en quoi... J'avais cru et pratiqué, misé. Et si jamais il y avait autre chose? Et à ce moment crucial, c'est vrai que j'ai baissé les bras en disant « Dieu, tu sais, je ne suis qu'un être humain, je peux me tromper. Par contre, si tu es vivant, alors tu parles. Alors parle-moi. Jésus, on dit que tu es vivant. Alors si tu es vivant, viens me parler, viens me dire si c'est la vérité. » Et j'ai dit « Maman, mais... si tu sais que c'est toi la vérité, viens me le dire. C'est toi qui viens me le dire. » Et c'était ma seule prière parce que je ne savais pas prier autrement que ça. Je les ai mis au défi, j'ai mis Dieu au défi, j'ai dit « Si tu es vivant, tu me le dis. Parce que si je me trompe, ce sera ta faute. Moi, je ne suis qu'un être humain, je peux me tromper, je ne suis rien. Mais toi, Dieu, si tu es vivant, je veux que tu me parles. » Alors, à ce moment, je continue quand même à lire la Bible, toujours en me renseignant sur ce que disait Jésus. Et en même temps, je lisais en parallèle le Coran. Je faisais cette prière, vraiment, j'ai mis une semaine à part, vraiment. Et de tout mon cœur, je voulais connaître la vérité. Et à la fin, j'avais donné une semaine à Dieu. Je dis, voilà, juste une semaine. À la fin, je n'avais rien reçu de particulier. Je ferme le tout. J'étais partie, en fait, j'avais pris un appartement une semaine à part pour pouvoir vraiment méditer cela. Et le lendemain, je devais prendre l'avion, je rentrais chez moi. Et j'avais déjà baissé les bras parce que j'avais rien reçu de particulier, j'avais rien vu de particulier. Je range tout et je me dis bon bah c'est dommage finalement, voilà Dieu, tu vois, demain je rentre chez moi, je veux retourner à ma vie passée et tu ne m'as pas parlé et c'est dommage parce que j'ai vu en côtoyant ces chrétiens qu'ils avaient quelque chose que je sentais comme vraiment vivant, j'aurais voulu le voir. Bon, après tout c'est peut-être pas ça la vérité. Donc tant pis, demain je retourne à ma vie passée. Et je commence à lire des magazines lambda histoire de me changer les idées parce que j'avais mis tout mon cœur, ça m'avait un peu fatiguée quand même physiquement. Et au moment où j'étais finalement détendue, déconnectée de tout ça, je sens une sensation étrange physique. Je sens mon cœur qui commence à s'emballer, à palpiter. Et à ce moment-là, j'ai cru, comme j'étais médecin, j'ai cru que j'étais en train de faire un malaise vagal. Alors je m'examine. Je m'allonge, je prends mon pouls, très sagement, et je me dis, ça va passer. Repose-toi, change tes idées. Tu as trop réfléchi, tu vas te rétablir, là, ça va passer, c'est juste psychologique. Et au fur et à mesure, cette puissance a pris de l'ampleur. Au point que j'ai réalisé qu'elle ne venait pas de moi, mais qu'elle venait de l'extérieur. Et là, je m'assois sur le canapé, je réalise que ce n'était pas moi. Qu'il y avait une puissance qui m'englobait. Et qui, dans la salle, envahissait toute la pièce. Et là, je me dis, mais c'est Dieu. Et forcément, là, saisie de crainte, je me cache le visage dans les mains, je me dis, mais oh, Dieu, c'est Dieu. Et là, j'étais saisie d'une crainte sainte, en me disant, mais qu'est-ce qui m'arrive? Qu'est-ce qui se passe ici? Et soudain, cette puissance se transforme en amour. Un amour éternel, un amour qui n'est pas humain, un amour qui envahissait la pièce, qui était désintéressé. Un sens de sacrifice, d'un amour magnifique, indescriptible. Et en même temps, une paix, une sérénité, quelque chose de solide, de fort, de sain, de véritable. Et là, j'entends un homme qui me parle. Excusez-moi, même encore 10 ans après, j'en suis émue parce que ce n'est pas rien de rencontrer Dieu. Ce n'est pas rien de rencontrer Jésus. En cet instant, il m'englobe et il me dit « Tout ce que tu as entendu est vrai. » Je suis là maintenant avec toi. J'ai toujours été là avec toi et je serai toujours là avec toi. Et c'était Jésus. Je savais que c'était Jésus. En cet instant, j'étais remplie de son amour. Je suis tombée en larmes à genoux. J'ai pleuré pour toutes ces mauvaises pensées que j'avais à son égard. J'ai réalisé combien il était pur, combien il était saint, combien j'étais sale. Et en même temps que je pleurais, je riais aux éclats de joie parce que son amour m'envahissait, parce que sa joie était immense. Et ça, personne ne peut me l'enlever, on me l'enlevait parce qu'il est vivant.

0: Là, 10 ans après, il a fait tant dans ma vie. Il m'a donné le pardon pour mon père, avec qui je me suis réconciliée alors qu'il y avait une rupture, qu'il nous avait abandonné, qu'il nous avait laissé tomber. Il est venu, il m'a vu me marier. Dieu m'a donné un homme alors que j'avais la phobie du mariage. Il m'a délivré de cela. Il m'a donné des enfants merveilleux. Et j'ai connu sa joie au lieu du deuil.
1: Tu parlais tout à l'heure de dépression. J'imagine qu'aujourd'hui, elle t'a quittée.
0: Ah oui, ça a été la nuit et le jour. Parce que depuis, au contraire, mes amis m'ont vu dans une joie qui, même dans l'épreuve, dans les moments de difficulté, c'est moi qui suis dans la joie, qui exhorte, qui leur donne l'exemple.

0: À la chose que vous voulez croire. Sinon que vous puissiez grandir dans cette vérité, grandir dans votre connaissance de Dieu, pour recevoir tout ce que lui veut vous donner. Nous arrivons à la fin de notre émission Vérité évangélique et nous vous souhaitons une très bonne écoute sur Radio Bonne Nouvelle.
1: Que Dieu vous bénisse et vous guide dans toute la vérité.
0: On vous laisse un dernier chant qui nous vient cette fois-ci d'Égypte. En arabe, il chante cette grâce que Dieu nous donne de le trouver. Cette grâce qui ne prend pas en compte nos défauts, toutes nos imperfections, mais qui nous accepte tel qu'on est.

du jamais vu. Des journalistes du monde entier se retrouvent autour du feu. Le Porge, Biscarrosse, l'avant-après saisissant des incendies dévastateurs en Gironde et dans les Landes. Ce sont des titres d'articles qui sont sortis dans la presse alors que des incendies ont provoqué le départ de 220 000 personnes et détruit des dizaines de milliers d'hectares ainsi que des centaines de maisons dans les Landes et en Gironde en juillet 2026. Certains sont rentrés chez eux et ont trouvé leur maison en ruine, réduite en cendres. Alors comment trouver l'espoir au milieu de la détresse ? Radio Bonne Nouvelle apporte des paroles de réconfort puisées dans la Bible avec le podcast Renaître des cendres. Comble de l'inconsistance, dit l'Ecclésiaste, comble de l'inconsistance, tout n'est que fumée. C'est avec cette première phrase que le livre de l'Ecclésiaste, attribué par la tradition au roi Salomon, débute. L'Ecclésiaste se présente comme un penseur qui a cherché à comprendre le sens de la vie pour en tirer des conclusions importantes. Il ouvre son livre avec cette interpellation que l'on pourrait dire autrement comme « vanité des vanités » ou encore « vapeur des vapeurs, tout n'est que fumée ». Un thème qui revient tout au long du livre et qui met en évidence que tout passe. Rien ne dure, et parfois injustement. Comme le dit cette réflexion partagée par l'Ecclésiaste, il y a un mal douloureux que j'ai vu sous le soleil, des richesses conservées, pour son malheur, par celui qui les possède. Si ces richesses disparaissent à cause d'une mauvaise affaire, il ne reste rien entre les mains de son fils. Il est sorti nu du ventre de sa mère, et il repart aussi nu qu'il était venu. Quel avantage a-t-il d'avoir travaillé pour du vent ? L'Ecclésiaste en vient à cette réflexion. Le seul bonheur pour l'homme consiste à manger, à boire et à se donner du plaisir dans son travail. Mais cela aussi, je l'ai bien vu, moi-même, dépend de Dieu. Il conclura même son livre par un conseil adressé à la jeunesse. Jeune homme, réjouis-toi dans ton adolescence. Livre ton cœur à la joie durant ta jeunesse. Marche en suivant les voies de ton cœur et le regard de tes yeux. Cependant, sache que pour tout cela, Dieu t'appellera en jugement. Chasse le chagrin de ton cœur et éloigne le mal de ton corps, car l'adolescence et la jeunesse partent en fumée. Souviens-toi de ton Créateur durant ta jeunesse.

en profitant chaque jour, sainement, de tout ce que la main de Dieu nous donne, en réalisant que rien ne dure sur terre, mais que chaque instant de bonheur doit être vécu avec intensité comme un cadeau de Dieu. Écoutons la conclusion de tout son discours. Crains Dieu, autrement dit, révère Dieu, et respecte ses commandements, car c'est ce que doit faire tout homme. Finalement, l'Ecclésiaste nous invite à tourner les yeux vers le seul refuge que rien ne peut détruire pour quiconque croit dans l'œuvre du Christ. Il s'agit de notre relation à Dieu. C'était le podcast Renaître des cendres de Radio Bonne Nouvelle. 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

0: bonne nouvelle de l'établissement français du sang.
1: Avec nous, Jérôme Sinlissou, bonjour.
2: Bonjour à tous.
1: Voilà, donc aujourd'hui, depuis le 19 mars, on peut donner son plasma.
2: Effectivement, on
1: à l'établissement français du sang de Biarritz.
2: Effectivement, on a repris les dons de plasma qu'on avait arrêtés en, si je ne m'abuse, en 2019, à la maison du don de Biarritz. Donc, on les a repris depuis le 19 mars. Donc, aujourd'hui, maintenant, sur Biarritz, on peut donner à la fois son sang total ou bien son plasma.
1: Donc, j'imagine que la plupart de nos auditeurs ne savent pas vraiment ce que c'est. Donc, le don du sang, c'est un prélèvement qui se fait au niveau d'un des bras pour pouvoir donner du sang pour des personnes donc qui ont différentes maladies, des accidentés. Le don de plasma, qu'est-ce que c'est? Qu'est-ce qu'on donne?
2: Alors, le don de plasma, en fait, on donne le liquide dans lequel baignent vos cellules, c'est-à-dire les globules rouges, les plaquettes, voilà. Ce plasma, il va servir à quoi? Il va servir à fabriquer des médicaments qu'on appelle des médicaments dérivés du plasma. Ça va être notamment des facteurs de coagulation pour les hémophiles. Ça va être des immunoglobulines pour les gens qui ont des déficits immunitaires ou bien des maladies auto-immunes. Et ça va être également des protéines type albumine. Donc, ce sont des médicaments, en fait, dont le besoin a beaucoup augmenté ces dernières années. Parce que maintenant, ça nous permet également de soigner des cancers et des maladies neurologiques.
1: Donc, le don de plasma, c'est un don qu'on peut faire plus souvent. Parce
2: oui.
1: qu'il est moins agressif, ou en tout cas, est moins demandant pour le corps.
2: Il est moins fatigant parce qu'en fait, quand on prend votre plasma, on vous redonne les globules rouges. Ça veut dire que on est moins fatigué, ça anémie moins les personnes qui donnent leur plasma. Le don de plasma, ça dure environ entre une demi-heure et trois quarts d'heure pour le don de plasma, alors que le don de sang total, ça dure entre 5 et 10 minutes.
1: Donc c'est un peu plus long, mais moins fatigant.
2: C'est exactement ça. Il faut beaucoup, beaucoup s'hydrater, puisqu'en fin de compte, avec un don de plasma, on ne

0: tire que de l'eau finalement.
1: Alors, quand vous dites que les besoins ont augmenté et qu'on crée des médicaments avec les plasmas, on peut se poser la question, ben voilà, quelle est l'économie derrière aussi? Est-ce qu'il y a des gens qui gagnent de l'argent sur les dons de plasma? Comment ça fonctionne? Comment c'est régulé? On sait que le don du sang est gratuit.
0: Tout à
1: Et
0: fait.
1: comment, du coup, le don de plasma, comment l'économie se fait derrière?
0: Alors, le don de plasma, effectivement, nous, on veut que ça reste un don éthique, c'est-à-dire un don qui ne soit pas rémunéré, un don où on ne peut pas se faire de l'argent sur le don de plasma. Ce qui n'est pas le cas dans tous les pays du monde. Malheureusement, il y a des pays qui, effectivement, il y a une grosse économie derrière. En France, ce n'est pas le cas, on ne rémunère pas nos donneurs. Et le plasma que l'on récolte, en fait, part au laboratoire de fractionnement, qui est un laboratoire français d'État, qui nous permet de garantir en fait l'éthique du don de plasma en France.
1: Et ensuite, c'est ce laboratoire qui va redonner les différentes particules, du coup,
0: C'est ça, c'est ce laboratoire qui va fabriquer les
1: qui
0: médicaments
1: fabriquer
0: dérivés
1: les
0: du sang.
1: directement les médicaments, et
0: Mais au même titre
1: ensuite,
0: que l'EFS, c'est un laboratoire
1: laboratoire d'État. C'est
0: qui
1: pas
0: est d'État, quoi. Voilà.
1: d'accord. Très bien. Ben voilà, c'est toujours intéressant de savoir où va la partie de notre
0: Exactement,
1: corps
0: oui.
1: que l'on donne.
0: Je comprends tout à fait.
1: Voilà, donc une question que je te posais. Donc notre sang aussi est riche dans plein d'informations qui circulent entre nos différents organes, comme des hormones et différents autres cellules. Dans le don de plasma, est-ce que ces hormones sont remises dans le sang? Est-ce qu'on s'est intégré et puis finalement elles se perdent? Comment
0: Non, on ne prend que les protéines.
1: que
0: On
1: les
0: ne prend que
1: protéines?
0: les
1: Voilà.
0: protéines. Tout ce qui est hormones, etc., ça ne se voit pas, en fait. C'est pas ça que l'on va rechercher.
1: Donc c'est vraiment comme les coagulants, les protéines pour permettre de créer ces
0: Exactement.
1: médicaments qui sont... D'accord, tout à fait. Si on peut donner peut-être un exemple d'un nouveau médicament qui permet d'aider le cancer avec ses dons de plasma, pour donner un exemple
0: Les
1: expliqué.
0: immunoglobulines.
1: D'accord.
0: Voilà, les immunoglobulines qui sont à l'heure actuelle des médicaments qui sont en pleine croissance au niveau de la demande au niveau mondial et donc français. Pour vous donner un ordre d'idée, en fait, nous, aujourd'hui, on est autosuffisant dans ce type de médicaments à hauteur de 50%. Le reste de ces médicaments-là, à l'heure actuelle, on est obligé de les importer, notamment des États-Unis.
1: D'accord. Donc c'est
0: Donc,
1: des
0: pour être...
1: dons d'Américains aux
0: Ben
1: États-Unis
0: oui,
1: qui sont importés et on ne sait
0: voilà.
1: pas vraiment d'où ils viennent.
0: Alors, ben si, on sait d'où ça vient. Mais si vous voulez, si on veut
1: Oui.
0: être beaucoup plus indépendant vis-à-vis des autres pays, ben effectivement, on se doit d'augmenter notre récolte de dons de plasma.
1: D'accord.
0: Et on aimerait, dans les années à venir, augmenter notre indépendance à hauteur de 80%, en vérité.
1: Très bien. Et alors, juste pour préciser à ce niveau-là, donc l'hémoglobine, redis-moi,
0: L'hémoglobine ou
1: non,
0: les immunoglobulines.
1: les immunoglobulines, elles permettent quoi dans le
0: Ça
1: corps de quelqu'un qui a un cancer? Ça le permet de garder une certaine immunité, c'est ça?
0: permet en fait de mieux appréhender la chimiothérapie.
1: D'accord.
0: Voilà, on prépare le patient grâce à des immunoglobulines et la chimiothérapie, elle est plus efficace.
1: Elle est plus efficace. Est-ce qu'elle est moins intrusive ou pas vraiment? C'est vraiment l'efficacité plutôt
0: Non,
1: qui
0: c'est
1: est
0: plutôt
1: augmentée.
0: l'efficacité, oui.
1: D'accord, très bien. Ben, écoutez, ben, merci beaucoup. Donc, je vous encourage, chers auditeurs, à pouvoir venir donner votre plasma, donc à l'établissement français du sang de Biarritz.
0: L'adresse au 10 rue Manuel Jodel
1: Donc.
0: à Biarritz. Et on est ouvert pour le don de plasma les lundis, mercredis et jeudis. De temps en temps, on va ouvrir quelques samedis, mais vous pouvez prendre rendez-vous sur le site internet ou sur l'application Don de sang.
1: Merci beaucoup, Jérôme Sinloussou. Merci beaucoup, Jérôme Sinloussou, pour ces informations sur le don de plasma. Et on vous dit à une prochaine pour une autre information sur le don du sang.
0: Bien, merci à vous.

Voici qu'il est bon, qu'il est agréable pour des frères d'habiter unis ensemble. C'est comme l'huile la meilleure qui, répandue sur la tête, descend sur la barbe d'Aaron, qui descend sur le bord de ses vêtements. C'est comme la rosée de l'Hermon qui descend sur les montagnes de Sion, car c'est là que l'Éternel donne la bénédiction, la vie

0: Seigneur, merci de cette grâce que tu nous fais de pouvoir être dans ta présence et de pouvoir te louer.
1: Le premier jour de la semaine, à la pointe de l'aurore, elles allèrent à la tombe, portant les aromates qu'elles avaient préparés. Elles trouvèrent la pierre roulée de devant le tombeau, mais étant entrées, elles ne trouvèrent pas le corps du Seigneur Jésus. Et il advint, comme elles en demeuraient perplexes, que deux hommes se tinrent devant elles en habits éblouissants. Et tandis que, saisies d'effroi, elles tenaient leur visage incliné vers le sol, ils leur dirent
2: « Pourquoi cherchez-vous le vivant parmi les morts ? Il n'est pas ici, mais il est ressuscité. Rappelez-vous comment il vous a parlé quand il était encore en Galilée. Il faut, disait-il, que le Fils de l'homme soit livré aux mains des pécheurs, qu'il soit crucifié et qu'il ressuscite le troisième jour. »
1: Et elles se rappelèrent ces paroles. À leur retour du tombeau, elles rapportèrent tout cela aux onze et à tous les autres. C'était Marie la Magdaléenne, Jeanne et Marie, mère de Jacques. Les autres femmes qui étaient avec elles le dirent aussi aux apôtres. Mais ces propos leur semblèrent du radotage et ils ne les crurent pas. Pierre cependant partit et courut au tombeau, mais se penchant, il ne voit que les linges et il s'en alla chez lui, tout surpris de ce qui était arrivé. Et voici que ce même jour, deux d'entre eux faisaient route vers un village du nom d'Emmaüs, distant de Jérusalem de 60 stades, et ils conversaient entre eux de tout ce qui était arrivé. Et il advint, comme ils conversaient et discutaient ensemble, que Jésus, en personne, s'approcha, et il faisait route avec eux. Mais leurs yeux étaient empêchés de le reconnaître. Il leur dit
3: « Quels sont donc ces propos que vous échangez en marchant ?»
1: Et ils s'arrêtèrent, le visage sombre. Prenant la parole, l'un d'eux, nommé Cléophas, lui dit
2: « Tu es bien le seul habitant de Jérusalem à ignorer ce qui est arrivé ces jours-ci. »
3: « Quoi donc ?»«
2: Ce qui concerne Jésus, le Nazarénien, qui s'est montré un prophète puissant en œuvre et en parole, devant Dieu et devant tout le peuple. Comment nos grands prêtres et nos chefs l'ont livré pour être condamné à mort et l'ont crucifié. » Nous espérions, nous, que c'était lui qui allait délivrer Israël, mais avec tout cela, voilà le troisième jour depuis que ces choses sont arrivées. Quelques femmes qui sont des nôtres nous ont, il est vrai, stupéfiés. S'étant rendues de grand matin au tombeau, et n'ayant pas trouvé son corps, elles sont revenues nous dire qu'elles ont même eu la vision d'anges qui le disent vivant. Quelques-uns des nôtres sont allés au tombeau, et ont trouvé des choses tout comme les femmes l'avaient dit. Mais lui, ils ne l'ont pas vu.
1: Alors il leur dit
3: « Ô cœur sans intelligence, lents à croire à tout ce qu'ont annoncé les prophètes, ne fallait-il pas que le Christ endurât ses souffrances pour entrer dans sa gloire ?»
1: Et commençant par Moïse et parcourant tous les prophètes, il leur interpréta dans toutes les Écritures ce qui le concernait. Quand ils furent près du village où ils se rendaient, il fit semblant d'aller plus loin, mais ils le pressèrent en disant
2: « Reste avec nous, car le soir tombe et le jour déjà touche à son terme. »
1: Il entra donc pour rester avec eux, et il advint comme il était à table avec eux qu'il prit le pain, dit la bénédiction, puis le rompit et le leur donna. Leurs yeux s'ouvrirent et ils le reconnurent. Mais il avait disparu de devant eux, et ils se dirent l'un à l'autre
2: « Notre cœur n'était-il pas tout brûlant au-dedans de nous, quand il nous parlait en chemin, quand il nous expliquait les Écritures ?»
1: À cette heure même, ils partirent et s'en retournèrent à Jérusalem. Ils trouvèrent réunis les onze et leurs compagnons qui dirent
2: « C'est bien vrai, le Seigneur est ressuscité, il est apparu à Simon. »
1: Et eux, de raconter ce qui s'était passé en chemin et comment ils l'avaient reconnu à la fraction du pain. Tandis qu'ils disaient cela, lui se tint au milieu d'eux et leur dit
3: « Paix à vous !»
1: Saisi de frayeur et de crainte, il pensait voir un esprit, mais il leur dit
3: « Pourquoi tout ce trouble et pourquoi des doutes montent-ils en votre cœur? Voyez mes mains et mes pieds, c'est bien moi. Palpez-moi et rendez-vous compte qu'un esprit n'a ni chair, ni os, comme vous voyez que j'en ai. »
1: Ayant dit cela, il leur montra ses mains et ses pieds. Et comme dans leur joie ils ne croyaient pas encore et demeuraient saisis d'étonnement, il leur dit
3: « Avez-vous ici quelque chose à manger ?»
1: Ils lui présentèrent un morceau de poisson grillé. Il le prit et le mangea devant eux. Puis il leur dit
3: « Telles sont bien les paroles que je vous ai dites quand j'étais encore avec vous. Il faut que s'accomplisse tout ce qui est écrit de moi dans la loi de Moïse, les prophètes et les psaumes. »
1: Alors il leur ouvrit l'esprit à l'intelligence des Écritures, et il leur dit
3: « Ainsi est-il écrit que le Christ souffrirait et ressusciterait d'entre les morts le troisième jour, et qu'en son nom le repentir en vue de la rémission des péchés serait proclamé à toutes les nations, à commencer par Jérusalem. De cela, vous êtes témoins. Et voici que moi, je vais envoyer sur vous ce que mon Père a promis. Vous, donc, demeurez dans la ville jusqu'à ce que vous soyez revêtus de la force d'en haut. »
1: Puis il les emmena jusque vers Béthanie, et levant les mains, il les bénit. Et il advint, comme il les bénissait, qu'il se sépara d'eux et fut emporté au ciel. Pour eux, s'étant prosternés devant lui, ils retournèrent à Jérusalem en grande joie, et ils étaient constamment dans le temple à louer Dieu.

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1: Alors, Éphésiens 5, le verset 31... C'est pourquoi l'homme quittera son père et sa mère et s'attachera à sa femme, et les deux deviendront une seule chair. Ce mystère est grand, je dis cela par rapport à Christ et à l'Église. Amen. Ce sujet est donc important, puisque la société est constituée de familles, l'Église est constituée aussi de familles, et même s'il y a des personnes seules et célibataires, j'en ai parlé l'autre fois, c'est quand même un sujet important, et il y a aussi des jeunes qui ont besoin de comprendre ce qu'est le mariage, qui n'est pas une loterie, qui n'est pas un loto, dans lequel on pourrait se permettre de dire « ou bien on tire un bon numéro, ou bien on tire un mauvais numéro ». C'est trop important pour se tromper. Le mariage, avons-nous dit, c'est l'union d'un homme et d'une femme parce qu'ils s'aiment et qu'ils veulent fonder un foyer. C'est aussi, et c'est pourquoi c'est sérieux, l'image de l'union spirituelle entre Christ et l'Église. Être désinvolte par rapport au mariage, ça revient donc à être désinvolte par rapport à l'image que le mariage représente. Le thème que j'avais annoncé pour maintenant, c'était celui-ci, le titre, si vous voulez, « Un homme, une femme, des enfants ». Je crois qu'il est important de comprendre qui est l'homme, qui est la femme, et ensuite, bien sûr, ce que seront ou ce que sont les enfants. Car il est nécessaire à l'équilibre du couple de savoir un minimum de choses sur le sexe opposé. Voilà pourquoi nous allons faire un peu de déclinaison dans le vocabulaire. Parce que quand il est question de l'homme, de la femme, les mots parlent d'eux-mêmes et ils sont porteurs d'un message. Je crois beaucoup au pouvoir des mots. Quelqu'un a dit, même en plus, le choc des photos, mais je n'ai pas de photos à vous montrer. Les mots ont un pouvoir, parce que les mots sont porteurs de messages. Et ce n'est pas pour rien que Jésus est appelé la parole de Dieu. Alors, d'abord, le mariage, c'est un homme et une femme. Question, qu'est-ce que l'homme? D'abord, je dirais que l'expression « homme » peut, selon une certaine signification du mot, désigner l'homme et la femme, puisque les deux sont des êtres humains. Homme signifie humain, parce qu'il a été tiré de l'humus. C'est ce que signifie d'ailleurs Adam, puisqu'il a été tiré de la terre. Et ça, c'est important à comprendre. Le mariage est l'union de deux êtres humains. Ce n'est pas l'union de deux anges, ni de deux archanges, peut-être de deux chérubins, me direz-vous. Mais ça, c'est au sens sentimental et pas au sens, au sens biblique. C'est l'union de deux êtres humains qui ont donc la constitution qu'a tout être humain, homme ou femme, esprit, âme et corps. Souvent, on pense au contraire, c'est d'abord corps, âme, esprit, mais permettez-moi de rappeler que l'ordre prioritaire voulu par Dieu, c'est esprit, âme et corps. Ce sont donc deux êtres humains qui donc, d'abord, ont des besoins spirituels. L'homme et la femme ont tous les deux besoin, à la base, avant de penser au mariage, ils ont besoin de la foi, ils ont besoin de la repentance, ils ont besoin de la conversion, ils ont besoin du salut, ils ont besoin de connaître Jésus-Christ et ils ont besoin de communion avec Dieu. Ils ont donc besoin d'abord d'une vie spirituelle, parce qu'ils ont un esprit. Ensuite, ils ont une âme. L'âme, c'est la vie psychique, c'est l'émotivité, Mais c'est aussi un mot qui évoque une certaine fragilité. Deux êtres humains, ça veut dire deux êtres sensibles à la tentation, sensibles au péché, qui ne sont pas parfaits, mais qui se sont convertis dans le but de le devenir. Ce sont deux personnes qui ont besoin de sanctification, qui ont besoin de progression. Voilà pourquoi placer l'idéal trop élevé dans le choix d'un conjoint, ça équivaudra à être forcément déçu. Il faut se souvenir qu'on a affaire à des êtres humains. L'esprit, l'âme et le corps. Il y a la vie spirituelle, la vie psychique et la vie physique. Et le corps de l'homme et le corps de la femme sont différents, bien que ayant été tirés tous les deux de l'humus, de la terre. Nous sommes biologiquement constitués des mêmes éléments qui constituent d'autres choses concernant la nature. Et c'est sous ce rapport que la Bible dit aux hommes d'honorer et de respecter leurs femmes comme étant un sexe plus faible. Alors, je veux tout de suite dire que la Bible n'a jamais dit que intellectuellement la femme était plus faible que l'homme. Quelquefois, c'est le contraire. La Bible n'a jamais dit que spirituellement, la femme soit plus faible que l'homme. Le texte, ici, fait allusion plutôt à l'état physique, car, bien qu'il y ait des exceptions, mais les exceptions confirment la règle, la faiblesse de la femme par rapport à l'homme se situe au plan physique et au plan musculaire. Voilà pourquoi, n'est-ce pas, l'homme ne doit pas abuser de sa force physique pour dominer sa femme, parce que d'ailleurs jamais la Bible n'a dit à l'homme de dominer la femme. C'est sur le plan physique qu'il y a une différence, même s'il y a une ressemblance quant aux éléments qui constituent le corps humain. Donc, l'union de deux êtres humains.

besoin spirituel, en besoin psychique et en besoin physique. Ensuite, un homme et une femme. La notion d'homme nous fait penser à l'aspect masculin de l'homme, bien sûr. Et la notion de femme nous fait penser à la féminité. On va mettre les deux choses en parallèle. Un homme plus une femme, c'est un être masculin plus un être féminin. Et la Bible a quelque chose à dire sur le fait que l'homme est un homme et que la femme est une femme. Petite parenthèse, qui pourrait d'ailleurs s'appliquer aux deux, qui dit homme dans le vocabulaire biblique et dit personne d'une certaine maturité. Et je me permettrai de dire que toute union dans le mariage demande d'abord une certaine maturité. Est-ce que j'offenserai quelqu'un ? En tout cas, ce n'est pas mon intention que de dire qu'il peut arriver que certaines personnes ne soient pas vraiment prêtes pour se marier. Ce n'est pas une question d'âge. C'est une question de maturité. Dans certains cas, il peut arriver que tant qu'on n'est pas arrivé à une certaine maturité, le mariage risque de créer une situation difficile. Je reviens donc à la notion d'homme, qui est une notion masculine. L'homme, c'est le mâle. Qui dit homme dit mâle, qui dit mâle, avec un accent circonflexe et un nœud à la fin, je n'ai pas dit mâle, dit virilité. Qui dit femme, dit féminité. C'est pourquoi l'Ancien Testament dit qu'on a appelé la femme femme parce qu'elle a été tirée de l'homme. L'homme c'est Ish, la femme c'est Isha. Le A étant la marque du féminin en hébreu. Alors évidemment, je disais tout à l'heure le poids des mots et le choc des clichés. Il ne faut pas confondre masculin et virilité avec la notion de macho. Pardonnez-moi de parler ainsi de cette estrade, mais c'est pas parce que l'on est macho que l'on est viril. Dans le livre des Proverbes, au chapitre 19 et au verset 22, il y a un texte fort précieux. Livre des Proverbes, chapitre 19, verset 22. Ce qui fait le charme d'un homme, c'est sa bonté. Ce qui fait le charme d'un homme, c'est sa bonté. Alors, la notion de virilité ne veut pas dire brutalité, bestialité, violence, vulgarité. Ça, c'est le péché qui a détruit dans l'homme ce que Dieu a voulu y mettre pour qu'il soit vraiment viril au sens biblique du terme. Ce qui fait le charme d'un homme, c'est sa bonté. Et dans 1 Corinthiens chapitre 11, verset 7, il est dit que l'homme est la gloire de Dieu. Ce qui revient à dire que la vraie virilité, la vraie force, c'est le reflet dans l'homme du caractère divin. Et c'est ça, sa véritable autorité. Disons que l'homme devient autoritaire quand il est obligé d'imposer une certaine supériorité qu'il croit posséder par la force, par la violence, par la brutalité, parce qu'il ne peut pas s'imposer par son caractère. Et si l'homme ne peut pas s'imposer par son caractère, par sa bonté, par son amour, par sa générosité, il est évident qu'il voudra s'imposer par d'autres moyens, de peur que l'autorité ne lui échappe. Mais dans la pensée biblique, l'homme est un homme, et être homme et viril, ça signifie, comme Éphésiens 5 le rappelait, être à l'image de Dieu, à l'image de Christ, qui prend soin de l'Église, qui protège l'Église, qui aime l'Église au point de donner sa vie pour elle. Et de la même manière que Christ ne traite pas l'Église comme un objet, l'homme, au nom de la virilité, ne doit pas faire de sa femme un objet. Ce n'est pas parce que l'homme aura du tact

Ce n'est pas parce que l'homme aura de la douceur, ce n'est pas parce que l'homme aura de la délicatesse qu'il cessera d'être masculin. Au contraire. Bien sûr, si l'homme est efféminé, ça c'est une autre affaire. Mais je crois que la vraie force, la vraie virilité, s'associe fort bien avec le tact, la bonté, la douceur, la délicatesse. Quelqu'un un jour a donné une définition intéressante au sujet de Dieu pour sa toute-puissance, sa force. Qu'est-ce que c'est la toute-puissance de Dieu? Est-ce que c'est le fait que partout où il passe, il écrase tout? Non. Quelqu'un a dit, regardez un marteau pilon. Bien sûr, il peut broyer toutes sortes de matières. Mais la vraie force d'un marteau pilon, je dirais sa vraie virilité, si je peux employer le terme, c'est que si on place sous lui une noix, il sera capable de casser la coquille sans casser le fruit qui est à l'intérieur. Ça, c'est la toute-puissance. Ça, c'est la toute-puissance. Ce n'est pas la force aveugle, ce n'est pas la bestialité, la brutalité. Mais c'est l'emploi de la force pour le bien. Maintenant, la femme est féminine. Et c'est tout à fait normal que la femme soit féminine. Et il faut que l'homme sache que sa femme est une femme. Il faut que la femme sache que son mari, c'est un homme. Ce qui veut dire que la sensibilité masculine et la sensibilité féminine ne sont pas les mêmes. Il y a une différence. Dans le livre de la Genèse, nous allons lire au chapitre 3 et au verset 16 un texte qui nous reporte, qui nous replace à l'origine. Genèse chapitre 3, verset 16. Il dit à la femme, j'augmenterai la souffrance de tes grossesses, tu enfanteras avec douleur. Et tes désirs se porteront vers ton mari, mais il dominera sur toi. Que signifie ? Que signifie pas ce texte ? Il veut dire par là que la chute et le péché ont faussé dans l'homme la conception de ce qu'il est, ainsi que dans la femme. Quand il est dit, tes désirs se porteront vers ton mari, il ne s'agit pas là de l'aspect physique et sexuel. Il est question d'autre chose. L'homme avait été placé avec une certaine autorité, avec une certaine responsabilité vis-à-vis de Dieu et vis-à-vis de sa femme. Et dans cette parole, Dieu voulait dire qu'à cause de la chute, la femme allait tout à coup perdre conscience qu'elle était la femme et que ses désirs allaient maintenant s'orienter vers le rôle de son mari. Tes désirs te porteront vers ton mari. Ceci montre que la chute a faussé les rapports et les relations et qu'il peut arriver que la femme oublie qu'elle est femme et qu'elle veuille prendre la place et la responsabilité de l'homme et que l'homme aussi se mettre tout à coup à ne plus avoir compris quelle est son autorité et qu'au lieu d'avoir une autorité qui s'exerce à cause de son amour et de sa valeur, son autorité devienne un abus de pouvoir. Et c'est pourquoi Dieu disait que le mari allait dominer sur la femme. Tes désirs se porteront vers ton mari, mais il dominera sur toi. Ça ne veut pas dire que Dieu a donné l'ordre à l'homme de dominer sa femme, mais ça veut dire que l'homme a pris, à cause de la chute et du péché, le mauvais travers, le mauvais penchant qui consisterait à vouloir dominer sa femme. Mais Dieu n'a jamais dit que c'était bien. Car dans la pensée de Dieu, la femme est une femme, l'homme est un homme, la femme est féminine, à cause de sa féminité, elle a une valeur, elle peut jouer un certain rôle, parce qu'elle a une certaine sensibilité, parce qu'elle a une certaine approche des choses, parce qu'elle a une certaine compréhension, et à cause de ça, elle peut aider son mari,
mais les choses deviennent perturbées quand tout à coup la femme a des désirs qui veulent l'amener à vouloir jouer le rôle de l'homme, alors il est bien évident, parce que le problème n'est pas simple, que si l'homme ne veut pas remplir ses responsabilités, sa femme sera bien obligée de les assumer, mais c'est contre nature, c'est parce que Dieu avait voulu. Et pour l'homme, au lieu d'être celui qui a autorité parce qu'il a de l'amour, au lieu d'être celui qui a de l'autorité parce qu'il a de la valeur, parce qu'il cherche l'intérêt de sa femme, parce qu'il est prêt à donner sa vie pour elle, il va devenir celui qui veut dominer par l'autoritarisme et pas par l'autorité qui s'impose à cause de l'amour, à cause de la compétence et à cause de l'inspiration qu'il a dans les suggestions qu'il propose au couple et au foyer pour l'orientation du ménage. Je reviens à la féminité. La Bible dit que la femme, parce qu'elle est femme, doit se parer de la pureté, et l'homme aussi d'un certain sens, mais enfin, de la pureté d'un esprit doux et paisible qui est d'un grand prix devant Dieu. Vous avez parlé de la femme biche de mes amours, soit enivrée de ses charmes. Mais quelqu'un m'a dit, pourquoi est-ce que vous n'avez pas dit aux dames que Sarah appelait son mari Monseigneur ? Ah, j'ai dit, je vais réparer ça ce matin. Mais je vais vous dire quelque chose. Je sais bien que ça m'était dit sous le ton de la plaisanterie. Et un petit peu d'humour, ça n'a jamais fait de mal à personne. D'ailleurs, il faut avoir un petit peu d'humour dans la vie. Vous savez, sinon, si on n'a pas d'humour, on a du mouron. Beaucoup de mourons. Si on prend tout au tragique. Bon. Mais je voulais dire que, mes frères, si vous voulez que votre épouse vous appelle mon Seigneur, comportez-vous comme des seigneurs. N'est-ce pas ? Et mesdames, si vous voulez que votre mari vous appelle ma biche, ma gazelle, eh bien, n'ayez pas peur d'être la femme de Dieu, la femme féminine qui aime Dieu, mais qui est une femme, qui a compris qu'elle a une sensibilité qu'elle n'a pas à copier sur l'homme, et inversement. Donc, il y a la nature humaine de l'homme et de la femme. Deuxièmement, l'homme est un homme, la femme est une femme. Troisièmement, puisque j'ai dit qu'on allait faire des déclinaisons, il y a un autre mot tout de suite qui va venir, qui concerne les mêmes personnes, mais qui évoque d'autres rôles. C'est le mot mari. Et bien sûr, femme au sens de l'épouse, mais je veux faire une différence entre femme et épouse. Vous allez voir pourquoi tout à l'heure. Mari. Alors, par le mariage, l'homme devient le mari. C'est le mariage qui lui donne, j'oserais dire, le statut de mari. C'est toujours un homme, mais il devient mari. Et j'ai pensé à un texte de l'Ancien Testament qui parle du mari. C'est Osée. Non, je ne dis pas que c'est Osée, c'est le prophète Osée. Et certains m'ont regardé avec étonnement. Non, non, je ne vais pas faire une citation Osée, mais une citation dans Osée. Au chapitre 2, c'est après le prophète Daniel, chapitre 2, le mari. Chapitre 2, verset 21. Chapitre 2, verset 21. Le mot fiancé ici est équivalent à mari. Je ne dis pas qu'un fiancé soit un mari, mais on peut traduire ici par mari. Puisque au-dessus, au verset 18, il est dit, « En ce jour-là, dit l'Éternel, tu m'appelleras mon mari, et tu ne m'appelleras plus mon maître. » Vous voyez, le mari, ce n'est pas le maître. Le mari, ce n'est pas le despote. Le mari, ce n'est pas le tyran. Tu ne m'appelleras plus mon mari, mon maître, mais tu m'appelleras mon mari. C'est Dieu qui parle. Et au verset 21, je serai ton mari pour toujours. Je serai ton mari par la justice, la droiture, la grâce et la miséricorde. Je serai ton mari par la fidélité. Et en ce jour-là, tu reconnaîtras l'Éternel. Alors, bien sûr,
Dieu, c'est le mari idéal, c'était le mari d'Israël, mais je crois que ce texte peut s'appliquer à tous les maris. Je serai ton mari, pas seulement par un papier d'état civil, bien sûr, l'état civil crée le statut de mari, mais il y a le mari selon l'état civil et il y a le mari selon la Bible. Et je souhaite que les deux se rejoignent. Et les maris devraient se dire, voilà ce qu'est un mari. On est le mari par la justice, la miséricorde, la droiture, la grâce et la fidélité. Et quand Paul dit dans les Corinthiens que l'homme est le chef de la femme, il faut comprendre chef au sens de tête. Et qu'est-ce que la tête pour le corps? C'est la source de la pensée, c'est la source de l'inspiration, c'est la source de l'intelligence. Et il serait bon que les maris soient vraiment des têtes pour leurs femmes. Ça ne veut pas dire que les femmes n'ont pas de tête. Parce que quand on dit une chose, il faut toujours donner l'équivalent, parce que la parole, c'est toujours une épée à deux tranchants, toujours une épée à deux tranchants. Alors quand on évoque un tranchant, dites-vous qu'il y a toujours l'autre. Mais une tête, est, c'est-à-dire une source d'intelligence, de pensée intelligente et d'amour. Ça ne veut pas dire que l'homme soit infaillible. Ça ne veut pas dire qu'il ne cherche pas conseil et avis auprès de sa femme. Je dirais même que c'est sa responsabilité. Parce qu'il est le mari, parce qu'il est le chef, il demande l'avis justement. Parce qu'un chef, c'est pas quelqu'un qui décide tout pour tout le monde. C'est quelqu'un qui sait demander l'avis des autres et qui arrive à faire une synthèse de tous les avis pour prendre la meilleure décision possible. Et la femme alors, femme en tant que l'équivalent de mari, pas femme ici en tant que féminin, mais femme en tant qu'équivalent de mari. Dans le livre des Proverbes, chapitre 12, verset 4, Proverbe chapitre 12, verset 4. Une femme vertueuse est la couronne de son mari. Voyez-vous, je ne vais pas demander aux hommes s'ils sont d'accord, je suis sûr que oui, mais je demande aux femmes si elles sont d'accord. Une femme vertueuse est la couronne de son mari, mais celle qui fait honte est comme la carie dans les eaux. Quelqu'un même, je crois, non, c'est les Proverbes, c'est pas quelqu'un, c'est le livre des Proverbes qui dit, je cite de mémoire, « Mieux vaut habiter à l'angle d'un toit que d'avoir une femme querelleuse. » Parce qu'une femme querelleuse, c'est comme une gouttière sans fin. La Bible est un peu sévère. Hein? Mais oui, mais être la femme d'un mari, ça amène aussi des responsabilités. Et dans le livre des Proverbes au chapitre 31, il y a un tableau magnifique. Bien sûr, sur le plan de la typologie, on sait bien que cette femme de Proverbes 21, c'est l'image de l'Église. Mais avant que ce ne soit l'image de l'Église, c'est quand même un tableau ici d'une femme qui est vraiment la femme de son mari. Ce n'est pas une femme soumise au sens de dire qu'elle est tellement soumise qu'elle ne parle jamais, elle ne prend aucune initiative, elle ne dit rien, elle est là, mon Seigneur, d'accord, à vos ordres, garde à vous. Non ! Vous avez là une femme qui a de l'initiative, qui est très diligente, qui est très active, qui a une grande responsabilité, c'est même une femme d'affaires. Ah oui, c'est une femme d'affaires. Elle pense à un champ, elle l'achète. Et son mari a tellement confiance qu'il ne lui dit pas, qu'est-ce que tu as fait là? T'as encore gaspillé mon argent? Je te retire le carnet de chèque et la carte bleue. Mais, alors, je ne vais pas lire tout, mais regardez le verset 10. Qui peut trouver une femme vertueuse? Elle a bien plus de valeur que les perles. Vous savez, il ne faut pas se tromper. Il y a peut-être certains jeunes gens qui vont parfois profiter de certaines jeunes filles un peu évaporées. Mais quand il faudra choisir une femme, permettez-moi de dire que ce n'est pas celle-là qu'ils prendront. Donc, si les jeunes filles veulent se faire remarquer, qu'elles fassent bien attention, que ce soit de la bonne manière.
qui peut trouver une femme vertueuse, elle a bien plus de valeur que les perles. Le cœur de son mari a confiance en elle. Pourquoi ? Parce qu'il peut avoir confiance. Parce qu'il sait que sa femme ne le critique pas systématiquement au dehors. Parce qu'il sait que sa femme ne le méprise pas en le considérant comme un bon à rien et un incapable. Il y a réciprocité dans les relations. Le cœur de son mari a confiance en elle. Au verset 23, bien qu'on aurait pu tout lire, « Son mari est considéré aux portes lorsqu'il siège avec les anciens du pays. » Au verset 25, « Elle est revêtue de force et de gloire. Elle se rit de l'avenir. » Non pas qu'elle soit insouciante, mais c'est une femme de foi. « Elle ouvre la bouche avec sagesse. » Et des instructions aimables sont sur sa langue. Elle veille sur ce qui se passe dans sa maison. Elle ne mange pas le pain de la paresse. Ses fils se lèvent, elle la dit heureuse. Son mari se lève et lui donne des louanges. La femme qui craint l'Éternel est celle qui sera louée. Voyez, je disais l'autre jour qu'il y a forcément dans l'amour une notion d'estime. S'obliger. On ne se marie pas par compassion, par pitié, par miséricorde. Et il faut, dans le développement, avec les années, des relations conjugales, que ce qui nous a rendu estimables comme homme ou femme aux yeux de l'autre, ça reste. Il ne faut pas que la négligence s'installe, que le laisser-aller, sous prétexte que maintenant, ça y est, on est casé. Il ne faut pas que le laisser-aller physique, psychique, mental, moral et spirituel fasse que les qualités qui avaient plu à l'autre au début, après on les perde, parce qu'alors c'est le mariage qui va à l'échec. Le mari doit s'efforcer d'être le mari comme Osée le prophète l'a décrit, et la femme doit rester la femme estimable, telle que la Bible l'a décrit, estimable à tout niveau. Pas parce qu'elle est bruyante, pas parce que systématiquement elle est volubile et qu'elle écrase son mari et qu'elle prend des initiatives qui ne sont pas les siennes, mais parce qu'elle sait, parce qu'elle est intelligente, subtile, délicate, pleine de tact, elle sait se tenir à côté de son mari pour l'aider, le consoler, le fortifier, parce que c'est pas parce qu'il est chef de la femme, comme dit la Bible, que pour autant il n'a pas de faiblesse, que pour autant il n'a pas des moments difficiles, que pour autant il faut qu'il porte seul la responsabilité du foyer ou la femme seule. Dieu a mis l'homme à côté de la femme et la femme à côté de l'homme plutôt, parce que l'un a besoin de l'autre et inversement. Humain, homme, femme, masculin, féminin, homme, femme, mari et femme. Puis il y a aussi époux, épouse. Ça concerne les mêmes personnes, mais chaque mot est porteur d'un message. L'époux, c'est le mari, bien sûr. Mais il y a quelque chose de plus dans l'époux que dans le mari. Dans le mot, en tout cas. Le mari, ça invoque quelque chose de légal. L'époux et l'épouse, ça me fait penser au verbe, bien sûr, épouser. Et quand on y réfléchit, le verbe épouser ne s'applique pas qu'à un jeune homme et une jeune fille qui s'épousent. Ça peut s'appliquer à des objets, à des couleurs. Et ça montre, en quelque sorte, une certaine adaptation de l'un à l'autre. Si je dis, par exemple, qu'un vêtement épouse bien une personne, ça signifie que ça l'épouse tellement bien qui ne se rend pas compte qu'il l'a sur le dos. Ça lui va bien. On ne le sent pas, ça épouse. Ça épouse les formes du corps, ça ne gêne pas dans les gestes, ça épouse. Et dans la notion d'époux et d'épouse, il y a bien sûr une nuance de compatibilité. Compatibilité. Il faut être compatible pour se marier. Je ne parle pas du rhésus, mais une compatibilité de caractère
Et bien sûr, l'ingérence des autres dans la compatibilité, c'est très limité. C'est pas les autres qui peuvent dire si nous nous estimons compatibles, mais c'est quand même à nous de savoir. Voilà pourquoi, avant de s'engager dans le mariage, il est bon quand même d'avoir un minimum de connaissances pour essayer de voir si, dans le caractère qu'on va découvrir au fur et à mesure de la fréquentation, c'est vraiment compatible. Alors évidemment, la compatibilité de base, c'est la compatibilité spirituelle. Et là, je m'adresse à des chrétiens. Quand l'Écriture nous dit de ne pas nous mettre avec les infidèles sous un joug étranger, texte qui s'applique à beaucoup de situations, mais notamment au mariage, ce n'est pas pour nous ennuyer, mais il faut quand même bien reconnaître que s'il n'y a pas une compatibilité spirituelle, si les deux ne sont pas à Christ, et s'ils ne l'aiment pas de la même manière, au bout d'un moment, n'est-ce pas, les priorités de l'un ne seront pas les priorités de l'autre, les choix de l'un ne seront pas les choix de l'autre, et quand il faudra prendre des décisions, il y aura des tiraillements. Dieu est un Dieu qui nous protège, même quand il nous donne des restrictions. Compatibilité spirituelle, compatibilité psychique aussi. J'oserais même dire intellectuel. Je prends le risque que peut-être certains ne me comprennent pas, mais je le dis. Ce n'est pas parce qu'on est forcément deux chrétiens qu'on va s'entendre. On peut s'aimer comme frère et sœur en Christ dans l'Église, mais maintenant comme mari et femme, c'est autre chose. Le caractère. Il faut pouvoir communiquer ensuite. Il faut pouvoir parler. S'il y a une trop grande différence de niveau, comment la communication sera-t-elle possible? Ce sera difficile. C'est des choses à réfléchir et à comprendre. Ensuite, le mot que je vais employer, c'est père et mère. L'homme devient mari, mari époux, époux et père. La femme devient femme, épouse et mère. Être père et mère, ça signifie enfanter des enfants, concevoir. Je crois que la conception des enfants s'associe à une notion de responsabilité. Et il faut savoir que Dieu, dans sa pensée sage, a prévu que la sexualité s'exprime dans le mariage. Sinon, c'est un comportement non seulement contraire à l'éthique, mais comme je l'ai dit l'autre fois, l'éthique, elle s'appuie sur de l'intelligence et de la sagesse et sur un bien fondé intelligent. Regardez le drame, n'est-ce pas, d'enfants qui sont le résultat d'inconséquences d'êtres soi-disant adultes et qui ont voulu prouver les uns leur virilité, les autres leur liberté, en vivant une vie sexuelle débridée en dehors des liens du mariage. Comme le dit le proverbe, les parents boivent et les enfants trinquent. C'est ce que dit Jérémie. Alors, n'est-ce pas, je veux dire quelque chose, mais ça mérite réflexion. Avant d'être peut-être choqué, réfléchissez avec moi. On va dire que c'est Dieu qui donne la vie aux enfants. Permettez-moi de dire que ce n'est pas aussi simple. Je crois que l'homme et la femme ont reçu de Dieu la capacité de transmettre la vie. Maintenant, de là à prétendre que toute naissance d'enfant est l'expression explicite de la volonté de Dieu, il y a un pas que je ne franchis pas. Est-ce que l'enfant de l'adultère entre David et Bathsheba, on va dire, mais c'est Dieu qui lui a donné la vie. On ne peut pas résoudre les problèmes de cette manière-là. Je pense qu'il faut savoir que Dieu a donné à l'homme et à la femme le pouvoir de transmettre la vie, et c'est à l'homme et à la femme d'en user avec éthique, avec sagesse, avec intelligence et avec maîtrise de soi. Dans l'épître de Pierre, il y a quelque chose sur quoi je voudrais attirer votre attention. 1 Pierre 3, 7. Marie, montrez à votre tour de la sagesse dans vos rapports avec vos femmes, comme avec un sexe plus faible. Honorez-les, comme devant aussi hériter avec vous de la grâce de la vie, qu'il en soit ainsi, afin que rien ne vienne faire obstacle à vos prières.
Il est intéressant de regarder ici le mot rapport. J'espère que vous ne trouverez pas déplacé que j'aborde quelque peu avec pudeur ce sujet, mais il faut quand même bien aborder certaines choses. Rapport. Alors, dans vos rapports, alors, il y a les rapports, le dialogue. Il y a les rapports entre l'homme et la femme, les relations, les conversations, les échanges d'idées, les prises de décisions et les choix. Mais la Bible dit dans vos rapports. Elle n'a pas exclu l'aspect physique. Alors il est bien évident que les rapports physiques ne sont pas limités au fait de procréer des enfants. Ça, c'est une fausse notion que de dire la sexualité, c'est seulement pour avoir des enfants. Une fois qu'on a les enfants qu'on veut, fini, on vit comme frères et sœurs. Cette position est très dangereuse. Très dangereuse. Et peut placer l'un ou l'autre dans une situation de tentation, et ce n'est pas du tout le plan de Dieu. Le plan de Dieu, c'est que les rapports sexuels soient l'expression de l'amour. Et peut-être que la femme, là, justement, est un sexe plus faible que l'homme, dans le sens où, si l'homme est irresponsable, qu'est-ce qu'il va subir les conséquences d'un rapport fortuit, en dehors du mariage, tenez, par exemple, n'est-ce pas? Le garçon, il va assouvir un désir, un besoin physique, après il va jeter la fille, qui va se retrouver avec un enfant. Elle est plus vulnérable, la fille, la jeune fille et la femme, dans ce sens-là, parce que c'est elle qui va devoir assumer toute sa vie une naissance ou un avortement qui n'est pas bien sûr à recommander, mais je parle là au sens très général du terme. Donc Dieu dit, ayez de la sagesse, ce qui veut dire de la responsabilité. Quand il est dit sagesse, ça ne veut pas dire abstenez-vous systématiquement. Quand il est dit sagesse, ça ne veut pas dire vivez comme frères et sœurs, comme ça vous ne courez aucun risque. Ça veut dire, ayez de l'intelligence inspirée par l'amour. C'est ça la sagesse. Ça veut dire concevoir dans la responsabilité. D'où, je me permets de dire, que le contrôle des naissances n'est pas incompatible avec la foi et l'évangile, puisqu'il est dit d'avoir de la sagesse. Certains ont une autre idée et disent, de toute façon, nous aurons tant d'enfants que Dieu voudra. Bon, c'est une position, on est libre d'avoir cette position, mais aussi, on est aussi libre d'en avoir une autre, parce que ce n'est pas le tout de mettre des enfants au monde. Après, il faut les nourrir, il faut les éduquer, il faut s'en occuper, il faut leur donner un métier. Et puis après, il faut envisager aussi leur mariage, parce qu'on n'élève pas un enfant pour soi, on élève un enfant pour qu'il devienne le mari ou la femme de quelqu'un d'autre. Donc il faut bien comprendre ce qu'a dit la Bible. Si on sème, on récolte. Non mais, ce qui veut dire qu'on n'est pas forcément et systématiquement contre la contraception. C'est un choix à assumer dans le couple. Ce n'est pas à moi de dire ce qu'il faut faire ou ne pas faire. Il y a des médecins qui sont placés pour ça, pour donner des conseils, je dirais, techniques et médicaux. Ce n'est pas mon problème, moi. Moi, je me place au niveau de l'éthique et de la Bible. Et je ne peux pas, avec la Bible, dire que systématiquement, il faut laisser les enfants venir en aussi grand nombre qu'ils pourront venir. Non, ayez de la sagesse dans vos rapports avec vos femmes. Bien sûr, il faut faire attention à tout ce qui pourrait être un avortement déguisé, c'est sûr. Faire attention, il faut s'informer. Il faut poser des questions et demander à qui de droit. Mais être père et mère, ça implique une responsabilité. Et d'ailleurs, dès que le mari devient père et que la femme devient mère, il y a un changement qui se passe dans le comportement. Et c'est quelquefois un virage pour le couple. Tant que le couple n'a pas d'enfant, il fait certaines choses. Il peut faire certaines choses. Dès que l'enfant paraît, c'est évident qu'une certaine liberté se trouve entamée. Même, je dirais, une certaine disponibilité pour l'autre se trouve un petit peu, quelque part, amoindrie. Et ça, il faut le vivre, il faut l'assumer. Il ne s'agit pas d'être jaloux du petit qui vient de naître. Et il faut aussi avoir la sagesse de ne pas oublier que tout en étant père, on est resté le mari, et que tout en étant mère, on est resté la femme du mari. Parce que faute de penser à ça, on va produire dans le conjoint ou la conjointe des frustrations. Donc la maternité ne doit pas être la fuite de la vie conjugale.
et la paternité non plus. Il est bon que les parents restent des maris et femmes. Mais avoir des enfants, ça suppose un accueil. Un accueil. Ça suppose une éducation. Et les parents sont les premiers responsables de l'éducation de leurs enfants. Bien sûr, l'école va leur apprendre certaines choses que les parents ne vont pas leur apprendre, l'université et tout ce que vous voulez, mais les parents sont les responsables de l'éducation des enfants. L'enfant a besoin d'autorité et d'amour. Ne croyez pas qu'il faut laisser l'enfant se développer comme une herbe folle. L'enfant a besoin de rencontrer de l'opposition. Et de l'amour aussi, bien sûr, mais il a besoin de rencontrer quelquefois des parents qui savent dire non et qui s'opposent. La vie moderne fait que parfois, n'est-ce pas, les enfants sont livrés à eux-mêmes, ils font ce qu'ils veulent et les parents sont tellement fatigués qu'ils n'ont plus le temps, ni le désir, ni la volonté de s'occuper des enfants et on confie, n'est-ce pas, l'éducation des enfants à la télé, aux grands-parents et tout ça et on les met devant n'importe quoi pour qu'on soit tranquille et qu'on puisse vivre en paix. C'est mauvais. C'est malsain. En tant que père et mère, nous avons une responsabilité, y compris spirituelle. L'éducation spirituelle des enfants, ça passe d'abord par les parents, avant que ce soit la responsabilité première des moniteurs et des monitrices des écoles du dimanche. Ceux-ci ont leur rôle, bien sûr. Ils ont leur rôle dans le sens où ils vont avoir une grande part pour attacher les enfants à l'amour de l'Église. Et là, je me permets, s'il y en a ici, de dire à ceux qui sont chargés de l'enseignement des enfants dans le cadre de l'Église, s'il vous plaît, faites en sorte que votre comportement leur donne de l'Église une vision attrayante et pas une vision, n'est-ce pas, de goulag. Mais une vision d'amour, une vision attrayante, une vision qui attire. Voilà pourquoi je reviens à la question de formation, parce que être éducateur, être enseignant, être parent, ça demande un minimum d'informations. Le temps passe vite et il y a d'autres choses, mais je ne peux pas le développer. Je voudrais quand même dire un mot, parce qu'il arrive quelquefois que des couples soient sans enfants. Ça peut arriver, c'est arrivé à d'autres, c'est arrivé à Abraham et Sarah. On se rend compte dans cette expérience qu'il y avait une souffrance, une frustration. Et quand ils ont voulu forcer les choses pour avoir quand même un enfant, Ismaël est né par un subterfuge. Ça n'a rien donné de bon, puisqu'aujourd'hui encore, on en subit les conséquences. Mais oui, le conflit aujourd'hui dont on parle, c'est le résultat de l'inconséquence, parce qu'il y a eu deux peuples qui sont nés de cette erreur. Ça montre bien, n'est-ce pas, que Ismaël, qui a été l'enfant d'une impatience, ça n'a rien donné de bon. Bien sûr, Dieu s'est occupé d'Ismaël. Dieu est bon. Je crois devoir dire ceci. Il ne faut pas torturer la nature au détriment de l'éthique chrétienne. Vous savez, aujourd'hui, il y a un temps, on parlait de mère porteuse. Un autre temps, on parle de bébé éprouvette. Il faut quand même savoir que pour donner naissance à un bébé éprouvette, on va en congeler plusieurs autres qu'on va jeter. Si jamais la prise a pris. Il faut le savoir. Donc, je n'ai pas la prétention d'expliquer pourquoi certains couples sont stériles et d'autres ne le sont pas. Je sais qu'on peut prier et que Dieu intervient dans certains cas, mais l'évidence nous montre que dans certains cas, certains couples sont restés comme ça sans enfants. N'est-ce pas? Alors je crois que le mieux, c'est de se dire qu'après tout, Dieu a un plan de sagesse, peut-être, derrière tout ça, on ne sait pas tout. Mais alors, à ce moment-là, le besoin d'aimer, le besoin d'entourer, le besoin de donner de l'affection, pourquoi ne pas l'utiliser dans l'Église? Pourquoi ne pas l'utiliser dans l'Église? Des couples qui sont libres et disponibles pour pouvoir servir Dieu, ça peut être une richesse pour l'Église. Parce que les couples ont un rôle à jouer dans l'Église. Un rôle d'exemple, mais un rôle d'accueil aussi. Eh bien, si certains n'ont pas d'enfants ou n'ont plus d'enfants parce que les enfants sont mariés et qu'ils sont partis, ça c'est aussi un virage à bien vivre, n'est-ce pas? Eh bien, on peut continuer de s'investir dans la vie d'Église parce qu'il y en a d'autres
qui sont à aimer. Voilà donc quelques pensées. Et ma prière, c'est que l'on comprenne que pour le mariage et la famille, la Bible donne des conseils importants et qu'il est important de garder la priorité à la vie spirituelle. Priez. Priez pour le conjoint, priez pour la conjointe, priez pour les enfants et restez engagés dans la vie de l'Église. Je sais bien que la Bible dit en Christ, il n'y a plus ni homme ni femme. C'est vrai, sous le rapport du salut, mais il n'empêche que la femme est le complément nécessaire à l'homme et que l'homme a besoin de la femme. La Bible dit que l'homme n'existe que par la femme et que la femme a été créée à cause de l'homme. Ça veut dire qu'il en avait besoin. Elle a été prise de son côté pour qu'elle se tienne à côté de lui. Dieu lui a donné le rôle d'aide, mais aide ne veut pas dire bonne à tout faire. Le mot aide, c'est le même mot qui est utilisé dans les Écritures quand David dit dans le psaume 33, le Seigneur est mon aide. Quel rôle, n'est-ce pas? Le Seigneur est mon aide. Alors, continuerons dans d'autres rencontres à parler de ce sujet. Ma prière, c'est que Dieu bénisse les couples ici, les familles, les jeunes, les enfants, pour que nous puissions être dans cette société où tout se délabre, des lumières, des exemples, des modèles. Prions Dieu, s'il vous plaît, invoquons-le ensemble. Père, dans ta grâce, tu as voulu nous donner ta parole, et ta parole est remplie de conseils, des conseils intelligents, des conseils sages. Seigneur, ces sujets sont sérieux. Et nous ne pouvons pas nous permettre d'aborder avec désinvolture un thème qui touche de si près à notre vie intime. Seigneur, je te prie pour tous les jeunes, pour tous ceux qui envisagent de se marier, pour qu'ils le fassent dans la pureté, dans la responsabilité, dans l'amour véritable et la réflexion. Je te prie pour tous ceux qui sont mariés, pour les couples et les familles, pour que tu donnes, Seigneur, à tous de bien vivre cette vie et de passer par-dessus les crises, de pardonner quand il faut pardonner, de supporter quand il faut supporter les imperfections de l'autre. Un jour on supporte, un jour on est supporté. Mais je te prie aussi pour ceux qui, avant de connaître l'Évangile, ont connu des drames conjugaux.

Merci à Daniel Hébert pour cette conférence intitulée « Un homme, une femme, des enfants » dans la série « Amour, foyer, mariage ». Et nous vous donnons rendez-vous pour le prochain numéro, la troisième conférence donc. Et vous prions de rester à l'écoute de Radio Bonne Nouvelle pour la suite de nos

Jazz Café sur Radio Bonne Nouvelle. C'était Gary Dammer et son sextet originaire de Saint-Louis aux États-Unis. Just Friends et Smile. Et on continue avec ce très bon sextet de jazz avec Opus One et All the Things You Are. 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

Après cette jazz connexion sur Radio Bonne Nouvelle de Gary Dammer et son sextet, Frank Sinatra, extrait de son album Frank Sinatra Duets, sorti en 1993, What Now My Love, avec Aretha Franklin, et Come Rain or Come Shine, avec Gloria Estefan. 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

Jazz Café sur Radio Bonne Nouvelle. C'était Frank Sinatra en duo avec Natalie Cole. They can't take that away from me. Maintenant, on retrouve un de nos grands chanteurs français, Charles Aznavour, toujours avec Frank Sinatra. You make me feel so young.

terminer notre Jazz Café, cette fois-ci sur Radio Bonne Nouvelle, un classique, Coleman Hawkins, enregistré en 1956 à New York, au Webster Hall, April in Paris.

Jazz Café sur Radio Bonne Nouvelle. Encore un petit plaisir avec le superbe saxophone ténor de Coleman Hawkins, extrait de son album The Hawk in Paris. Chien perdu sans collier, suivi de Tu ne peux pas te figurer. 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
1: Soyez les bienvenus dans votre émission Graines de Vie. À lire les proverbes dès le matin, c'est le starter divin pour commencer la journée. Nous écouterons Edith et Déborah aujourd'hui qui nous entretiendront des proverbes de la Bible.
2: Bonjour, c'est toujours avec plaisir que je vous retrouve dans cette émission quotidienne. Aujourd'hui, 21 août, écoutons ce qu'a à nous dire le chapitre 21 des proverbes. Merci Déborah de nous lire ce chapitre.
3: Chapitre 21. Le cœur du roi est comme un cours d'eau entre les mains de l'Éternel. Il le dirige à son gré. Un homme croit que tout ce qu'il fait est juste, mais c'est l'Éternel qui apprécie les motivations. Lorsqu'un homme fait ce qui est juste et droit, cela fait plaisir à l'Éternel, plus que s'il lui offrait des sacrifices. Le regard hautain, le cœur orgueilleux, toute la vie des méchants n'est que péché. Les projets d'un homme actif sont profitables, mais agir avec précipitation, c'est courir vers le dénuement. S'enrichir par le mensonge, c'est obtenir une vapeur fugitive qui mène à la mort. Parce qu'ils n'ont pas voulu faire ce qui est droit, les méchants sont emportés par la ruine. La conduite coupable est tortueuse, mais l'homme intègre agit avec droiture. Mieux vaut habiter dans un coin sur un toit en terrasse que de partager la maison d'une femme querelleuse. Le méchant aspire à faire du mal, même son ami ne trouve pas grâce à ses yeux. Quand le châtiment atteint le moqueur, même le stupide en devient sage, et quand on instruit le sage, il acquiert de la connaissance. Le Dieu juste est attentif à ce qui se passe dans la demeure des méchants, et il les précipite dans le malheur. Celui qui fait la sourde oreille quand le malheureux appelle à l'aide, appellera lui-même à l'aide sans obtenir de réponse. Un cadeau offert en secret apaise la colère et un pot de vin glissé en cachette calme la plus violente fureur. C'est une joie pour le juste d'agir selon le droit, mais c'est un supplice pour ceux qui font le mal. L'homme qui s'écarte du chemin tracé par le bon sens ira bientôt reposer en compagnie des morts. Celui qui aime les plaisirs tombera dans l'indigence. Celui qui a un faible pour le vin et la grande vie ne sera jamais riche. Le méchant servira de rançon pour le juste et le traître pour les hommes droits. Mieux vaut habiter dans un pays désertique qu'avec une femme querelleuse et irritable. Dans la demeure de l'homme sage, on trouve de précieux trésors et des réserves d'huile, mais l'insensé dilapide ce qu'il a. Celui qui cherche à être juste et bon trouvera la vie, il sera traité avec justice et honoré. Le sage attaque la cité défendue par de vaillants guerriers et fait tomber le rempart dans lequel elle mettait sa confiance. Celui qui surveille sa bouche et sa langue s'épargne bien des tourments. Le moqueur est un homme arrogant et hautain qui agit poussé par un orgueil démesuré. Les désirs du paresseux le feront mourir car il refuse de travailler de ses mains. Tout le long du jour, il est en proie à la convoitise, alors que le juste donne sans retenir. Le sacrifice des méchants est une horreur, surtout quand il l'offre avec des arrière-pensées criminelles. Le témoin mensonger périra, mais l'homme qui sait écouter aura toujours le droit de parler. Le méchant se donne un air assuré, alors que l'homme droit veille sur sa conduite. Face à l'Éternel, il n'y a ni sagesse, ni intelligence, ni conseils qui tiennent. Vous pouvez harnacher le cheval pour le jour du combat, mais la victoire dépend de l'Éternel.

Je vous propose aujourd'hui la méditation du verset 16. L'homme qui s'écarte du chemin tracé par le bon sens, ou selon la version second du chemin de la sagesse, ira bientôt reposer en compagnie des morts. Jésus a dit qu'il est le chemin, la vérité et la vie. Suivre Jésus, c'est marcher sur le chemin de la vie. Suivre Jésus, qu'est-ce que cela signifie ? D'abord, nous devons le découvrir comme un Dieu d'amour et de pardon et le recevoir comme notre sauveur personnel sur la base de son sacrifice à la croix. Il est mort et ressuscité. Accepter personnellement cette grâce infinie, c'est recevoir son pardon avec une vie nouvelle dans laquelle il veut nous transformer, nous délivrer de toutes les oppressions du diable, nous donner sa justice et nous faire jouir de sa paix et de sa joie. Dans cette vie nouvelle, il veut et il doit être notre guide. Ce chemin du bon sens, ici, n'est pas celui de notre raisonnement humain, de notre intelligence, parce que le vrai bon sens, c'est celui de régler notre vie sur les conseils de notre Créateur. C'est mettre en pratique ses enseignements. Jésus lui-même a dit que celui qui écoute ses paroles, sans faire ce qu'il dit, ressemble à un homme assez fou pour construire sa maison sur le sable. Lorsque la tempête viendra, cette maison s'écroulera. Vous pouvez lire cela dans l'évangile de Matthieu, chapitre 7, et à partir de verset 26. Suivre le chemin de la sagesse, c'est souvent marcher à contre-courant du monde qui nous entoure. C'est décider d'appeler mal ce que Dieu appelle mal, et bien ce que Dieu appelle bien. Ce que l'apôtre Pierre a écrit aux premiers chrétiens est toujours valable aujourd'hui. Comme des enfants obéissants, ne vous laissez plus diriger par les passions qui vous gouvernaient autrefois, au temps de votre ignorance. Au contraire, tout comme celui qui vous a appelé est saint, soyez saint dans tout votre comportement. Cela est écrit dans la première épître de Pierre, chapitre 1 et au verset 14. C'est une relation d'intimité avec Jésus dans la lecture, l'étude et la méditation de sa parole qui vont nous faire grandir avec lui. Dans la prière et l'écoute de ce qu'il veut nous dire, nous pourrons progresser dans cette marche. La vie chrétienne n'est pas basée sur une série de « il faut » ou « il ne faut pas ». Non, les religions ont toutes des règles à observer, mais Jésus nous a donné un conseiller, le Saint-Esprit, pour nous conduire dans la vérité et nous aider à observer son commandement merveilleux qui est l'amour. L'amour pour Dieu, l'amour pour notre prochain. Lorsqu'on aime quelqu'un, on ne cherche pas à lui nuire. On ne lui parle pas mal, on ne le trompe pas, on ne le vole pas, on ne commet aucune violence à son égard, mais au contraire, on travaille à lui faire du bien. Aimer les autres, c'est rechercher leur intérêt et leur bonheur avant les nôtres. Plus nous laisserons de place à l'Esprit de Jésus en nous, plus son amour pourra se manifester au travers de nous. Suivre Jésus sur le chemin, ce n'est pas choisir la voie de la facilité, mais c'est mettre notre foi en action et agir selon ce qu'il met dans notre cœur, parce qu'on croit qu'il est avec nous dans tout ce que nous entreprenons. Eh bien, que le Seigneur nous aide chacun à faire ce choix chaque jour. Au revoir et à demain.

adresse. Par courriel, edith.tremplin@gmail.com. Je répète, edith.tremplin@gmail.com. Dites-nous ce que cette émission vous a apporté, faites-la connaître autour de vous, et puis rendez-vous à demain. Que Dieu vous bénisse. Au revoir.

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Comble de l'inconsistance, dit l'Ecclésiaste, comble de l'inconsistance, tout n'est que fumée. C'est avec cette première phrase que le livre de l'Ecclésiaste, attribué par la tradition au roi Salomon, débute. L'Ecclésiaste se présente comme un penseur qui a cherché à comprendre le sens de la vie pour en tirer des conclusions importantes. Il ouvre son livre avec cette interpellation que l'on pourrait dire autrement comme « vanité des vanités » ou encore « vapeur des vapeurs, tout n'est que fumée ». Un thème qui revient tout au long du livre et qui met en évidence que tout passe. Rien ne dure, et parfois injustement. Comme le dit cette réflexion partagée par l'Ecclésiaste, « il y a un mal douloureux que j'ai vu sous le soleil, des richesses conservées pour son malheur par celui qui les possède. Si ces richesses disparaissent à cause d'une mauvaise affaire, il ne reste rien entre les mains de son fils. Il est sorti nu du ventre de sa mère et il repart aussi nu qu'il était venu. Quel avantage a-t-il d'avoir travaillé pour du vent ?» L'Ecclésiaste en vient à cette réflexion. Le seul bonheur pour l'homme consiste à manger, à boire et à se donner du plaisir dans son travail. Mais cela aussi, je l'ai bien vu, moi-même, dépend de Dieu. Il conclura même son livre par un conseil adressé à la jeunesse. « Jeune homme, réjouis-toi dans ton adolescence. Livre ton cœur à la joie durant ta jeunesse. Marche en suivant les voies de ton cœur et le regard de tes yeux. Cependant, sache que pour tout cela, Dieu t'appellera en jugement. Chasse le chagrin de ton cœur et éloigne le mal de ton corps, car l'adolescence et la jeunesse partent en fumée. Souviens-toi de ton Créateur durant ta jeunesse, avant l'arrivée des jours mauvais, avant d'atteindre les années où tu diras « je n'y prends aucun plaisir ». L'Ecclésiaste rappelle aux jeunes gens que viendra un jour où ils vieilliront

et partiront, car comble de l'inconsistance, dit l'Ecclésiaste, tout n'est que fumée. Alors comment traverser la fragilité de la vie avec de l'espoir et de la résilience? En profitant chaque jour, sainement, de tout ce que la main de Dieu nous donne, en réalisant que rien ne dure sur terre, mais que chaque instant de bonheur doit être vécu avec intensité comme un cadeau de Dieu. Écoutons la conclusion de tout son discours. Crains Dieu, autrement dit, révère Dieu, et respecte ses commandements, car c'est ce que doit faire tout homme. Finalement, l'Ecclésiaste nous invite à tourner les yeux vers le seul refuge que rien ne peut détruire pour quiconque croit dans l'œuvre du Christ. Il s'agit de notre relation à Dieu. 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

0: Et maintenant, c'est votre méditation quotidienne. Si éloigné et pourtant si proche. Pour qu'il cherche Dieu en s'efforçant si possible de le toucher comme à tâtons et de le trouver, quoiqu'il ne soit pas loin de chacun de nous. Acte 17, verset 27. Que votre douceur soit connue de tous les hommes, le Seigneur est proche. Philippiens 4, verset 5. Dans le détroit de Bering, près du pôle Nord, se trouvent deux îles. La grande, Diomède, appartient à la Russie, et la petite, Diomède, aux USA. La ligne de changement de date passe entre les deux. Quand il est lundi côté américain, il est déjà mardi côté russe. Ces deux îles ne sont pourtant distantes l'une de l'autre que de 4 km. Si éloignées et cependant si proches. N'est-ce pas souvent ce que nous vivons avec Dieu? Il nous semble si lointain et pourtant il est tout proche. Dieu n'est pas loin de chacun de nous, disait l'apôtre Paul aux Athéniens. Dieu était proche d'eux, mais ils ne le connaissaient pas. Il lui avait même érigé un autel dédié au Dieu inconnu. Ce qui peut-être nous empêche le plus de nous approcher de Dieu, ce sont nos a priori, nos idées erronées. Si nous pensons que Dieu est exigeant ou insensible, nous resterons loin de lui. Mais si nous nous ouvrons à son amour, nous nous rapprocherons de lui. Par sa venue, Jésus nous a révélé que Dieu veut être tout proche de nous et pardonner nos fautes, même celles qui sont inavouables. Jésus a payé le prix fort pour cela. En effet, il est écrit dans Éphésiens, « Vous avez été approchés par le sang du Christ ». Allons-nous rester loin de Dieu ou souhaitons-nous nous approcher de lui? Ne craignons pas d'être repoussés et croyons à son pardon, à son amour. Allons vers Dieu chaque jour, car chaque jour, il a quelque chose à nous pardonner, à nous donner ou tout simplement à nous dire. Venons à lui chaque jour par la prière.
1: C'était votre méditation du jour. Passez une superbe journée sur Radio Bonne Nouvelle. À bientôt.

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Petit à petit, j'ai commencé à sombrer vraiment dans la débauche de toute forme, et puis dans l'occultisme également, très jeune. Et petit à petit, j'ai commencé à évoluer dans les drogues, puisque on a commencé à gagner de l'argent de différentes manières, les vols aussi. J'ai commencé à vraiment à aimer la drogue. J'ai voulu en consommer beaucoup. Et pour pouvoir en consommer beaucoup, il a fallu que j'aie soit plein d'argent, soit que je devienne moi-même dealer. Et j'ai commencé à devenir dealer. Et par la suite, je suis devenu pourvoyeur. J'ai créé ma propre filière entre les Caraïbes et la France. Et à ce moment-là, par curiosité, j'ai commencé à lire la Bible. Il y a eu une phrase dans Jérémie qui m'a vraiment touché. Cette phrase dit « Invoque-moi et je te répondrai, je te montrerai des choses cachées ». Quand j'ai lu cette phrase, je me suis dit « C'est vrai, si Dieu existe, si tu existes, c'est toi qui vas te montrer à moi. C'est pas un homme ou une religion qui va me l'enseigner, tu vas me le montrer ». Et j'ai essayé de lire un peu plus la Bible, mais rien ne se faisait. Et puis ma vie ne changeait pas. J'avais toujours mes luttes et mes conflits. Je savais pas pourquoi. J'avais envie, vraiment, j'avais soif de dévorer cette Bible, cette parole. Je voulais en connaître plus sur Dieu. Et j'avais aussi ma propre conviction sur Dieu. Je savais qu'il existait puisque je lui avais demandé plus d'une fois de faire ses preuves. Je lui avais demandé des signes. Il m'avait répondu, donc je savais qu'il existait. Mais la Bible ne m'avait pas permis de savoir qui il était. Et j'ai commencé à fréquenter des gens qui partageaient une foi un peu identique à la mienne, qui sont des Rastas. Et avec eux, j'ai commencé vraiment à vivre quelque chose de nouveau, parce que je voyais chez eux quelque chose que je n'avais pas vu dans les autres religions, une forme de fraternité, une entraide, une manifestation d'amour qui n'existait pas ailleurs. Et je les ai suivis, et là je me suis intégré vraiment à fond dans cette secte, et je me suis déplacé en Martinique avec un ami, et on a commencé à créer une petite filière entre la France et les Caraïbes pour pourvoir en marijuana toutes les Hauts-de-Seine. Et au bout d'un certain temps, par rapport à tout ce que je voyais autour de moi, des choses qui étaient pas claires dans cette secte, et puis aussi des luttes en moi, des luttes qui ne jamais ne trouvaient aucune solution, la domination du sexe constante, des violences, la colère. Jamais rien ne se réglait tout ça, et puis au fond de moi-même, il y avait vraiment beaucoup d'insatisfaction par rapport à ce que je recherchais. Et je suis rentré sur Paris, et avec un ami, on a commencé à prier, parce qu'on était vraiment plus convaincus que le chemin qu'on avait pris était le bon. Et à ce moment-là, on a dit, Seigneur, bon bah si ta volonté c'est qu'on soit ailleurs, il faut que tu nous conduises, il faut que tu nous montres. Et deux semaines après, j'ai rencontré un prédicateur dans le métro. Et ce prédicateur m'a parlé du Christ. C'est vrai que le Christ, je ne le connaissais pas. Je connaissais Dieu, mais pas le Christ. Je lui ai dit que ce qu'il me disait m'intéressait, mais je ne pouvais pas pour le moment venir. Il m'a dit que j'avais besoin d'être enseigné. J'ai reconnu que c'était vrai, que j'avais besoin d'être enseigné. Et il m'a invité à venir à son assemblée. J'ai dit, je ne peux pas venir. Et je ne pouvais pas lui expliquer, mais j'avais 500 grammes de marijuana sur moi. Et je lui ai dit que je viendrai plus tard, et je lui en ai fait la promesse, et il m'a dit « tu es lié par la promesse que tu as faite ». Et je suis rentré chez moi, j'ai déposé toute la marijuana, et cette phrase résonnait à mon esprit « tu es lié par la promesse que tu as faite ». Et ça a duré 15 jours. Pendant 15 jours, j'avais toujours l'adresse de cette assemblée au fond de ma poche, et toujours le doute qui grandissait en moi, cette domination du sexe qui me minait, qui me rongeait intérieurement parce que j'aimais mon Dieu et je n'arrivais pas à vivre comme lui voulait que je sois. Et à ce moment-là, j'ai commencé à me dire peut-être bien que je devrais aller voir. Et à cette assemblée, c'était un prédicateur indien qui prêchait en anglais, traduit par une femme. Sa prédication ne m'a pas trop touché, mais vers la fin, il a invité à prier. Là, je me suis en moi-même mis également en prière et j'ai interrogé Dieu. J'ai dit, Seigneur, maintenant tu dois me parler, tu dois me dire ce que je dois faire. Et à ce moment-là, l'homme a parlé et Dieu parlait par sa bouche. Et je l'admettais tout simplement parce que j'avais déjà vu tant de choses que Dieu avait fait, donc je l'ai admis tout simplement. Et j'interrogeais et Dieu me répondait par la bouche de cet homme. Et à un moment donné, j'ai posé cette question, je lui ai dit, mais Seigneur, alors, qu'est-ce que je dois faire ? J'ai pris conscience que Dieu, ce Dieu que j'aimais, pour qui je vivais depuis si longtemps, était loin de moi, très très loin, et qu'à cause de tous les péchés qui étaient en moi, toutes ces choses, je ne pouvais plus y parvenir. J'étais convaincu que j'étais condamné alors que je l'aimais ce Dieu, et qu'il n'y avait plus aucun moyen de retourner à lui. J'ai senti vraiment la paix alors qu'une angoisse terrible m'avait pris, j'ai senti la paix et j'ai su que c'était vrai.
J'en ai parlé à tous mes amis et toute la drogue, tout, j'ai tout arrêté. Là où j'étais, il y avait à peu près 200 personnes qui venaient par semaine et je faisais à peu près un chiffre d'affaires de 5000 francs par jour. Et j'ai prié, j'ai dit « Seigneur, si c'est vraiment ta volonté que je sois là, et si c'est vraiment là où tu voulais me conduire, fais qu'à partir de cet instant, plus jamais personne ne vienne. » Et lorsqu'il y a un point de chute où on vend de la drogue, même si on n'a plus de drogue, les gens continuent de nous harceler pendant des semaines et des mois. Et à dater de ce jour, plus jamais personne n'est venu. Et à ce moment-là, j'ai vraiment eu une pleine conviction. J'ai parlé du Seigneur à tous mes amis autour de moi. 14 m'ont suivi. Et plein d'autres ont refusé, nous ont rejetés. Il y en a même qui nous ont jeté des pierres quand on a été les voir. Toute cette domination sexuelle qui était sur moi a complètement disparu. Et Dieu sait que j'y étais assujetti. Et là, j'étais complètement délivré, libéré.

0: que ça nous fait du bien.
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2: Voici pour vous aujourd'hui une parole encourageante. Nous la trouvons dans le livre du prophète Ésaïe au chapitre 5, au verset 10. Que celui qui marche dans l'obscurité, qui manque de lumière, dans le nom de l'Éternel, et qu'il s'appuie sur son Dieu. Une fillette de 4 ans, qui avait parfois bien peur le soir quand elle était couchée dans son petit lit, regardait la lune par la fenêtre entrouverte. « Maman, dit-elle, est-ce que la lune est la lampe de Dieu ?»« Oui, répondit la mère. » La lune est la lampe de Dieu. Est-ce que Dieu éteindra sa lampe et s'endormira ensuite? Non, mon enfant, reprit la mère. Dieu n'éteint jamais sa lampe. Alors, dit la petite, je n'aurai plus peur ce soir. Lorsque l'enfant Samuel se réveilla, appelé par son Dieu qui voulait faire de lui un prophète, la lampe de Dieu n'était pas éteinte. Elle ne l'est pas encore aujourd'hui, car Jésus, lumière du monde, est avec nous tous les jours. Il l'a promis. Chrétien, reprends confiance et bon courage. La lampe de ton Dieu n'est pas éteinte. Confiance. Et bon courage, la lampe de ton Dieu n'est pas éteinte. Confiance. Et bon courage, la lampe de ton Dieu n'est pas éteinte. Et bon courage, la lampe de ton Dieu n'est pas éteinte. Confiance et bon courage, la lampe de ton Dieu n'est pas éteinte. Et bon courage, la lampe de ton Dieu n'est pas éteinte. Confiance et bon courage, la lampe de ton Dieu n'est pas éteinte. Confiance et bon courage, la lampe de ton Dieu n'est pas éteinte.

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1: Bonjour à tous, je m'appelle Sarah Jones, j'ai 26 ans. Je suis originaire du Pays de Galles par mon père et de La Réunion par ma mère, mais j'ai grandi en métropole. Donc petite, j'ai voyagé entre le Pays de Galles et La Réunion, ainsi qu'en Espagne grâce à l'école. Et je fais entre autres de la peinture, des aquarelles, acrylique, un petit peu tout. Je suis chrétienne depuis petite, vu que mes parents sont chrétiens. J'ai grandi avec les histoires de la Bible. Et c'est tout naturellement que je suis venue à vivre avec Jésus.
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2: Sarah, justement, quel est votre parcours de vie?
1: Alors, depuis petite, j'avais un rêve qui n'avait rien à voir avec le dessin de domaine artistique. Et puis, quand je suis arrivée à La Réunion, j'ai été arrêtée dans mes études pendant 6 mois. Et c'est là que j'ai redécouvert le dessin, pour passer le temps à la base, ou pour essayer de m'exprimer. Et j'ai démarré plusieurs domaines. Je suis partie dans plusieurs domaines artistiques à ce moment-là. Ensuite, du coup, je me suis réorientée vers une mise à niveau en art appliqué. Et ensuite, un BTS en design de mode.
2: Comment est-ce que vous avez fait justement ces choix de formation?
1: Je pense que c'est venu assez naturellement. Enfin, on m'a conseillé aussi, mais c'est venu dans le sens où, quand j'étais arrêtée, j'ai commencé à dessiner beaucoup, à faire beaucoup de bricolage. J'ai commencé la couture aussi, le patchwork. Et donc, je me suis dit que j'avais rien à faire dans le milieu. Je voulais faire de l'espagnol. Et c'était pas vraiment là où je devais être, mais plus dans le domaine artistique. Donc naturellement, j'ai cherché une école dans ce domaine-là.
2: Aujourd'hui, justement, qu'est-ce que vous faites?
1: Alors, je suis en train de créer mon entreprise, donc plus dans le domaine de la mode. Et je fais aussi beaucoup de dessins pour me détendre, mais aussi, comme dernièrement là, je viens de terminer un calendrier et un agenda que j'ai illustré moi-même avec des aquarelles.
2: Vous vous inspirez de quoi pour dessiner?
1: Alors, dans mes dessins, je m'inspire beaucoup de la nature, je m'inspire beaucoup de ce qu'il y a autour de moi. Des paysages surtout, beaucoup des paysages de La Réunion justement. J'aime aller me balader souvent avec mes dessins. Je m'arrête, je dessine sur bord de chemin. Parfois je prends la voiture, je roule et je vais voir une case ou quelque chose qui m'attire. Donc je vais m'arrêter, je vais dessiner. J'aime mettre en valeur ces petites choses qu'on ne voit pas forcément.
2: Nous sommes justement dans l'émission Inspirée. Vous nous l'avez dit, vous êtes artiste peintre. Et justement, je vous laisse décrire une de vos œuvres.
1: Alors, je voudrais vous décrire mes aquarelles. Donc, c'est les dernières que j'ai fait pour le calendrier de cette année et l'agenda. Alors, en règle générale, j'ai fait donc les aquarelles sur des petits formats, soit format carré, soit format paysage. 20 cm sur 20 ou 20 sur 15 parce que je mets beaucoup de détails et je prends énormément de temps par dessin. Donc plus c'est petit, plus c'est rapide à réaliser. Un carré de 20 sur 20, je peux passer vraiment une après-midi dessus, voire plus. Et c'est vrai que quand je commence à dessiner, ce que j'aime avec l'aquarelle, c'est je me plonge dans un dessin et mon cerveau est connecté au dessin, ma main est en train de dessiner et je suis connectée à la nature. Mais je pense plus à rien, je pense plus à ce qui se passe autour, je suis vraiment dans mon dessin. Et par contre, j'ai du mal à arrêter. Une fois que je mets des dernières finitions, j'ai du mal à me dire quand est-ce qu'il faut que je m'arrête. Pour ces œuvres-là, je me suis inspirée beaucoup de l'eau. Je voulais quelque chose de paisible, de calme, qui inspire le repos, mais aussi la liberté, l'ouverture. Donc, la plupart, je les ai dessinées soit d'après les photos de mes randonnées, comme par exemple cette cascade qui est dans une randonnée à Sillaos, vers les anciens thermes. Sur le dessin, on voit vraiment l'eau en premier plan, avec plusieurs nuances de bleu, de vert. En arrière-plan, on voit la cascade avec l'eau qui descend et les arbres sur les bords. Mais il n'y a pas de cadre réel au dessin. On peut imaginer encore le prolongement, la continuité. Et ça inspire vraiment la liberté, l'envie de liberté et l'envie d'aller, d'évasion. Certains, je les ai faits directement en m'asseyant sur le bord d'une rivière où j'entendais l'eau couler. Et là, j'ai dessiné la rivière, les arbres qu'il y avait autour, toute la végétation. Et j'aime beaucoup travailler avec des couleurs assez douces, mais vraiment douces ou vives, ça dépend. Ça dépend des techniques aussi. Mais je veux vraiment qu'il y ait de la couleur. Je travaille pas en noir et blanc, je travaille pas avec une ou deux couleurs. C'est vraiment très coloré pour vraiment évoquer la nature, la création. On a fait aussi une autre, toujours à Sillaos d'ailleurs. Il y a beaucoup qui sortent de là-bas. D'une randonnée où on voit la rivière qui est en mouvement, il y avait plus de vie, plus de courant. Un pont au-dessus. Le pont était ancien, on pouvait plus passer dedans. Et justement, c'est quelque chose qu'on ne voit plus, mais qui sera peut-être amené à disparaître, que j'avais envie d'immortaliser dans mon dessin. remettre en valeur. On voit aussi un petit pont fait vite fait qui permettait aux gens de traverser la rivière, mais vraiment dans un état. Et ça montre la précarité des choses, tout en ayant la vie, la force de l'eau et la précarité des constructions humaines. Donc la nature qui est vraiment au-dessus de toute chose malgré tout. Alors les deux de ces trois dessins que je vous ai décrits ont été prises à Sillaos. Donc Sillaos est une ville au cœur de la Réunion, dans les cirques, pas facile d'accès. Et donc c'est vraiment entouré des montagnes. Je vivrai pas là-bas, mais j'aime y aller pour des vacances, pour me ressourcer. Et il y a beaucoup de chemins de randonnée, beaucoup de sentiers où on doit traverser des rivières, où on peut passer de la forêt à la plaine, ensuite à la rivière. Et j'aime beaucoup cette diversité de paysages. Et je trouve que ça est quand même très calme et reposant, et c'est pour ça que je me suis inspirée de beaucoup des dessins et des photos que j'ai prises pendant cette période-là.
2: C'est vraiment très intéressant. Et donc vous êtes chrétienne, la Bible est un livre qui vous parle. Donc je vous propose de découvrir ensemble un verset dans le livre de Ésaïe, au chapitre 25, verset 1, où il est dit « Ô Éternel, tu es mon Dieu, je t'exalterai, je célébrerai ton nom, car tu as fait des choses merveilleuses. » Tes desseins conçus à l'avance se sont fidèlement accomplis. Qu'est-ce que ce passage vous inspire, Sarah ?
1: Alors, ce passage m'inspire la fidélité de Dieu, parce que c'est vrai que dans toute chose, il a toujours été là et il nous conduit chaque jour. Et même quand nous, on se sent pas capable, il est là et il agit fidèlement avec nous. Ensuite, c'est vrai qu'il fait vraiment toutes choses merveilleuses et je suis vraiment admirative devant sa création. Je m'inspire beaucoup de la nature et j'aime me poser, j'aime regarder la création de Dieu. Et parfois, je me rends compte en étant juste assis devant la nature, devant l'eau, devant la mer, l'immensité de la création, et qu'on se rende compte qu'à côté de ça, finalement, nous, on n'est rien. Et malgré tout, il a le regard sur nous, sur chacun de nous, et malgré tout ça, il nous aime.
2: Pour terminer, comment est-ce que l'on peut vous suivre, Sarah ?
1: Alors, je suis sur les réseaux sociaux, sur Instagram et sur Facebook. Mon nom, c'est Tilancia SMJ. Alors, Tilancia, c'est T-I-L-A-N-S-I-A. C'est comme la plante, mais pas la même orthographe. Et SMJ, mes initiales. Avec les dessins, j'ai réalisé un calendrier ainsi qu'un agenda. Et donc,

0: Chaque année, je fais un calendrier avec une feuille par mois, avec une aquarelle, un verset de la Bible. Donc, ils sont disponibles sur commande. Donc, pour l'année prochaine, parce que cette année, c'est déjà fini. Et n'hésitez pas à me contacter sur les réseaux sociaux.
1: Merci beaucoup d'avoir été avec nous.
0: Merci à vous. 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
2: Jamais vu. Des journalistes du monde entier se retrouvent autour du Le Porge, Biscarrosse, l'avant-après saisissant des incendies dévastateurs en Gironde et dans les Landes. Ce sont des titres d'articles sortis dans la presse alors que des incendies ont provoqué le départ de 220 000 personnes et détruit des dizaines ainsi que des centaines de dans les Landes et en Gironde en juillet 2026. Certains sont rentrés chez eux et ont trouvé leur maison en ruine, réduite en cendres. Alors comment trouver l'espoir au milieu de la détresse? 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Si Dieu existe, pourquoi y a-t-il autant de mal dans le monde? C'est une question qu'on a posée à ma maman alors qu'elle se remettait d'une rupture d'anévrisme. Après avoir passé plusieurs semaines dans un état second, elle est finalement revenue à elle-même. C'est dans ces instants de lucidité qu'elle a répondu par une autre question. Et pourquoi y a-t-il autant de bien dans le monde? Cette phrase me fait encore réfléchir. Sommes-nous en danger de perdre espoir ou confiance en Dieu au cœur de nos épreuves? Ou sommes-nous préparés à nous souvenir que Dieu est bon et que toute bonne chose vient de ses mains, même si nous ne comprenons pas tout? Cette réflexion me fait penser à la réponse apportée par Dieu à un homme qui a connu beaucoup de souffrances et dont l'histoire est écrite dans la Bible, dans le livre de Job. On y découvre donc un homme qui a beaucoup souffert. Il s'appelle Job. On le décrivait comme le plus important de tous les nomades de l'Est, tant sa richesse était grande. Il avait aussi une grande famille. Puis, du jour au lendemain, il fait face à la ruine, au deuil, par des pillards et des catastrophes naturelles, puis à une maladie de la peau chronique et douloureuse. Il se retrouve seul, malade et incompris. Le texte nous apprend que cet homme était remarquable par son intégrité et sa droiture, qu'il craignait Dieu et se détournait du mal. Au début, Job réagit d'une façon exemplaire dans sa fidélité à Dieu, bien que la souffrance l'amène à maudire le jour de sa naissance. Face aux commentaires injustes de ses amis, il commence alors à demander à Dieu où il exige qu'il fournisse une explication détaillée de ses voies. Lorsque Dieu répond à Job, il ne répond pas au pourquoi de sa souffrance, même si le texte nous explique que Job a beaucoup souffert en raison de Satan. La réponse de Dieu l'invite plutôt à réorienter son regard vers qui il est. Il est l'Éternel qui est aux commandes de l'univers. C'est une invitation à nous souvenir de notre finitude et à placer notre confiance dans la toute-puissance de Dieu, même au cœur de la tourmente. Et comment nourrir cette espérance? En regardant à la

la création, à l'océan qu'il a fondé, aux étoiles qu'il a ordonnées, ou encore aux biches qui mettent bas. Job, après avoir entendu parler d'un animal extrêmement puissant qu'il a créé et qu'aucun être humain ne peut dompter, reconnaît devant Dieu ne pas tout comprendre et lui demande pardon. Nous lisons « Je reconnais que tout est possible pour toi et que rien ne peut s'opposer à tes projets ». Le texte nous apprend que Dieu bénit la dernière partie de la vie de Job beaucoup plus que la première. Il mourut âgé et rassasié de jours. Alors au cœur de nos souffrances, allons-nous choisir la révolte, l'auto-justification, ou accepterions-nous d'observer le bien qui nous entoure, un signe fort de la présence d'un Dieu bon et fidèle, prêt à consoler, restaurer et guérir? 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

0: Bonjour et bienvenue à Espérance aujourd'hui. Je m'appelle Ian.
1: Et je m'appelle Hélène. Nous sommes heureux de vous retrouver.
0: Espérance aujourd'hui est une émission de réflexion biblique.
1: Le livre de l'Exode tient une place très importante dans l'Ancien Testament et nous aide à mieux comprendre l'œuvre de Jésus-Christ et la raison de la foi chrétienne. De ce fait, nous allons consacrer du temps à l'étude de ce livre pour comprendre le message qu'il nous adresse aujourd'hui. Pour commencer, Ulie va nous rappeler où nous en sommes dans le récit du livre de l'Exode. Ulie, bonjour.
2: Merci Hélène, et bonjour à tous. Depuis un certain nombre de générations, le peuple d'Israël vit en Égypte, où il souffre de l'autorité tyrannique du Pharaon. L'esclavage, les travaux forcés et la brutalité sont son lot quotidien. C'est dans ce contexte que Dieu choisit Moïse et son frère Aaron, car il veut les utiliser pour libérer son peuple de l'oppression et le conduire vers la terre promise. Moïse, accompagné de son frère Aaron, a déjà demandé au Pharaon de laisser le peuple partir. Cette démarche a contrarié le Pharaon, qui n'a rien voulu entendre. Il a même, au contraire, aggravé les souffrances de ce peuple, qui est retombé dans un désespoir plus profond encore. Moïse aussi est démoralisé. Cependant, Dieu le prépare pour une autre entrevue avec le Pharaon.
3: L'Éternel dit à Moïse, « Je suis l'Éternel. Répète au Pharaon, roi d'Égypte, tout ce que je te dis. » Mais Moïse répondit à l'Éternel, « Je n'ai pas la parole facile. Comment le Pharaon consentira-t-il à m'écouter ?» L'Éternel dit à Moïse, « Regarde, je te fais Dieu pour le Pharaon, et ton frère Aaron te servira de prophète. Toi, tu diras tout ce que je t'ordonnerai, et ton frère Aaron le répétera au Pharaon pour qu'il laisse partir les Israélites de son pays. Et moi, je rendrai le Pharaon inflexible, et je multiplierai les signes miraculeux et les prodiges en Égypte. Mais il ne vous écoutera pas. Alors, j'interviendrai en Égypte et j'en ferai sortir mon peuple, les Israélites, comme une armée en bon ordre, en exerçant de terribles jugements. Les Égyptiens sauront ainsi que je suis l'Éternel quand j'interviendrai en Égypte pour en faire sortir les Israélites. L'Éternel dit à Moïse et à Aaron, « Si le Pharaon vous demande de faire un miracle, toi, Moïse, tu diras à Aaron, prends ton bâton et jette-le devant le Pharaon, et il se transformera en serpent. » Moïse et Aaron se rendirent chez le Pharaon et agirent comme l'Éternel le leur avait ordonné. Aaron jeta son bâton devant le Pharaon et ses hauts fonctionnaires, et celui-ci se transforma en serpent. Alors, le Pharaon fit convoquer ses sages et ses magiciens, et les enchanteurs d'Égypte accomplirent le même miracle par leur sortilège. Chacun d'eux jeta son bâton à terre, qui se transforma en serpent. Cependant, le bâton d'Aaron avala les leurs. Malgré cela, le Pharaon, le cœur obstiné, refusa de les écouter, comme l'Éternel l'avait dit.
1: Merci Emmanuel. Nous venons d'écouter la lecture du livre de l'Exode, du chapitre 6, verset 28, au chapitre 7, verset 13. À présent, Ulie va nous aider à comprendre la signification de ces événements.
2: Dans ce récit, nous voyons d'abord comment Dieu prépare Moïse aux dures réalités de la lutte spirituelle qui va bientôt se dérouler et qui durera probablement sur plusieurs mois. Il est évident que le Pharaon ne laissera jamais le peuple partir facilement. C'est un tyran au cœur dur qui s'obstine à s'opposer à la volonté de Dieu. Moïse sait que le Pharaon ne l'écoutera pas. Il en a déjà fait l'expérience et le peuple en a subi les conséquences. C'est pour ces raisons que Moïse n'a pas trop envie de s'entretenir de nouveau avec le Pharaon. Et pourtant, c'est ce que Dieu lui demande de faire, et c'est quelque chose qu'il devra faire encore et encore durant les mois qui vont suivre. Moïse a raison de redouter le Pharaon. Cependant, Dieu le rassure. Il n'entrera pas dans la présence du Pharaon seul. Dieu lui rappelle que son frère sera avec lui et qu'il parlera lui-même au Pharaon. Ensuite, Dieu annonce à Moïse qu'il va accomplir des prodiges et de terribles jugements. Moïse n'aura pas à convaincre le Pharaon de laisser le peuple partir. Il restera tout simplement le porte-parole de l'Éternel. C'est Dieu lui-même qui, à travers les prodiges et les jugements, sous forme de fléaux terribles, vaincra l'obstination du Pharaon. Non, Moïse n'est pas seul. Son frère est avec lui. Dieu est avec lui. Mes chers amis, y a-t-il quelque chose que vous redoutez en ce moment? Avez-vous peur d'une personne difficile avec qui vous devez régler un problème? Dieu vous demande-t-il de vous engager dans un service ou un ministère à l'Église et vous ne vous sentez pas à la hauteur? Se trouve-t-il un frère ou une sœur dans l'Église qui pourrait vous soutenir? Et ne l'oubliez jamais, Dieu est avec vous. Dans la deuxième partie du récit lu, nous retrouvons Moïse et Aaron devant le Pharaon et ses hauts fonctionnaires. Comme prévu, le Pharaon ne veut rien entendre. Lors de cet entretien, Dieu accomplit un premier signe miraculeux. Aaron jette son bâton par terre devant le Pharaon et ce bâton se transforme en serpent. Évidemment, le Pharaon ne semble pas très impressionné car il fait appel à ses propres sorciers et ceux-ci parviennent à accomplir le même prodige. Alors, comment comprendre cet incident ? La Bible explique qu'il existe des puissances spirituelles maléfiques et démoniaques. Ces puissances propagent des mensonges et des religions idolâtres. Pour prouver leurs mensonges, ces puissances spirituelles maléfiques peuvent agir en accordant certains pouvoirs à des personnes pour qu'elles accomplissent des actes surnaturels. C'est ce qui se passa en la présence de Pharaon. Toutefois, le récit nous dévoile un fait rassurant. Le serpent créé à partir du bâton de Moïse a avalé les serpents des sorciers égyptiens. Voilà un signe important. Il prouve que Dieu est plus fort que tous les sorciers égyptiens. Dieu est plus fort que les puissances spirituelles qui agissent dans la vie de ces sorciers. Dieu révèle qu'il est tout-puissant. Les esprits et les sorciers ont une puissance réelle et redoutable, il faut l'admettre. Toutefois, comparé à la puissance de Dieu, leur pouvoir est bien limité et faible. Dieu est tout-puissant, il est capable d'anéantir toute autre puissance qui s'oppose à lui. La suite du récit va nous montrer que les sorciers égyptiens ne parviendront même plus à reproduire les prodiges et les fléaux que Dieu accomplira. L'Éternel se révèle comme le Dieu incomparable. Il se tient au-dessus de toute autre puissance spirituelle.
1: Merci Uli pour ces leçons importantes. À présent, Yann va nous faire part de l'enseignement du Nouveau Testament sur ce même thème, du triomphe de Dieu sur les puissances maléfiques.
0: Le Nouveau Testament nous apprend que les puissances maléfiques spirituelles existent et qu'elles peuvent exercer une certaine influence dans notre monde ainsi que dans la vie des uns et des autres. Cependant, les quatre évangiles nous montrent que Jésus est plus fort que ces puissances. Toutes les fois qu'il rencontre une personne sous l'influence d'un mauvais esprit, il la délivre en chassant les démons. Jésus est réellement le Dieu tout-puissant parmi nous pour triompher du mal. Les premiers chrétiens ont colporté le message de la puissance de Jésus-Christ dans un contexte où l'idolâtrie était bien enracinée dans les cœurs et où le recours à la divination et la sorcellerie étaient fréquents. Le contexte dans lequel vous vivez ressemble-t-il à celui-là? Les premiers convertis ont dû renoncer à toute pratique idolâtre et à l'occultisme. Puis, ils ont dû apprendre à vivre dans un tel environnement, tout en mettant leur confiance en Jésus-Christ, le Tout-Puissant. Écoutons ce que l'apôtre Paul a écrit à l'église d'Éphèse.
3: Puisez votre force dans le Seigneur et dans sa grande puissance. Revêtez-vous de l'armure de Dieu afin de pouvoir tenir ferme contre toutes les ruses du diable. Car nous n'avons pas à lutter contre des êtres de chair et de sang, mais contre les puissances, contre les autorités, contre les pouvoirs de ce monde des ténèbres et contre les esprits du mal dans le monde céleste. C'est pourquoi, endossez l'armure que Dieu donne afin de pouvoir résister au mauvais jour et tenir jusqu'au bout, après avoir fait tout ce qui était possible. Tenez donc ferme. Ayez autour de la taille la vérité pour ceinture et revêtez-vous de la droiture en guise de cuirasse. Ayez pour chaussure à vos pieds la disponibilité à servir la bonne nouvelle de la paix. En toutes circonstances, saisissez-vous de la foi comme d'un bouclier avec lequel vous pourrez éteindre toutes les flèches enflammées du diable. Prenez le salut pour casque et l'épée de l'esprit, c'est-à-dire la parole de Dieu.
0: Paul reconnaît que le chrétien est engagé dans une lutte spirituelle. Les puissances maléfiques sont réelles et rusées. Cependant, Paul oriente nos regards vers celui qui est tout puissant et il affirme qu'avec son aide, nous pourrons tenir ferme et rester debout. Paul déclare que nous devons puiser nos forces dans le Seigneur, c'est-à-dire en Jésus. Lui seul est le Tout-Puissant. Lui seul peut triompher des ruses du diable. Paul nous exhorte à nous revêtir de l'armure que Dieu donne. Nous n'avons pas le temps de parler de cette armure en détail, mais en bref, Paul nous encourage à mettre notre foi dans les vérités et les promesses de la bonne nouvelle de Jésus-Christ. Les magiciens du Pharaon ont transformé quelques bâtons en serpents, montrant ainsi que les puissances du mal ont le pouvoir de répandre le mal, la souffrance, le mensonge et la confusion. Cependant, tout comme le serpent de Moïse a avalé les serpents des magiciens, nous avons l'assurance que Jésus-Christ est le plus fort. Nous pouvons croire en sa victoire. Nous pouvons tenir ferme et rester debout sous sa protection toute puissante.
1: Merci Yann pour ces leçons importantes.
0: Nous serons de retour la prochaine fois pour parler de la suite des événements dans le livre de l'Exode. En attendant de vous retrouver, je vous dis au revoir.
1: Au revoir et que Dieu vous bénisse.

La Bible nous dit dans Ésaïe, chapitre 40, versets 30 et 31. Les jeunes gens seront las et se fatigueront, et les jeunes hommes deviendront chancelants, mais ceux qui s'attendent à l'Éternel renouvelleront leur force. Elle nous dit également dans Ésaïe, chapitre 41, verset 4. Moi, l'Éternel, le premier, et avec les derniers, je suis le même.

Heureux au soir de la vie. Heureux celui qui, même s'il ne voit plus guère ou n'entend plus grand-chose, recherche dans le silence ce que Dieu veut lui dire et n'est pas distrait par le bruit qui l'entoure. Heureux celui qui, dans sa vieillesse, accepte la différence qui le sépare des générations suivantes. Il est d'un autre temps confronté à de nouvelles façons de vivre. Mais il peut transmettre le message que Dieu ne change jamais, qu'il est éternel. Il est le Dieu des pères et celui des fils, le même quel que soit le contexte de la vie. Heureux celui qui n'est plus capable de porter les fardeaux des autres autrement que par la prière, mais qui l'accepte. Heureux celui qui sait laisser à des successeurs sa place et son influence sans en montrer de frustration. Heureux celui qui, fort de sa faiblesse, fait l'expérience que la grâce de Dieu lui suffit. Heureux la personne âgée qui ne ressasse pas des regrets, des plaintes, des doutes et qui, au contraire, a appris à vivre dans la paix du Christ. Elle pourra témoigner, dans un monde matérialiste qu'elle a gardé, à travers l'évolution d'une époque, la seule chose qui ne change jamais, la certitude de la présence de Dieu et de son amour. Heureux ceux qui ont à cœur de louer leur Seigneur jusqu'à la fin et qui rendent ainsi un puissant témoignage auprès de ceux qui les suivent. Si du bonheur qui passe, la source doit tarir, c'est assez de ta grâce pour vivre et pour mourir. Sur toi je me repose, ô Jésus mon Sauveur. Faut-il donc autre chose pour goûter le bonheur ?

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2: Soyez les bienvenus dans votre émission Graines de Vie. À lire les proverbes dès le matin, c'est le starter divin pour commencer la journée. Nous écouterons Edith et Déborah aujourd'hui qui nous entretiendront des proverbes de la Bible.
3: Bonjour, c'est toujours avec plaisir que je vous retrouve dans cette émission quotidienne. Aujourd'hui, 21 août, écoutons ce qu'a à nous dire le chapitre 21 des Proverbes. Merci Déborah de nous lire ce chapitre.
4: Chapitre 21. Le cœur du roi est comme un cours d'eau entre les mains de l'Éternel. Il le dirige à son gré. Un homme croit que tout ce qu'il fait est juste, mais c'est l'Éternel qui apprécie les motivations. Lorsqu'un homme fait ce qui est juste et droit, cela fait plaisir à l'Éternel, plus que s'il lui offrait des sacrifices. Le regard hautain, le cœur orgueilleux, toute la vie des méchants n'est que péché. Les projets d'un homme actif sont profitables, mais agir avec précipitation, c'est courir vers le dénuement. S'enrichir par le mensonge, c'est obtenir une vapeur fugitive qui mène à la mort, parce qu'il n'est que péché. Les projets d'un homme actif sont profitables, mais agir avec précipitation, c'est courir vers le dénuement. S'enrichir par le mensonge, c'est obtenir une vapeur fugitive qui mène à la mort, parce qu'il n'en est que péché. Les projets d'un homme actif sont profitables, mais agir avec précipitation, c'est courir vers le dénuement. S'enrichir par le mensonge, c'est obtenir une vapeur fugitive qui mène à la mort, parce qu'il n'en est que péché. Les projets d'un homme actif sont profitables, mais agir avec précipitation, c'est courir vers le dénuement. S'enrichir par le mensonge, c'est obtenir une vapeur fugitive qui mène à la mort, parce qu'ils n'ont bon sens à reposer en compagnie des morts. Celui qui aime les plaisirs tombera dans l'indigence. Celui qui a un faible pour le vin et la grande vie ne sera jamais riche. Le méchant servira de rançon pour le juste et le traître pour les hommes droits. Mieux vaut habiter dans un pays désertique qu'avec une femme querelleuse et irritable. Dans la demeure de l'homme sage, on trouve de précieux trésors et des réserves d'huile, mais l'insensé dilapide ce qu'il a. Celui qui cherche à être juste et bon trouvera la vie, il sera traité avec justice et honoré. Le sage attaque la cité défendue par de vaillants guerriers et fait tomber le rempart dans lequel elle mettait sa confiance. Celui qui surveille sa bouche et sa langue s'épargne bien des tourments. Le moqueur est un homme arrogant et hautain qui agit poussé par un orgueil démesuré. Les désirs du paresseux le feront mourir car il refuse de travailler de ses mains. Tout le long du jour, il est en proie à la convoitise alors que le juste donne sans retenir. Le sacrifice des méchants est une horreur, surtout quand ils l'offrent avec des arrière-pensées criminelles. Le témoin mensonger périra, mais l'homme qui sait écouter aura toujours le droit de parler. Le méchant se donne un air assuré alors que l'homme droit veille sur sa conduite. Face à l'Éternel, il n'y a ni sagesse, ni intelligence, ni conseil qui tienne. Vous pouvez harnacher le cheval pour le jour du combat, mais la victoire dépend de l'Éternel.

Je vous propose aujourd'hui la méditation du verset 16. L'homme qui s'écarte du chemin tracé par le bon sens, ou selon la version second du chemin de la sagesse, ira bientôt reposer en compagnie des morts. Jésus a dit qu'il est le chemin, la vérité et la vie. Suivre Jésus, c'est marcher sur le chemin de la vie. Suivre Jésus, qu'est-ce que cela signifie ? D'abord, nous devons le découvrir comme un Dieu d'amour et de pardon et le recevoir comme notre sauveur personnel. Sur la base de son sacrifice, il est mort et ressuscité. Accepter personnellement cette grâce infinie, son pardon avec une vie nouvelle dans laquelle il veut nous transformer, nous délivrer de toutes les oppressions du diable, nous donner sa justice et nous faire jouir de sa paix et de sa joie. Dans cette vie nouvelle, il veut et il doit être notre guide. Ce chemin du bon sens, ici, n'est pas celui de notre raisonnement humain, de notre intelligence, parce que le vrai bon sens, c'est celui de régler notre vie sur les conseils de notre Créateur. C'est mettre ses enseignements. Jésus lui-même a dit que celui qui écoute ses paroles, sans faire ce qu'il dit, ressemble à un homme assez fou pour construire sa maison sur le sable. Lorsque la tempête viendra, cette maison s'écroulera. Vous pouvez lire cela dans l'évangile de Matthieu, chapitre 7, et à partir du verset 26. Suivre le chemin de la sagesse, c'est souvent marcher à contre-courant du monde qui nous entoure. C'est décider d'appeler mal ce que Dieu appelle mal, et bien ce que Dieu appelle bien. Ce que l'apôtre Pierre a écrit aux premiers chrétiens est toujours valable aujourd'hui. Comme des enfants obéissants, ne vous laissez plus diriger par les passions qui vous gouvernaient autrefois. Autant

de votre ignorance. Au contraire, tout comme celui qui vous a appelé est saint, soyez saint dans tout votre comportement. Cela est écrit dans la première épître de Pierre, chapitre 1 et au verset 14. C'est une relation d'intimité avec Jésus dans la lecture, l'étude et la méditation de sa parole qui vont nous faire grandir avec lui. Dans la prière et l'écoute de ce qu'il veut nous dire, nous pourrons progresser dans cette marche. La vie chrétienne n'est pas basée sur une série de « il faut » ou « il ne faut pas ». Non, les religions ont toutes des règles à observer, mais Jésus nous a donné un conseiller, le Saint-Esprit, pour nous conduire dans la vérité et nous aider à observer son commandement merveilleux qui est l'amour. L'amour pour Dieu, l'amour pour notre prochain. Lorsqu'on aime quelqu'un, on ne cherche pas à lui nuire. On ne lui parle pas mal, on ne le trompe pas, on ne le vole pas, on ne commet aucune violence à son égard, mais au contraire, on travaille à lui faire du bien. Aimer les autres, c'est rechercher leur intérêt et leur bonheur avant les nôtres. Plus nous laisserons de place à l'Esprit de Jésus en nous, plus son amour pourra se manifester au travers de nous. Suivre le chemin, ce n'est pas choisir la voie de la facilité, mais c'est mettre notre foi en action et agir selon ce qu'il met dans notre cœur, parce qu'on croit qu'il est avec nous dans tout ce que nous entreprenons. Eh bien, que le Seigneur nous aide chacun à faire ce choix chaque jour. Au revoir et à demain. Et agir selon ce qu'il met dans notre cœur, parce qu'on croit qu'il est avec nous dans tout ce que nous entreprenons. Eh bien, que le Seigneur nous aide chacun à faire ce choix chaque jour. Au revoir et à demain.

déjà la fin de cette émission, alors vous pouvez nous écrire, demander la prière, nous prierons pour vous. Adresse Edith Pett. Boîte postale 21 30 310 Vergèze, ça s'écrit V-E-R-G-E-Z-E, Vergèze, France. Par courriel, edith.tremplin@gmail.com. Je répète, edith.tremplin@gmail.com. Dites-nous ce que cette émission vous a apporté, faites-la connaître autour de vous, et puis rendez-vous à demain. Que Dieu vous bénisse. Au revoir.

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0: C'était Woody Herman, est né en 1913 et apprend le saxophone à partir de 11 ans et la clarinette à 14.
1: À l'âge de 15 ans, il devient professionnel et joue dans de nombreuses formations, dont les Isham Jones Jr. C'est avec 5 des anciens musiciens de ce groupe qu'en 1936, il forme son premier orchestre, ce Big Band, vite appelé The Band That Plays the Blues. Il enregistre What Trooper Ball, un titre qui le rendra célèbre.
0: Après un remaniement de personnel, l'orchestre devient The First Herd, le premier troupeau. C'est pour cette formation qu'Igor Stravinsky écrit Ebony Concerto, dont voici un petit extrait.
1: L'orchestre est dissous en 1946. De 1947 à 1949, Woody Herman dirige le Second Herd, la section de saxophone de cet orchestre, est composée de Stan Getz, Zoo Sims, Herbie Stewart, saxophone, ténor, et de Serge Chaloff, saxophone baryton, et est connu sous le nom des Four Brothers. C'est l'une des bandes la plus remarquable de l'histoire du jazz.
0: Fin 1949, à cause des difficultés financières, Woody Herman est obligé de dissoudre ce Big Band pour se produire en petite formation.
1: En 1950, il forme The Third Herd, qui connaît de fréquents changements de personnel et de dimension. À partir des années 60, Woody Herman va diriger d'autres grands orchestres, Thundering Herds.
0: L'époque héroïque des Big Bands est révolue. Le clarinettiste peut survivre que avec des petites formations. Il engage essentiellement des jeunes musiciens issus des orchestres universitaires.
1: Woody Herman, ruiné par les malversations de son manager, meurt d'une attaque cardiaque en 1987.
0: Un proverbe dit « La richesse procure un grand nombre d'amis, mais le pauvre est séparé de son ami. » Au combien, ce proverbe s'est montré vrai pour Woody Herman. À chaque fois obligé de changer de partenaires musicaux à cause de ses tracas financiers.
1: On peut se demander si les amis qui vont vers ceux qui ont des richesses sont de vrais amis, non ?
0: Tout à fait. On ne peut pas changer le comportement de ceux qui nous entourent, mais le nôtre, oui. Un autre proverbe dit « L'ami aime en tout temps, et dans le malheur, il se montre un frère. »
1: C'est à cette amitié-là que l'on est appelé à vivre. Si nous abandonnons nos amis dans l'épreuve, nous ne pourrons jamais connaître de réelles amitiés.
0: C'est ainsi que Dieu se montre aussi envers nous. Il montre son amour car il nous aime dans nos joies et dans nos épreuves, dans nos difficultés, et même quand nous lui tournons le dos, il nous tend la main.

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viens d'une famille catholique non pratiquante. Mes parents ont divorcé lorsque j'avais 5 ans, puis c'est ma mère qui s'est occupée de l'éducation de mes sœurs et moi. Ma mère pratiquait plus la religion, sauf qu'elle était encore très croyante. Puis je me souviens qu'elle me disait chaque soir de prier le petit Jésus. Pour moi, le petit Jésus, c'était une figurine qu'on sortait une fois par année pour mettre dans la crèche. Alors, je me sentais pas vraiment à l'aise de le prier. Puis je me disais que de toute façon, même si je lui parlais, il m'entendrait pas. Au secondaire, je me suis inscrite au cours d'enseignement moral, puis là, mes convictions sur Dieu se sont clarifiées. On apprenait toutes les religions, puis je me disais, s'il y a autant de dieux, ça veut dire qu'il n'y en a pas un qui est vrai, parce qu'ils peuvent pas toutes être vrais. Alors moi, je me suis dit, ben coudonc, Dieu, c'est une béquille qui sert à ce que les gens se sentent mieux. Puis c'est correct, si les gens font pas de mal avec ça, moi, j'ai rien contre. Lorsque je suis arrivée au cégep, oh là là, là, je suis devenue la relativiste par excellence. Pour moi, si tu crois à quelque chose, que ça fait mal à personne, c'est bien. Alors, c'est là que j'ai rencontré un jeune homme de 19 ans. Un jeune homme qui était totalement différent de tout ce que j'avais rencontré avant. Il était doux, il était gentil, il croyait en Dieu. Il me parlait de mariage, de fidélité. Il parlait d'abstinence en plus avant le mariage. Puis, c'est un garçon qui parlait pas de drogue ni de sexe. Il était complètement différent vraiment de tout ce que j'avais rencontré. Au début, je le trouvais étrange, c'est vrai. Je le trouvais bizarre. Mais ses attentions, sa sensibilité ont fait tranquillement, ben, j'ai développé des sentiments pour lui. Ensuite, on est tombé amoureux. 11 mois plus tard, il m'a demandé en mariage, puis étrangement, j'ai dit oui. J'étais en première année d'anthropologie à l'Université Laval. Je m'en allais me marier avec un gars qui croyait en Dieu puis qui pensait que la Bible était la vérité. C'est un peu bizarre. Surtout que moi, tous les mariages auxquels j'avais... tous les mariages que j'avais vus, dans le fond, étaient virés en queue de poisson. Puis que ça avait jamais fait partie de mes rêves de petite fille de me marier. Mais j'étais certaine, par exemple, je savais qu'en disant oui, c'était un oui pour la vie. Jamais j'ai imaginé que c'était un trip, si on peut dire. Je savais que je m'engageais pour toujours, puis j'étais contente de ça. C'est là que je suis tombée enceinte. Malheureusement, à ce moment-là, c'était pas une bonne nouvelle pour moi. Parce que j'avais jamais vraiment prévu avoir des enfants, puis j'étais seule dans cette région-là parce que je venais du Saguenay. Puis j'étais à Québec, mon chum n'avait pas de famille là non plus, j'étais toute seule. Puis ça détruisait un petit peu où je m'en allais parce que j'avais vraiment prévu d'étudier longtemps. J'étais une fille qui avait toujours réussi dans tout. J'avais pas de difficultés puis je voyais pas où je m'en irais avec ça. J'avais l'impression d'être plus rien. Puis mon mari commençait un nouvel emploi à TQS puis il était jamais là. Puis lui voulant plaire à ses patrons, ben il disait jamais non. J'étais toute seule à la maison. Puis mon mari qui était devenu un homme responsable, qui travaille. Tu sais, la sensibilité que je lui avais trouvée au départ, je la trouvais plus. Puis à un moment donné, en pleurant, je lui ai demandé, qu'est-ce qui se passe? Qu'est-ce qu'il y a? Ce que j'avais en toi, ce qui m'a touchée si fort, je l'ai plus. Puis c'est là que mon mari m'a dit, quand je t'ai connue, j'avais une bonne relation avec mon Dieu. Puis cette relation-là, présentement, elle est brisée. Alors, je me suis souvenue qu'au début, quand on s'est connus, il me parlait souvent de la Bible. Mais j'ai dit, viens, on va s'asseoir puis on va la lire. Alors moi, en tant que bon professeur, je me suis assis histoire de l'aider à comprendre. Puis on a lu la Bible. Évidemment, j'ai rien compris. Puis lui, ben ça l'a pas aidé du tout. C'est vraiment 3 ans plus tard, lorsque j'ai démarré ma petite entreprise, que j'ai vraiment entamé une démarche personnelle. Ça faisait 1 an que j'étais dans l'entreprise, puis il n'y avait rien qui fonctionnait pour moi. Puis je me demandais pourquoi. Puis je me suis dit, coudonc, je vais l'essayer, moi aussi. La philosophie qui dit de mettre Dieu en premier, ensuite la famille, ensuite la carrière. Puis là, je me suis souvenue que mes beaux-parents, qui eux lisaient la Bible, me disaient que c'était le meilleur moyen de connaître Dieu. Puis je me suis aussi souvenue qu'un ami chrétien, lui, me disait que si je veux que ce livre-là me parle, il fallait que je prie Dieu avant de la lire. Alors, c'est ce que j'ai fait. Je me souviens, en mai 2002, pendant que mes filles étaient couchées, que je profitais du silence que ça m'offrait, j'ai pris mes 2 mains, j'ai fermé mes yeux, puis j'ai prié ce Dieu-là que je connaissais pas, puis dont j'avais si longtemps nié l'existence.
J'ai commencé, je me souviens, lorsque j'ai ouvert l'Évangile selon Matthieu, le Jésus que j'y ai rencontré était complètement différent de ce que j'avais imaginé. Rien à voir avec la figurine de la crèche, rien à voir non plus avec l'image sanglante qui me faisait peur lorsque j'allais à l'église quand j'étais plus petite. Le Jésus que j'ai rencontré ici était un homme humble, un homme rempli de conviction, un homme sage. C'était un homme profond qui regardait au cœur, qui détestait l'hypocrisie. C'était un homme qui était capable de ramener n'importe quel savant, parce que lui voyait tout ce qui était là. Ben cet homme-là, moi qui avais cherché la sagesse depuis que j'avais 16 ans, j'ai décidé de le prendre comme modèle. Puis, je me souviens, en septembre 2002, sans tout à fait comprendre le pourquoi, mais en désirant le suivre de tout mon cœur, j'ai écouté ce qu'il me disait dans un verset que j'ai à cœur de vous lire. C'est un verset qu'on trouve dans l'Évangile selon Matthieu, au chapitre 10, au verset 39. Le Seigneur me dit ici, « Celui qui conservera sa vie la perdra, et celui qui perdra sa vie à cause de moi la retrouvera. » Ce que le Seigneur me disait, c'est, « Regarde, Cindy, n'aie pas peur. N'aie pas peur de mettre de côté les choses que tu penses importantes pour moi. Prends ta croix, suis-moi. Parce que de toute façon, ce que tu penses perdre, moi, je vais te le redonner. La vraie vie, c'est en moi qu'elle se retrouve. » Je lui ai donné ma vie. J'y ai ouvert mon cœur. J'ai dit, tiens, prends-le, Seigneur, mon cœur, je te le donne. Change-le, transforme-le pour que je te ressemble. Puis c'est drôle à dire, mais depuis ce temps-là, je suis pas la même personne. Je sais d'où je viens. Je sais pourquoi je suis là, puis je sais où je m'en vais. J'avance dans la vie d'un pas sûr, parce que je le sais que le Dieu, le Créateur du ciel et de la terre, est avec moi. Qui m'aime, puis qui guide mes pas. Alors, on a vraiment mis notre couple autour de Dieu. Dieu nous soutient. Puis je peux vous dire que depuis que je lui obéis, je me sens plus libre que jamais.

0: Bonne nouvelle de l'établissement français du sang.
1: Avec nous, Jérôme Sinissou. Bonjour.
2: Bonjour à tous.
1: Voilà, donc aujourd'hui, depuis le 19 mars, on peut donner son plasma.
2: Effectivement,
1: on a l'établissement français du sang de Biarritz.
2: Effectivement, on a repris les dons de plasma qu'on avait arrêtés en, si je ne m'abuse, en 2019, à la maison du don de Biarritz. Donc, on les a repris depuis le 19 mars. Donc, aujourd'hui, maintenant, sur Biarritz, on peut donner à la fois son sang total ou bien son plasma.
1: Donc, j'imagine que la plupart de nos auditeurs savent pas vraiment ce que c'est. Donc, le don du sang, c'est un prélèvement qui se fait au niveau d'un des bras pour pouvoir donner du sang pour des personnes donc qui ont différentes maladies, des accidentés. Le don de plasma, qu'est-ce que c'est? Qu'est-ce qu'on donne?
2: Alors, le don de plasma, en fait, on donne le liquide dans lequel baignent vos cellules, c'est-à-dire les globules rouges, les plaquettes, voilà. Ce plasma, il va servir à quoi? Il va servir à fabriquer des médicaments qu'on appelle des médicaments dérivés du plasma. Ça va être notamment des facteurs de coagulation pour les hémophiles. Ça va être des immunoglobulines pour les gens qui ont des déficits immunitaires ou bien des maladies auto-immunes. Et ça va être également des protéines type albumine. Donc, ce sont des médicaments, en fait, dont le besoin a beaucoup augmenté ces dernières années. Parce que maintenant, ça nous permet également de soigner des cancers et des maladies neurologiques.
1: Donc, le don de plasma, c'est un don qu'on peut faire plus souvent. Parce
2: oui.
1: qu'il est moins agressif, en tout cas, et moins demandant pour le corps.
2: Il est moins fatigant parce qu'en fait, quand on prend votre plasma, on vous redonne les globules rouges. Ça veut dire que on est moins fatigué, ça anémie moins les personnes qui donnent leur plasma. Le don de plasma, ça dure environ entre une demi-heure et trois quarts d'heure pour le don de plasma, alors que le don de sang total, ça dure entre 5 et 10 minutes.
1: Donc c'est un peu plus long, mais moins fatigant.
2: C'est exactement ça. Il faut beaucoup s'hydrater, puisqu'en fin de compte, avec un don de plasma, on ne tire que de l'eau, finalement.
1: Alors, quand vous dites que les besoins ont augmenté et qu'on crée des médicaments avec les plasmas, on peut se poser la question, ben voilà, quelle est l'économie derrière aussi? Est-ce qu'il y a des gens qui gagnent de l'argent sur les dons de plasma? Comment ça fonctionne? Comment c'est régulé? On sait que le don du sang est gratuit. Et comment, du coup, le don de plasma, comment l'économie se fait derrière?
2: Alors, le don de plasma, effectivement, nous, on veut que ça reste un don éthique. C'est-à-dire un don qui ne soit pas rémunéré, un don où on ne peut pas se faire de l'argent sur le don de plasma. Ce qui n'est pas le cas dans tous les pays du monde. Malheureusement, il y a des pays qui, effectivement, il y a une grosse économie derrière. En France, ce n'est pas le cas. On ne rémunère pas nos donneurs. Et le plasma que l'on récolte, en fait, part au laboratoire de fractionnement qui est un laboratoire français d'État qui nous permet de garantir en fait l'éthique du don de plasma en France.
1: Et ensuite c'est ce laboratoire qui va redonner les différentes particules du coup.
2: C'est ce laboratoire qui va fabriquer les médicaments. Mais au même titre que l'EFS, c'est un laboratoire qui est d'État. Enfin,
1: voilà. D'accord. Très bien. Ben voilà, c'est toujours intéressant de savoir où va la
2: Exactement,
1: partie de notre corps
2: oui.
1: que l'on donne.
2: Je comprends, tout à fait.
1: Voilà, donc une question que je te posais. Donc notre sang aussi est riche dans plein d'informations qui circulent entre nos différents organes, comme des hormones et différents autres cellules. Dans le don de plasma, est-ce que ces hormones sont remises dans le sang? Est-ce qu'on s'est intégré et puis finalement elles se perdent?
2: Non, on ne prend que les protéines.
1: Que les protéines.
2: Tout ce qui est hormones, etc. Ça ne se voit pas en fait. C'est pas ça que l'on va rechercher.
1: Donc c'est vraiment c'est comme les coagulants, les protéines pour permettre de créer ces
2: Exactement.
1: Médicaments qui sont. D'accord, tout à fait. Si on peut donner peut-être un exemple d'un nouveau médicament qui permet d'aider le cancer avec ses dons de plasma. Pour donner un exemple,
2: les immunoglobulines.
1: D'accord.
2: Voilà, les immunoglobulines qui sont à l'heure actuelle des médicaments qui sont pleine croissance au niveau de la demande au niveau mondial et donc français. Pour vous donner un ordre d'idée, en fait, nous aujourd'hui, on est autosuffisant dans ce type de médicaments à hauteur de 50%. Le reste de ces médicaments-là, à l'heure actuelle, on est obligé de les importer, notamment des États-Unis.
1: D'accord. Donc c'est
2: donc
1: des
2: pour être...
1: tons d'Américains aux
2: ben,
1: États-Unis
2: oui.
1: qui sont importés. Et on
2: voilà.
1: ne sait pas vraiment d'où ils viennent.
2: Alors, ben si, on sait d'où ça vient. Mais si vous voulez, si on veut être beaucoup plus indépendant vis-à-vis des autres pays, effectivement, on se doit d'augmenter notre récolte de dons de plasma.
1: D'accord.
2: Et on aimerait, dans les années à venir, augmenter notre indépendance à hauteur de 80%, en vérité.
1: Très bien. Et alors, juste pour préciser, à ce niveau-là, donc l'hémoglobine.
2: Les immunoglobulines.
1: Les immunoglobulines, elles permettent quoi dans le corps de quelqu'un qui a un cancer? Ça le permet de garder une certaine immunité, c'est ça?
2: Ça permet en fait de mieux appréhender la chimiothérapie.
1: D'accord.
2: Voilà, on prépare le patient grâce à des immunoglobulines et la chimiothérapie, elle est plus efficace.
1: Elle est plus efficace. Est-ce qu'elle est moins intrusive ou pas vraiment? C'est vraiment l'efficacité plutôt qui est
2: augmentée. Plutôt l'efficacité.
1: D'accord. Ouais. Très bien. Ben, écoutez, ben, merci beaucoup. Donc, je vous encourage, chers auditeurs, à pouvoir venir donner votre plasma. Donc, à l'établissement français du sang de Biarritz.
2: L'adresse, au 10 rue Manuel Jodel, à Biarritz. Et on est ouvert pour le don de plasma les lundis, mercredis et jeudis. De temps en temps, on va ouvrir quelques samedis. Mais vous pouvez prendre rendez-vous sur le site internet ou sur l'application Don de sang.
1: Merci beaucoup, Jérôme Sinloussou. Merci beaucoup, Jérôme Sinloussou, pour ces informations sur le don de plasma. Et on vous dit à une prochaine pour une autre information sur le don du sang.
2: Eh bien, merci à vous.

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1: Dieu, personne ne l'a jamais vu. C'est tout au moins ce qu'on dit. Pourtant, le Christ, qui est la vérité, nous assure que nous pouvons le voir. Mais attention, il y a une condition. Et Jésus dit, heureux ceux qui ont le cœur pur, car ils verront Dieu. Ainsi donc, Dieu ne peut être vu de nos yeux car il est esprit. Un esprit ne se voit pas, c'est évident. Par contre, il peut être vu par le cœur. Mais à la condition qu'il soit pur, notre cœur. Tout ce qui peut salir un cœur fait écran. Notre cœur est aveugle, il est encombré, sali par la vie que nous menons. Et c'est pourquoi nous sommes insensibles de manière naturelle à la réalité de Dieu. Mais Jésus-Christ est venu pour purifier notre cœur, qui est le siège de nos affections, de notre intelligence et de notre volonté. Et si nous acceptons l'intervention du Christ dans nos vies, il lavera nos cœurs. Alors, pour nous, se réalisera la promesse. Dieu éclairera les yeux de notre cœur, c'est tout au moins ce qu'affirme un apôtre, et nous saurons quelle est l'espérance qui s'attache à son appel, quelle est la richesse de la gloire de son héritage, et quelle est, envers nous qui croyons, l'infinie grandeur de sa puissance. Oui, en un mot, nous verrons Dieu.

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1: Jérusalem, ô Jérusalem, vous ne me verrez plus jusqu'à ce que vienne le temps où vous direz.

Je voudrais vous témoigner sur plusieurs guérisons que j'ai eues. Une guérison d'une enfance, un viol, abus sexuel, inceste, de la part de mon beau-père et de ma mère, ainsi que des coups. Puis j'ai été anorexie boulimique de 1994 à février 2004. Puis j'ai eu une guérison de l'autopunition que j'ai exercée sur moi. Pour moi, Dieu, il n'existe pas. On me parlait de Dieu, mais il n'existe pas parce que pour moi, il avait permis que toutes ces personnes me fassent du mal. Donc, il n'existait pas. Je voulais rien entendre. Ma famille m'a laissé tomber. Plus personne ne voulait me parler. Et quand on me parlait de Dieu, je faisais semblant d'écouter les gens, de dire voilà, allez hop, ça y est, déballe-moi ton truc là, que je puisse partir. Ça ne me faisait rien du tout. Puis un jour, j'ai prié. J'ai dit à Dieu, bah, si tu existes, montre-moi. Montre-moi quelque chose. Parce que je me suis séparée du papa de mes filles à cause des violences conjugales. Donc je me suis retrouvée dans un foyer. J'ai lu la Bible. Je suis venue à des conférences. Et pendant un moment, dans une conférence, il parlait de blessures d'enfance. Et je ne voulais pas m'approcher. Je me suis dit, ça, c'est pas pour moi, c'est quelqu'un d'autre. Donc déjà s'approcher, je dis, ah ben, j'avais raison, c'était pas pour moi. Donc, à force, j'étais en train de ruminer dans mon coin, me faire du mal. Donc, il y a une personne qui s'est approchée, on a prié, puis là, vraiment, et j'ai compris que Dieu souffrait quand moi je me faisais du mal. Donc je me suis dit, eh ben, c'est pas trop bien de ma part, quoi. Donc, j'ai grandi de plus en plus dans la foi, et j'ai une relation avec Dieu extraordinaire. J'arrive même pas à expliquer la relation que j'ai avec lui. J'ai eu la guérison de mon enfance qui s'est faite il n'y a pas longtemps dans une réunion de femmes. Je voulais pas me lever non plus, j'étais scotchée sur ma chaise. J'ai dû me lever, puis là j'ai pleuré toute la souffrance de mon enfance. Toute la souffrance là est sortie complètement. Et je suis sortie d'ici délivrée. C'est vraiment la première fois que j'étais heureuse de dire, ben voilà, tout est parti, génial. Donc il a guéri toutes mes plaies qui n'étaient pas cicatrisées encore. Ma vie au niveau de mon enfant s'est transformée. J'arrive mieux à accepter, à mieux en parler, c'est pour ça qu'aujourd'hui, je peux vous en parler. Au niveau de mon enfance, les nuits, c'est extraordinaire, je fais plus de cauchemars, plus rien. S'il y en a qui ont vécu aussi des choses comme moi, ben... qu'elles confient leur vie à Dieu et Dieu il fera le nécessaire.

du jamais vu. Des journalistes du monde entier se retrouvent autour du feu. Le Porge, Biscarros, l'avant après saisissant des incendies dévastateurs en Gironde et dans les Landes. Ce sont des titres d'articles qui sont sortis dans la presse alors que des incendies ont provoqué le départ de 220 000 personnes et détruit des dizaines de milliers d'hectares ainsi que des centaines de maisons dans les Landes et en Gironde en juillet 2026. Certains sont rentrés chez eux et ont trouvé leur maison en ruine, réduite en cendres. Alors comment trouver l'espoir au milieu de la détresse ? Radio Bonne Nouvelle apporte des paroles de réconfort puisées dans la Bible avec le podcast « Renaître des cendres ». Je recherche sur mon ordinateur la définition de sécheresse. La sécheresse est un manque d'eau prolongé qui touche un environnement, un sol ou une région. Ce phénomène naturel se produit lorsqu'il ne pleut pas assez pendant une longue période. Il s'aggrave avec la chaleur. Cela me rappelle une journée où je marchais dans une forêt de pins landais. Le sol était brûlant. Tout était sec. Et j'avais l'impression que la moindre goutte d'eau aurait pu s'évaporer à l'instant même où elle touchait le sol. Il y a une sécheresse dont Dieu nous parle dans la Bible. Le sol était brûlant. Tout était sec. Et j'avais l'impression que la moindre goutte d'eau aurait pu s'évaporer à l'instant même où elle touchait le sol.

0: Avoir entendu une habitante de la ville de Biscarrosse dans les Landes, une sinistrée des incendies de 2026, qui témoignait émue lors d'une interview qu'elle ne retrouverait jamais ses biens, dont des tableaux d'art envolés en fumée. Du jour au lendemain, tout ce qui a été construit n'est plus là, brûlé par les flammes. Les animaux de compagnie ont fui, les albums photos n'existent plus, les jardins entretenus sont consumés. Tout cela met en évidence une autre sécheresse profonde et douloureuse, celle de l'âme. On pensait s'en être sorti, avoir réussi notre vie, et on se retrouve sans rien. Il faut pourtant avancer, mais comment rafraîchir un cœur spirituel qui est sec et qui n'a plus la force de vouloir tout reconstruire comme avant ? Jésus lance un appel vibrant à ceux qui ploient sous leurs exigences. « Venez à moi, vous tous qui êtes fatigués et chargés, et je vous donnerai du repos. » Prenez mon joug sur vous et recevez mes instructions, car je suis doux et humble de cœur et vous trouverez du repos pour vos âmes. Dieu avait déjà dit lui-même dans l'Ancien Testament, dans le livre de Jérémie, qu'il désaltère celui qui est fatigué, qu'il rassasie tous ceux qui dépérissent. Dans le Nouveau Testament, Jésus dit de lui-même qu'il est la source de l'eau vive, le pain de vie. Il s'écrit lors d'une fête religieuse « Si quelqu'un a soif, qu'il vienne à moi et qu'il boive. » Venez à moi, dit Jésus, vous tous qui êtes fatigués et chargés, et je vous donnerai du repos. Alors, comment venir à Jésus ? En croyant en lui, en son évangile, en sa parole, et pas simplement pour un instant, mais pour toute une vie. Écouter Jésus, c'est prendre son joug. Le joug est un attelage en bois qui permet de tirer deux animaux pour pousser une charrue, par exemple. Jésus nous invite à croire en lui, mais aussi à avancer avec lui, à accepter ses instructions, à nous nourrir de sa parole. G.K. Chesterton, un écrivain anglais du début du XXe siècle, disait « Si les hommes refusent d'être gouvernés par les 10 commandements de Dieu, ils seront commandés par les 10 000 commandements des hommes ». Les instructions de Jésus sont différentes de tout ce que le monde peut donner, car elles promettent la paix de l'âme de façon véritable. « Je suis le chemin, la vérité et la vie. Nul ne vient au Père que par moi, » dit Jésus. Dieu a tant aimé le monde qu'il a envoyé son Fils unique, Jésus, afin que quiconque croit en lui ne périsse pas, mais ait la vie éternelle. Cette promesse véritable de repos et donc pour maintenant, et jusque dans l'éternité, pour ceux qui acceptent de construire leur vie sur le rocher du salut, le Christ. Laissons-nous convaincre et conduire par la parole de Jésus-Christ, le bon berger, qui est doux et humble de cœur. 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

Jésus marche vers Jérusalem, entouré d'une foule de disciples transportés de joie, louant Dieu à haute voix pour tous les miracles qu'ils ont vus. Mais lui, Jésus, embrassant Jérusalem du regard, il pleure. Il pleure sur cette ville tant aimée qui sera dans quelques jours.

Moi, je m'appelle Yasumana. Je sais qu'il y a beaucoup de pensées sur Jésus, parce que d'autres pensent que Jésus, comme le christianisme est amené récemment par les Occidentaux, on pense souvent que Jésus, c'est vraiment le Jésus typique qu'on voit sur les tableaux avec des cheveux blonds. Jésus, c'est quelqu'un qui est resté en Palestine, donc il ressemble plus aux Palestiniens, aux Arabes et autres, qu'à un blanc. Et Jésus est venu pour tout le monde, sans faire de distinction. Et à partir de l'Afrique du Nord jusqu'à partout où se trouvent les Touaregs, donc c'est des gens qui avaient connu dans les temps Jésus. On dit dans un proverbe chez nous, qui a goûté le miel pensera à son prochain. Pour dire que nous, les chrétiens, nous avons goûté le miel en Jésus. Et c'est pourquoi nous avons pensé à tous nos frères de venir en Jésus. Parce que c'est Jésus seulement qui assure qu'il est capable de nous amener au paradis que nous désirons tous. Et Jésus-Christ est mort sur la croix pour tout homme. Il a pris les péchés pour tous les hommes. Je souhaite pour vous les miels que j'ai goûté en Jésus-Christ, que mes frères ont goûté en Jésus-Christ. Je préfère que ces miels-là soit encore goûté par d'autres. Que Dieu vous bénisse et vous accorde sa grâce et qu'il vous aide à les connaître. Amen.

1978, j'étais dans ma campagne, et comme tous les Parisiens à la campagne, on veut faire des tas de choses en 5 minutes. Et je me trouvais à 3 mètres du sol sur une échelle. Je suis tombé à la renverse. Comment ça s'est passé, je ne saurais jamais l'expliquer, je ne peux absolument pas le dire. Je suis tombé à la renverse et le choc a été terrible parce que j'avais mon beau-frère qui était à 100 mètres, il a entendu le choc. Et heureusement, mes filles m'ont vu tomber, elles venaient vers moi. Et je me suis retrouvé dans le noir le plus complet. Et j'entendais une petite voix qui me disait « c'est fini, tu vois comme la vie finit bêtement ». Ça, c'est la voix du diable. Parce que la voix du diable, c'est une voix de découragement, une voix de défaitisme. Mais heureusement, mon épouse est arrivée. Elle a crié « Seigneur !» Et quand j'ai entendu « Seigneur », mes yeux se sont ouverts. Parce que j'avais les yeux révulsés, j'étais vert. Je ne pouvais absolument plus bouger. Le docteur qui était penché sur moi, il me dit « Il faudra une minerve ». Et j'avais la colonne vertébrale fracturée. Alors, ambulance, avec mon épouse, bien sûr, on a prié jusqu'à la clinique, à l'arrivée à la clinique, sur une planche, interdiction de bouger, j'avais la tête rivée, je souffrais, mais c'était impensable. Et mes filles téléphonaient à des membres, à des frères qui étaient à Vichy, et ils sont venus aussitôt, ils ont prié pour moi, parce que j'avais déjà passé les radios pour savoir quels étaient les endroits les plus touchés, donc on annonçait les fractures et les cervicales. Et ces deux frères sont venus, ont prié, et en septembre 78, c'est une année où l'été était vraiment extraordinaire, il faisait beau, il faisait chaud, donc moi je ne pouvais voir que le plafond, mais j'avais une très grande fenêtre à ma droite, que je devinais, qui était ouverte sur un jardin, et il y avait des enfants qui jouaient dans le jardin. Et les enfants se sont mis à crier. Et instinctivement, j'ai tourné ma tête. Oh, quand j'ai vu que ma tête tournait à droite, je l'ai ramenée tout doucement sur la gauche. Ah ben, j'ai dit, ça y est, ça marche. Et quand j'ai repassé la radio, j'ai les témoignages médicaux à l'appui. Je ne parle pas sans témoignages. Le chirurgien pouvait écrire... Je vous signale, par ailleurs, qu'il présentait également un traumatisme cervical dont les différents examens radiologiques que vous verrez nous ont pleinement rassurés. Il n'y a pas de lésion traumatique ostéo-articulaire à ce niveau. Le Seigneur était passé par là. Mais néanmoins, il a permis que je sois d'abord plâtré d'ici jusque là. Et deux jours après, j'ai un pasteur de Vichy, qui était membre de la communauté d'ailleurs, qui vient me voir et qui m'a dit « Frère, le Seigneur me montre que ta vertèbre sera consolidée. Ne t'inquiète pas. » Et j'avais souvent en mémoire ce verset « Pourquoi je n'en sais rien ? Espère toujours en ton Dieu. » Ça revenait toujours comme un leitmotiv. « Espère toujours en ton Dieu. » Et effectivement, je passe sous silence cette période pénible, qui a été surtout pénible pour mon épouse, et je remercie le Seigneur de l'épouse qu'il m'a donnée. Quand le Seigneur choisit vos épouses, il sait bien les choisir, croyez-moi. Enfin bref, quand j'ai été déplâtré, c'est la phase suivante, et ce qui est amusant, c'est de voir que la vision donnée par le Seigneur à ce serviteur confirmait ses dires, il écrivait à mon médecin. « Mon cher confrère, je viens de déplâtrer Monsieur Carchereux. Aucune escoriation ni escar sous le plâtre. Cliniquement, pas de raideur exagérée. La radio montre que la consolidation est acquise. Il existe une bonne densification du corps vertébral au niveau du trait de fracture sur le profil. Il a même bien ossifié le ligament prévertébral antérieur, entre là, etc., etc. » Donc, ça confirmait la vision que le Seigneur avait donnée à ce serviteur qui était venu prier pour moi. La vie avec le Seigneur, elle est extraordinaire.

Psaume 36, au chef des chantres du serviteur de l'Éternel, psaume de David. La parole impie du méchant est au fond de son cœur. La crainte de Dieu n'est pas devant ses yeux, car il se flatte à ses propres yeux pour consommer son iniquité, pour assouvir sa haine. Les paroles de sa bouche sont fausses et trompeuses. Il renonce à agir avec sagesse, à faire le bien. Il médite l'injustice sur sa couche. Il se tient sur une voie qui n'est pas bonne. Il ne repousse pas le mal. Éternel, ta bonté atteint jusqu'aux cieux, ta fidélité jusqu'aux nues. Ta justice est comme les montagnes de Dieu. Tes jugements sont comme le grand abîme. Éternel, tu soutiens les hommes et les bêtes. Combien est précieuse ta bonté, ô Dieu! À l'ombre de tes ailes, les fils de l'homme cherchent un refuge. Ils se rassasient de l'abondance de ta maison, et tu les abreuves au torrent de tes délices. Car auprès de toi est la source de la vie. Par ta lumière, nous voyons la lumière. Étends ta bonté sur ceux qui te connaissent, et ta justice sur ceux dont le cœur est droit. Que le pied de l'orgueil ne m'atteigne pas, et que la main des méchants ne me fasse pas fuir. Déjà tombent ceux qui commettent l'iniquité. Ils sont renversés et ils ne peuvent se relever.

Chers auditeurs de Radio Bonne Nouvelle, c'est l'heure de votre conférence. Et aujourd'hui, nous allons retrouver Fernand Legrand, qui traite la troisième partie de son sujet, basé sur les trois mots composant la grande devise française. Il s'agit bien sûr de la devise liberté, égalité, fraternité. Donc maintenant, il va nous parler de la fraternité. Et il commence par une lecture d'un passage dans la parole de Dieu, plus précisément dans l'évangile de Luc, au chapitre 10 et au verset 25. Donc, Monsieur Fernand Legrand, dans quelques instants.

Un docteur de la loi se leva et dit à Jésus, pour l'éprouver, « Maître, que dois-je faire pour hériter la vie éternelle ?» Jésus lui dit, « Qu'est-il écrit dans la loi ? Qui lis-tu ? » Il répondit, « Tu aimeras le Seigneur ton Dieu de tout ton cœur, de toute ton âme, de toute ta force et de toute ta pensée, et ton prochain comme toi-même. » « Tu as bien répondu, lui dit Jésus. Fais cela et tu vivras. » Mais lui, voulant se justifier, dit à Jésus, « Et qui est mon prochain ?» Jésus reprit la parole et dit, « Un homme descendait de Jérusalem à Jéricho. Il tomba au milieu des brigands qui le dépouillèrent et le chargèrent de coups et s'en allèrent le laissant à demi-mort. Un sacrificateur qui par hasard descendait par le même chemin, ayant vu cet homme, passa outre. Un lévite qui arriva aussi dans ce lieu, l'ayant vu, passa outre. Mais un samaritain qui voyageait, étant venu là, fut ému de compassion lorsqu'il le vit. Il s'approcha et banda ses plaies en y versant de l'huile et du vin. Puis il le mit sur sa propre monture, le conduisit à une hôtellerie, et prit soin de lui. Le lendemain, il tira 2 deniers, les donna à l'hôte et dit, « Aie soin de lui, et ce que tu dépenseras de plus, je te le rendrai à mon retour. » Lequel de ces 3 te semble avoir été le prochain de celui qui était tombé au milieu des brigands ? C'est celui qui a exercé la miséricorde envers lui, répondit le docteur de la loi. Et Jésus lui dit, va, et toi fais de même. Des 3 mots qui composent la grande devise française qui est bien sûr devenue mondiale, le 3e que nous abordons ce soir est celui qui est le moins en vogue, celui auquel on fait le moins allusion. Il est d'ailleurs le dernier. Bien sûr, il rime avec les autres, mais il est moins saillant. Son emploi s'est moins généralisé. Aurait-il déçu ? Peut-être. Et pourtant, je crois qu'il n'est pas moins important que les autres, car plus que les 2 autres, il contient tout ce que ce monde a d'espérance pour faire de cette terre de haine, de discorde et de guerre, une terre d'amour, d'entente et de paix. La fraternité. Nous sommes tous frères. C'est ce que nous entendons dire autour de nous pour tenter d'expliquer que les tueries, les guerres sont inutiles et fratricides. Nous sommes tous frères. Remarquez que c'est ce que devait penser Caïn. Personne plus que lui n'était convaincu qu'Abel était son frère. Ben, ça ne l'a pas empêché de tuer son frère. Nous aussi, nous savons que nous sommes tous frères. Mais ça ne nous rend guère meilleurs que lui. Et notre connaissance que notre ancêtre commun est Adam pour les uns, et un singe anonyme pour les autres, nous a tout juste donné un grand mot qui sonne creux comme une tonne vide, la fraternité. Eh bien, puisque nous avons un ancêtre commun, que nous avons une vie commune, les nations sont sœurs entre elles. Mais je vous pose la question, où est la fraternité entre les nations ? Bien plus, où est la fraternité dans la nation? On s'aperçoit bien vite que de l'avoir pour devise ne change pas grand-chose. Ça n'empêche pas le pays d'être divisé en partis politiques qui se tirent dans les jambes autant qu'ils le peuvent. Oh, bien sûr, on est tous frères. Mais un peu à la façon de la première tragédie de Jean Racine, la Thébaïde ou les frères ennemis, où il nous présente ces 2 frères jumeaux incestueux, Théocle et Polynice, qui
qui se haïssent d'une haine mortelle, et leur haine est telle qu'ils finissent par se tuer l'un l'autre. On va les mettre tous les deux sur un même bûcher pour les brûler, et on a vu la flamme du bûcher se séparer en deux, la haine allant au-delà de leur mort. On est tous frères, mais un peu comme ce général de l'Ancien Testament, Joab, qui s'est approché d'un autre général qui était son propre cousin et qui, en s'approchant de lui, lui dit « Te portes-tu bien, mon frère ?» Il se penche pour l'embrasser, il saisit sa barbe d'une main et lui enfonce son épée dans le flanc de l'autre. « Te portes-tu bien, mon frère ?» Mes amis, n'est-il pas courant de flatter les hommes d'un côté et de les exécuter de l'autre ? On les encense d'une part, on les assassine d'autre part. Et comme l'a un jour dit quelqu'un d'une façon très savoureuse, on vous passe la main dans le dos par devant et on vous crache à la figure par derrière. Vive la fraternité ! Nous sommes tous frères ! Mais un jour, quelqu'un dans l'évangile est venu trouver le Seigneur en lui disant « Seigneur, va dire à mon frère de partager l'héritage avec moi !» Ah, l'héritage. C'est fou comme les enfants d'une même famille s'entendent bien quand les vieux parents sont en vie. Puis quand les parents s'en vont, il faut se partager l'héritage. Et je vous assure que l'héritage, c'est un buisson très épineux où la fraternité y laisse des lambeaux d'étoffe et de chair. Il semble aussi que la fraternité soit bien impuissante pour régler les différends qui opposent les hommes. Et il a fallu lui substituer les tribunaux. Et eux ne chôment pas, ils ne connaissent pas la récession. Et pour finir ce sombre chapitre, il me faudra parler très brièvement, je ne ferai que le mentionner, le baiser très fraternel de Judas. Baiser précurseur de tant de souffrances, de tant de haine et finalement de la mort du Fils de Dieu sur la croix du calvaire. Mais voilà, avant de parler fraternité, amour fraternel, il faut nécessairement que nous posions une question. Qui est notre frère? C'est la question qu'a posée cet homme, ce docteur de la loi, lorsque le Seigneur lui a dit que la loi disait d'aimer Dieu de tout son cœur, son âme, sa force, sa pensée, puis son prochain comme soi-même. Et se sentant visé, repris, il a eu un sursaut, et il a dit « Oui, mais qui est mon prochain ?» Cette parabole du bon samaritain a presque toujours et presque partout été mal interprétée et mal enseignée. Quelle est l'explication traditionnelle de la parabole du bon samaritain? Eh bien, c'est celle-ci. Le prochain, c'est qui? Eh bien, le prochain, c'est celui qui est par terre. C'est celui qui est tombé entre les mains des brigands, c'est celui qu'il faut aider. Et dans le langage de notre 20e siècle, le prochain, c'est celui qui est dans les difficultés, celui qui est dans le pétrin, comme on dit. Le prochain, c'est le tiers-monde, les sous-alimentés, ce sont les peuples pauvres. Et voilà l'explication traditionnelle de cette parabole. Le prochain, donc, c'est celui qui est dans les difficultés et les ennuis. Mais mes amis, ce n'est pas du tout, mais alors pas du tout cela, l'explication de la parabole. Il faut simplement la lire pour la comprendre. C'est précisément l'inverse de la pensée. Bien sûr, cela n'est pas nécessairement entièrement faux. Mais la pensée première, c'est que le prochain, c'est pas celui qui est dans la difficulté. Relisez le texte et vous verrez que le prochain, c'est le Samaritain. C'est là le prochain. Qu'est-ce que ça veut dire? Ça veut dire qu'entre les Juifs et les Samaritains, qui étaient deux peuples très proches, il y avait une haine ancestrale, culturelle, religieuse. Ils se haïssaient. Quand un juif rencontrait un samaritain, il changeait de trottoir. Quand il le rencontrait, il crachait par terre.
Et la pire insulte que l'on pouvait donner à un homme, c'était de lui dire « tu es un samaritain ». Quand on avait dit ça, on avait tout dit. Oh, les juifs haïssaient les samaritains. Et les samaritains, bien sûr, leur rendaient la monnaie de la pièce. Alors, le Seigneur dit « mais le prochain, c'est ce juif qui est par terre ». Eh bien, le prochain, c'est le samaritain. C'est lui le prochain. Alors, dans notre siècle, qui est le prochain? Eh bien, le prochain, pour nous, c'est celui que nous avons méprisé, que nous avons ignoré volontairement. Le prochain, pour le pauvre, c'est le riche. Pour le riche, c'est le pauvre. Le prochain, pour le noir, c'est le blanc. Pour le blanc, c'est le noir. Le prochain pour le patron, c'est l'ouvrier. Pour l'ouvrier, c'est le patron. Le prochain, c'est le bas tombé. Le prochain, c'est le voisin d'une confession religieuse différente sur le plateau ici, que l'on rencontre et sur les pieds duquel on passe quasiment sans le saluer. Le prochain, c'est l'étranger. L'étranger, il y avait une loi en Israël qui disait... Tu ne maltraiteras pas l'étranger au milieu de toi. Tu te souviendras que tu as été étranger dans le pays d'Égypte. L'étranger, c'est l'homme à peine dégrossi, tout autant que celui qui est raffiné. L'étranger, ce n'est pas l'inconnu du bout du monde, pour lequel on a une immense pitié, alors que l'on ignore le voisin de palier. Le prochain, c'est celui qui est tout près, et celui pour lequel nous n'avons pas de bons sentiments. Et vis-à-vis de ce prochain, le récit nous enseigne qu'il y a trois théories possibles, trois fraternités possibles. Alors nous allons les voir. La première, c'est la théorie des brigands. Le récit nous enseigne qu'il y a trois théories possibles, trois fraternités possibles. Alors nous allons les voir. La première,

Des tire-laines, des escrocs et des gangsters. Mais mes amis, c'est aussi la théorie de tous ceux qui font la même chose sous le couvert de la loi. C'est la théorie du policier de la route, par exemple, qui pour une infraction mineure au code de la route, qui mériterait un avertissement et voire même un conseil, qui se fait un malin plaisir de verbaliser lourdement son frère, l'automobiliste. Ça lui vaudra bien sûr un avancement. C'est la théorie de l'inspecteur des denrées alimentaires qui se présente chez son frère, le commerçant, et parce que le vent à soufflant a dérangé des étiquettes, là aussi il se fait un malin plaisir de faire un lourd rapport et l'amende est au bout. C'est la théorie du commerçant aussi qui met du poison dans sa nourriture pour qu'elle ait plus belle apparence afin de mieux la vendre à son frère le client. C'est la théorie du commerçant qui vend de la camelote et qu'il sait bien, mais qui met par-dessus le verre grossissant du mensonge commercial. Ou bien la théorie de cet autre paysan qui aime tellement son petit veau qu'avant de le vendre au boucher, et surtout avant de le faire passer sur la bascule, il lui fait boire un seau d'eau, et voilà de l'eau de robinet vendue à 20 nouveaux francs le litre. Et la liste serait trop longue, mes amis, il me faudrait parler de ceux qui exploitent la maladie de leurs semblables pour aller chercher leur trop-plein de billets de banque. Il me faudrait parler du scandale des produits pharmaceutiques. Ce sont là des embuscades légales dans lesquelles on fait tomber son prochain pour le soulager de l'argent qu'il aurait en trop. Et le résultat, c'est que tous ces gens-là, au lieu de les mettre en prison, nous les nigauds, nous les mettons sur les listes électorales et nous votons pour eux. C'est la théorie du brigand, donc. Tu es mon frère, ce qui est à toi, c'est à moi, pan, je le prends. Puis, il y a la théorie du prêtre et du lévite. Tu es mon frère, alors ce qui est à toi, c'est à toi, ce qui est à moi, c'est à moi. C'est la politique de la cloison étanche, de l'imperméabilité, du « moi, je m'en lave les mains ». Dites-moi, est-ce que Ponce Pilate, au procès de Jésus-Christ, pouvait se laver les mains comme il l'a fait, sachant que Jésus était innocent? Pouvons-nous voir notre frère dans le dénuement et lui dire « Va, mon ami, chauffe-toi, habille-toi. » N'est-il pas écrit que celui qui sait faire le bien et qui ne le fait pas commet un péché? Chaque fois que nous nous guindons dans notre indifférence, pour passer outre les devoirs de notre charge, nous prouvons que l'esprit de Caïn n'est pas mort. Car la question que Dieu lui a posée « Où est ton frère ?» elle n'a pas été posée qu'à Caïn, elle nous est posée à nous cet après-midi. Et elle nous sera posée au jour du jugement, car nous aurons à rendre compte devant Dieu de ce qu'aura été notre fraternité. Dieu ne nous demandera pas si nous en avons fait une grande devise. Il nous demandera si nous y avons cru, et il nous demandera comment nous avons prouvé que nous y croyons. Savez-vous que si cet effort de 3 soirs et celui que nous proposons pour l'année prochaine a été fait, que c'est par amour fraternel, que c'est pour partager avec les autres. Savez-vous que ce dont meurt notre peuple, ce n'est pas le pain? Nous creusons notre tombe avec notre fourchette. Nous mangeons trop, mais nous mourrons d'un autre manque de pain, du pain du ciel, de la vérité, de la parole de Dieu. Des milliers d'hommes et de femmes vont en enfer. Et si nous avons fait cette campagne, si nous nous sommes dérangés, si nous nous sommes défoncés, si nous avons envoyé des invitations, si nous avons payé de notre argent, eh bien c'est parce que nous voulions justement ne pas avoir cette théorie de la cloison étanche, chacun pour soi, mais nous avons voulu entrer, comme j'aime dire, mordre dans la population des environs, afin de lui faire connaître ce merveilleux pain de vie, ce salut.
Et maintenant, nous arrivons à la troisième.

Troisième théorie, celle du bon samaritain. Chez lui, nous trouvons ce qu'est le véritable amour. Il peut répondre à la triple question, qui est ton frère? Et ce samaritain peut dire, mon frère, c'est le juif. Où est ton frère? Il est là, assommé par terre, et moi je suis à côté de lui. Qu'as-tu fait pour ton frère? Je me suis arrêté, je me suis dérangé, car je suis dérangeable, et j'ai payé de mon écho. Et nous avons dans cet homme la démonstration de ce qu'est le véritable amour, la vraie fraternité. C'est avoir des frères, retenez bien, non pas pour qu'ils s'occupent de nous, mais pour que nous nous occupions d'eux. L'amour fraternel, ce n'est pas s'attendre aux autres, mais c'est permettre que les autres s'attendent à nous. Ce n'est pas vivre pour soi-même, mais c'est expérimenter l'enseignement de Jésus-Christ. Il y a plus de joie à donner qu'à recevoir. Beaucoup d'hommes n'ont de joie que lorsqu'on leur donne, lorsqu'ils reçoivent. Ah, les malheureux, dont la vie est dans l'attente de ce qu'ils vont recevoir. Heureux, au contraire, ceux qui cherchent à donner et à se donner. C'est là un des grands secrets de la vie. Je pourrais vous parler d'une grande et belle vie qui a été très fraternelle, celle du prince des apôtres, l'apôtre Paul. Lui qui a dit que chacun de vous, au lieu de considérer son intérêt propre, considère l'intérêt des autres. Oui, la vie de Paul est belle, mais après tout, ce n'est qu'un homme. Alors je choisis la vie la plus grande, la plus belle, qui va nous montrer ce qu'est le véritable amour fraternel. C'est la vie de notre Seigneur. Dans l'Épître aux Hébreux, il est écrit cette phrase, « Il n'a pas eu honte de nous appeler ses frères. Il a pris une chair comme la nôtre, car il a recommencé notre histoire depuis le commencement. Lui qui habitait le ciel, il est venu naître comme nous sur une planète en révolte. La Bible nous dit que le mystère de la piété est grand. Je pourrais dire le mystère de la fraternité est grand. Dieu a été manifesté en chair. Le prologue de l'évangile de Jean dit « La parole a été faite chair ». Pour se faire notre frère, il a pris la forme d'un frère. Il nous est impossible de penser ce que cela veut dire. On ne peut pas expliquer la grandeur de la gloire qu'il avait dans le ciel et l'obscurité dans laquelle il est descendu. Je pourrais peut-être tenter d'expliquer ça par une illustration. Quel homme aimerait à ce point les chiens qu'il choisirait de devenir chien, de vivre comme un chien et de mourir comme un chien pour le salut des chiens? Eh bien, Dieu est devenu un homme. Il a vécu comme un homme et il est mort comme un brigand pour le salut des hommes. Il est allé jusque-là. Il s'est fait notre frère pour que le dernier des hommes puisse être sauvé. Mais sa fraternité aurait très bien pu s'arrêter là, être marquée dans sa chair seulement. Mais elle a été plus loin, elle a été personnifiée dans sa vie. Dans la vie de tout homme, il y a un centre. Et c'est autour de ce centre que pivote toute notre vie. Et souvent, notre centre, malheureusement, c'est nous-mêmes. Mais dans la vie de Jésus, le centre, ce n'était pas lui-même. La volonté de son Père qui l'avait donné, c'était qu'il se donnât sans compter. Et il s'est donné sans compter, par la parole et par l'exemple. La première place dans sa vie, ça a été les autres. Pas un instant dans les évangiles, vous ne le voyez vivre pour lui-même. Dans les situations même les plus tragiques, il donnait toujours et toujours à Pierre en regard de reproche. À sa mère, une parole de consolation. Au brigand cloué à côté de lui, une parole de salut. Partout,
dans ses allées, dans ses venues, dans ses moments de détente, au tribunal, jusque sur la croix, l'amour qui donne et qui se donne était tout entier personnifié en lui. Mais il a été plus loin. Il a donné sa vie pour les autres. Jésus-Christ n'est pas mort, comme certains le pensent, en martyr. Il a dit avant sa mort, personne ne m'ôte la vie, personne. J'ai le pouvoir de la donner, j'ai le pouvoir de la reprendre. Cela veut dire que la mort de Jésus-Christ a été un événement unique dans l'histoire du monde. Et cette mort-là ne pourra jamais être répétée par personne, même si quelqu'un mourait comme lui sur la croix. Nous pouvons répéter ces actes d'amour. Et si Jésus-Christ était mort en martyr, nous pourrions mourir comme lui. Mais personne ne mourra jamais comme lui. Devant la croix, et le spectacle de cette crucifixion, de cette agonie, l'homme doit s'arrêter. Il doit se poser deux questions. Si Jésus-Christ n'est pas mort en martyr, pourquoi est-il mort et pour qui est-il mort? Jésus n'est pas tellement venu, comme certains le croient, pour nous montrer ce que nous devons faire. Nous le savons très bien ce que nous devons faire. Nous n'avons pas besoin de Jésus-Christ pour savoir ce qui est bien et ce qui est mal. Notre conscience à elle toute seule nous enseigne très largement le bien et le mal. D'ailleurs, l'apôtre Paul lui-même a écrit « Ce n'est pas le vouloir qui fait défaut en moi, c'est le pouvoir ». Nous connaissons tous le mal, nous connaissons le bien, et nous voulons faire le bien. Mais lorsque je veux faire le bien, dit l'apôtre Paul, le mal est attaché à moi. Et le mal que je ne veux pas faire, parfois je le fais malgré moi. Pourquoi? Eh bien parce que notre vie, elle est comme une voiture. Une voiture dont, en raison d'un usage abusif, d'un mauvais usage, les freins seraient calés. Alors, quand les freins d'une voiture sont calés, la voiture fait des soubresauts. Vous avez beau mettre l'accélérateur à fond, lâcher la pédale d'embrayage rapidement, le moteur a déhoqué et il se cale. Eh bien, c'est un peu ce que nous avons fait de notre vie. Nous avons abusé de notre vie. Nous avons mal employé notre vie. Mal employer nos yeux, nos mains, nos facultés, nos pensées, notre corps, nos sentiments. Et en ayant abusé, fait un mauvais traitement de notre vie, contraire au règlement de la parole de Dieu, c'est-à-dire c'est ça le péché, eh bien il en résulte qu'il y a un blocage dans énormément de vies. Énormément de gens sont complètement bloqués dans leur vie. Et c'est la raison pour laquelle les hommes parlent beaucoup d'amour et de fraternité, mais qu'ils n'avancent jamais sur ce chemin. Ce qui bloque leur vie, ce qui cale leur vie, c'est ce que la Bible appelle le péché. Et Jésus-Christ n'est pas venu pour nous donner des conseils. Il n'est pas venu pour dire, eh bien, appuie un peu plus fort sur l'accélérateur. Il n'est pas venu nous dire, relâche la pédale d'embrayage un peu plus vite. Non, le Seigneur n'est pas venu pour cela. Le Seigneur est venu d'abord pour nous montrer et nous faire comprendre que ce qui ne va pas dans notre vie, ce n'est pas les circonstances extérieures. Nous vivons dans un monde d'abondance. Nous avons les plus hauts standards de vie du monde. Un pauvre d'aujourd'hui vit mieux qu'un roi du Moyen-Âge. Et malgré tout cela, ça ne va pas. Il est venu pour nous montrer qu'il y a quelque chose qui bloque notre vie et que ce quelque chose, c'est le péché. D'abord, il nous le montre afin que nous puissions l'appeler par son nom, afin que nous puissions l'avouer, le confesser, nous en repentir. Mais il est venu non seulement pour nous le dire, cela nous ferait du mal, nous écraserait et ne changerait rien. Il est venu pour décaler ce qui était bloqué et prendre la réparation à son compte. Et la Bible nous enseigne
que le salaire du péché, c'est la mort. Alors le Seigneur est venu, il a pris nos péchés, car lorsqu'il était pendu à la croix, la Bible dit que l'Éternel a mis sur lui les péchés de nous tous. Et comme le salaire, le péché produit la mort, ayant pris le péché à son compte, eh bien, il est mort sur la croix. C'est-à-dire que la réparation de notre âme lui a coûté la vie. Il est mort en rédempteur. Il est mort en payant le prix de tous nos blocages intérieurs. En voulez-vous une preuve ? Regardez-le sur la croix. Ses mains, oh ses mains si bonnes, qui ont fait tant de bien, tant de choses, elles ont été bloquées sur la croix, il n'a pas pu les bouger. Ses pieds, qui avaient conduit partout, ses pieds bénis sur lesquels on avait répandu du parfum et des baisers, eh bien ses pieds ont été bloqués sur la croix. Regardez cette langue qui a parlé d'un tel langage d'amour. Il a dû dire, et c'est dans un psaume prophétique, « Ma langue s'attache à mon palais. » Il a dû dire « J'ai soif. » Il a connu le plus grand blocage de tous les temps, la plus grande panne. Il a été cloué sur la croix. Il n'a pas pu bouger, tellement qu'il s'est écrié « mon Dieu, pourquoi m'as-tu abandonné ?» Il était là complètement bloqué et il est entré, plus loin encore, il est entré dans la grande panne de la mort. Et il a été enseveli dans le tombeau. C'est bien la preuve que tout ce qui nous retenait, tout ce qui nous mettait en panne, tout ce qui nous empêchait d'avancer, il l'avait pris à son compte. Lui, le divin Fils de Dieu, lui qui portait une dimension d'infini dans sa vie, il est resté cloué sur la croix. Et c'est la preuve qu'il a pris tout ce qui vous bloque. Tout ce qui vous empêche d'avancer, tout ça a été mis sur lui. Et il l'a entraîné dans sa mort. C'est déjà une grande chose. Mais heureusement que l'évangile ne se termine pas là. Car ce qui compte maintenant, c'est ce qui va suivre. 3 jours après, il sortait de cette grande panne de la mort, victorieux. Il était vivant. Et ça veut dire que cette vie maintenant, éternelle, il peut vous la donner. Il peut non seulement vous débloquer, vous réparer, mais il peut maintenant mettre dans votre vie l'énergie du ciel, c'est-à-dire sa vie de résurrection. Il peut vous la donner moyennant la repentance et la foi. Alors si ce soir, il y a quelqu'un, un jeune ou un moins jeune, qui devant le Seigneur admet qu'il est bloqué, qu'il a fait un mauvais usage de sa vie, qu'il ne peut pas aller plus loin sur ce chemin de l'amour, eh bien qu'il avoue ses fautes, qu'il dit « Seigneur, j'ai péché » et le Seigneur, à cause de ce qui a été fait à la croix, viendra vous débloquer. Cette œuvre d'il y a 2000 ans vous sera appliquée aujourd'hui. Et puis la puissance de sa résurrection vous sera donnée par Dieu, par le Saint-Esprit qu'il vous donnera. Et alors vous serez enfin libre d'avancer. Et vous pourrez marcher sur un tout autre chemin. Car ce n'est que lorsque Jésus-Christ nous a sauvés, qu'il est admis à bord de notre vie, que l'on peut enfin et seulement commencer le dialogue de la fraternité et de l'amour. Ce n'est qu'alors que l'on peut chanter ce beau psaume 133, qu'il est beau, qu'il est doux pour des frères, de vivre et unis ensemble. Voyez-vous, ce qu'il faut bien comprendre, c'est ceci. Le Seigneur n'est pas seulement venu pour nous débloquer, pour nous dire « Bon, eh bien, je t'aime, je te pardonne, j'ai tout payé pour toi, j'efface tes transgressions, alors n'en parlons plus, au revoir. » Il est bien clair que si c'était là l'œuvre de Dieu, nous repartirions peut-être, mais tout seul, nous aurions tôt fait de recommencer nos expériences négatives et nous aurions tôt fait de, à nouveau, abîmer la carrosserie. Alors le Seigneur ne nous refait pas, il ne répare pas ce qui est cassé seulement, il fait plus. Écoutez, il monte à bord de notre vie.
Et notre vie devient à partir de ce moment-là une sorte d'auto-école. Et c'est la raison pour laquelle tant de gens refusent de se convertir. Ils veulent bien que le Seigneur les pardonne. Ils veulent surtout aller au ciel, mais ils ne veulent pas que Jésus monte à bord de leur vie. Car vous avez vu comme moi, les auto-écoles d'autrefois, quelques-unes encore aujourd'hui, mais elles sont plus rares, elles avaient des doubles commandes. Il y avait deux volants, deux freins, enfin les commandes étaient à peu près en double. Et c'est ça qui se passe quand Jésus est accepté dans une vie, eh bien, il y a une présence invisible, il est là. Et c'est lui qui prend les commandes de notre vie en main. C'est ce que l'on peut appeler la mystérieuse dualité du chrétien. Un jour, un jeune homme m'a dit, « Moi, je ne supporte pas le témoignage de ces jeunes chrétiens qui disent « Jésus-Christ conduit ma vie ». Il dit, « C'est pas vrai ». Je lui ai dit, « Eh bien, écoute, c'est vrai et c'est pas vrai ». Parce que je lui expliquais, c'est comme une auto-école. Et dans une auto-école, qui est-ce qui conduit? Eh bien, essayez de lui expliquer. L'apôtre Paul a dit tout simplement ceci. Ce n'est plus moi qui vis, c'est Christ qui vit en moi. Donc c'est plus moi. Mais cependant, la vie que je vis dans la chair, je la vis par la foi au Fils de Dieu. Il y a comme cela le double engagement. C'est moi qui conduis, indiscutablement, mais en même temps, c'est lui qui est là. Et quand j'appuie un peu trop fort sur l'accélérateur, eh bien, lui, il appuie un peu plus fort sur le frein. Quand je tire un peu trop à droite et que je frôle les platanes, il tire un peu à gauche pour reprendre une ligne un peu droite. Et voilà, mes amis, ce qu'est la conversion. C'est non seulement être réparé, c'est que le Seigneur vienne à bord de notre vie, qu'il nous surveille, qu'il nous rectifie, qu'il nous tempère, qu'il nous conduise. Alors voulez-vous l'admettre à bord et lui dire, Seigneur, c'est toi maintenant le grand patron, c'est toi le chef, je conduis, mais dans le fond, c'est toi le grand conducteur. Et puis, quand il vient à bord, eh bien, il a fait une promesse, c'est que il nous conduira, il nous donne une autre carte. Quand je voyage, j'ai la carte Michelin avec moi. Ce sont de très bonnes cartes. Et avant ma conversion, j'avais ma carte à moi. Et ma carte à moi, c'était l'opinion des autres. Ce que monsieur le maire en pensait, ce que le voisin en pensait, ce que la tante à héritage en pensait. Ça, c'était ma façon de me conduire. Mais depuis que je connais le Seigneur, il m'a donné une autre carte. Ce n'est plus ce que les autres pensent qui me dirige, mais ce que me dit la parole de Dieu. Voilà ce que le Seigneur veut faire. Il veut pénétrer dans votre vie ce soir, mais voulez-vous lui dire oui, Seigneur? La vraie fraternité, elle commence en face de Jésus-Christ, qui est le grand frère. Ça commence par une décision, la décision de le prendre à bord, de lui dire, Seigneur, je suis en panne, viens me sauver, et ensuite, monte à bord. Voulez-vous qu'il monte à bord de votre vie? Voulez-vous, dans un petit instant, lever votre main et dire « Oui, Seigneur, je t'invite à bord. Je veux que tu entres dans ma vie, que tu me sauves et que tu me conduises. » Et si vous le faites, il viendra réellement vous par le Saint-Esprit. Et vous verrez que cet amour fraternel, il s'étendra à la famille de tous ceux qui lui appartiennent. Vous ferez l'expérience que certains ont fait et que j'ai faite. C'est que j'ai trouvé dans le monde chrétien une famille plus belle que la famille de la chair. Et puis vous verrez aussi que cet amour s'étendra envers d'autres qui ne sont pas sauvés. Et vous n'aurez de cesse d'aller leur dire comment être sauvés à leur tour. Oui, le Seigneur fait des prodiges. Je vous raconterai une histoire personnelle. Je me suis converti en 1947. Or, en 1940, j'étais alors très jeune, nous avions, devant la grande offensive allemande, fait comme tant de gens, nous étions partis avec la voiture, nous étions descendus jusque dans le midi de la France, et nous avions emmené avec nous mon grand-père, ma grand-mère, un oncle et une tante.
Et pendant ce voyage, mon grand-père, et je le sais, s'était montré affreusement indélicat envers nous. Une indélicatesse sur laquelle je passe. Et puis quand on est rentré chez nous, les deux familles se sont séparées, et bien que nous habitions à 50 mètres l'un de l'autre, pendant 7 années entières, nous nous sommes passés sur les pieds sans dire un mot. Et voilà qu'en juin 1947, le Seigneur est entré dans mon cœur. Je lui ai donné ma vie et il s'est passé quelque chose que je ne peux pas vous expliquer aujourd'hui. Je n'étais pas converti de 15 jours, que je suis allé chez mon grand-père, j'ai embrassé mon grand-père et les deux familles se sont rassemblées pour toujours. Pourquoi je l'ai fait, comment je l'ai fait, ne demandez pas l'explication, je sais une chose, c'est que ce n'est pas moi. Mais c'est le Seigneur qui l'a fait au travers de moi. Cela ne disculpe pas mon grand-père. Il aura à rendre compte à Dieu. Mais la chose s'est faite par l'amour de Jésus-Christ. Il ôte notre cœur de pierre. Il nous donne un cœur de chair. Et par le Saint-Esprit, ce Saint-Esprit, il écrit ses lois d'amour dans le cœur. Mes amis, si vous refusez d'admettre Jésus-Christ dans votre vie, Dieu un jour vous posera la question de Caïn. Au grand jour du jugement, car nous passerons tous au tribunal de Dieu. Et il vous dira à peu près ceci, qu'as-tu fait de ton frère? De celui que je t'avais donné, de Jésus-Christ. Ce sera la grande question. On ne va pas en enfer pour avoir menti, trompé, été profane, avoir blasphémé et j'en passe. Tout cela se pardonne. On va en enfer pour avoir refusé le Sauveur. Il est ici ce soir. Il est au milieu de nous. Il a promis sa présence. Mais vous ne serez sauvés que lorsqu'il pénétrera dans votre cœur. Que lorsque vous l'admettrez à bord de votre vie, et si vous êtes en panne, si ça ne marche pas, si votre christianisme n'est pas vrai, alors venez lui dire, Seigneur, pardonne et sauve-moi, et entre dans ma vie ce soir. Et il entrera, et vous ne serez plus jamais le même homme, ni la même femme, le même jeune homme, la même jeune fille. Le Seigneur lui-même vous prendra en main, en charge, et il vous transformera. Qu'allez-vous faire? Qu'allez-vous décider? Vous avez entendu. Vous avez jugé. Maintenant, il vous appartient de décider. Inclinons-nous à présent. Seigneur, nous te prions d'écouter ce que chacun va te dire. Et surtout, Seigneur, nos amis qui sont malheureux, dans les vies desquelles ça ne va pas, malgré tous leurs efforts. Seigneur, tu sais où ils en sont. Quel échec, quelle panne. Tu vois, Seigneur, combien d'hommes et de femmes se traînent dans la vie, combien ne la vivent pas, la subissent. Ô Seigneur, aujourd'hui, tu offres ton ciel, un ciel qui entre dès cette terre dans les cœurs. Seigneur, écoute. Ce que ses amis vont te dire ce soir, et accueille-les selon ta promesse, nous t'en prions. Peut-être y a-t-il des amis qui ont de la peine à prier. Je voudrais vous aider, et je vais dire quelques mots très lentement. Et si ces paroles vous conviennent, vous pouvez les redire silencieusement, les dire à Dieu, comme si elles étaient les vôtres. Dites-lui Seigneur,
Ça ne va pas dans ma vie. Dites-le-lui, ça ne va pas. Dites-lui, Seigneur, ma vie n'est pas vraie. Dites-lui, Seigneur, je fais le beau. J'ai de la façade. Mais ce n'est pas vrai. Dites-lui, Seigneur, je suis souvent en panne. Seigneur, viens réparer ce qui est cassé. Dites-lui, Seigneur, viens réparer ce que j'ai cassé. Seigneur, j'ai fait des bêtises. J'ai commis des péchés. J'ai voulu me passer de toi. Et tu vois où j'en suis. Dites-le-lui, tu vois où j'en suis. Seigneur, viens à bord de ma vie. Dites-le-lui, viens. Je crois, Seigneur, que tu as porté tous mes blocages sur la croix. Débloque-moi. Sauve-moi ce soir. Dites-le-lui. Seigneur, je t'accueille dans ma vie maintenant. Je t'accueille maintenant. Je te laisse entrer dans mon cœur maintenant. Maintenant. Que les heures vécues ensemble ne s'estompent pas de sitôt. Permet que les vérités apprises se gravent dans chacun de nous et que, au moins, nous puissions nous aimer ardemment les uns les autres, non pas d'un amour que nous posséderions naturellement, mais de ton amour en toi qui passe au travers de nous. Seigneur, aide-nous, nous t'en prions. Reste avec nous. Seigneur, nous ne savons pas ce que l'avenir nous réserve. Peut-être permettras-tu que nous nous revoyions une autre fois. Si tel était le cas, Seigneur, nous te demandons de préparer cette rencontre. Dès maintenant, nous t'en supplions, afin qu'elle soit glorieuse, mais pour ta gloire, et pour aussi le bien, le salut de beaucoup. Reste avec nous, nous te le demandons, au nom du Seigneur Jésus. Amen.

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1: Il y a un temps pour tout, un temps pour toutes choses sous les cieux, dit l'Ecclésiaste. Les chagrins et les peines ne sont que pour un temps. Ils ne durent pas toujours. Pour ceux qui mettent en Dieu leur confiance, tout refleurira un jour dans un éternel printemps. Jouissons sans arrière-pensée des grâces que Dieu nous accorde en ce jour. Tout est beau à sa manière et en sa saison. Chaque journée a quand même ses fleurs et son soleil. Mais parfois notre pensée s'arrête tellement au passé ou s'élance tellement vers un avenir encore incertain que nous en oublions les bienfaits que Dieu nous accorde dans le présent. La Bible dit « C'est aujourd'hui le jour du salut. C'est aussi aujourd'hui le jour du pardon, le jour de la paix retrouvée, le jour de la joie dans la communion du Père et du Fils par le Saint-Esprit. Toute grâce excellente et tout don parfait descendent d'en haut du Père des Lumières. Remarquez que la forme est au présent. Toute grâce descende, et non pas descendront ou sont descendus. Ami de Télébible, prends aujourd'hui ta part des grâces que ton Dieu tient en réserve pour toi.

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En 1969, quand ma grand-mère est décédée, j'avais 6 ans. Et je me rappelle la question que j'ai posée à ma mère à l'époque, c'était « Maman, grand-maman est où? » Et la réponse de ma mère était celle-ci, c'est la meilleure qu'elle a pu me donner à l'époque, un petit garçon de 6 ans qui cherche spirituellement quelque chose. Et elle m'a tout simplement dit « Ben, Danny, on va le savoir juste quand on va être mort. » Et cette phrase-là est venue me choquer. La réponse de ma mère était celle-ci, c'est la meilleure qu'elle a pu me donner à l'époque, un petit garçon de 6 ans qui cherche spirituellement quelque chose. Et elle m'a tout simplement dit « Ben, Danny, on va le savoir juste

C'est essayer de combler ce vide-là, parce que je comprenais qu'il y avait un vide entre moi et Dieu, et que j'essayais de toutes les manières d'essayer de combler ce vide-là, que ça pouvait être par la boisson, que ça pouvait être par la drogue, que ça pouvait être par les amis, par le sport, par plein de choses, et je réalisais qu'il y avait rien qui pouvait... qui fitait avec cette forme-là de vide dans mon cœur. Il n'y a rien qui pouvait rentrer et qui pouvait être de... Et donc, dès l'âge de 14 ans, j'ai commencé à avoir des idées suicidaires. Et j'étais un garçon qui était très timide. La vie, pour moi, c'est comme si je fitais pas vraiment sur cette terre-là. Je n'étais pas quelqu'un. J'étais quelqu'un qui riait beaucoup, qui avait beaucoup d'amis, une belle famille, des frères, des sœurs, des parents exceptionnels. J'avais une belle gang, mais en même temps, à l'intérieur de moi, je pleurais littéralement. Je cherchais quelque chose que je savais pas c'était quoi. Et donc, dès l'âge de 14 ans, il semblait que la seule chose, le seul fin dans ma vie, c'était d'en finir, parce que la vie vaut pas vraiment la peine d'être vécue. Donc, j'ai grandi toute mon adolescence comme ça, de 14 ans jusqu'à 18 ans. Et à 18 ans, il s'est produit quelque chose, je ne serais pas nécessairement d'exceptionnel, mais c'est à 18 ans où là, je me suis dit, c'en est assez. Après 4 ans de vie sans Dieu, de vie sans être capable de répondre à ce vide-là, à un moment donné, j'ai dit, là, c'est tout. La lutte était vraiment extrême et j'ai été, je pense, au bout. J'ai été vraiment au maximum de ce que j'ai pu aller. Et il y a eu quelques événements qui ont amené ce déclenchement-là. Le premier événement s'est produit le 8 mai 1982, quand Gilles Villeneuve est décédé. C'était un de mes héros. Et quand il est décédé, puis je l'ai vu à la télévision, je me suis dit, waouh, regarde, c'est fini. Il y a 30 ans, le monsieur, là, c'est fini la vie, là. Il me semble qu'il y a quoi après? Et c'est le premier élément déclencheur. Le deuxième élément déclencheur, c'est une chanson de Genesis, Supper's Ready, où j'essayais de traduire et je comprenais que ça parlait de la Bible, de Dieu, de la rencontre avec lui, d'un souper qu'on peut avoir. Et waouh, ça a tout déclenché des petits éléments qui faisaient que il y a encore espoir, il y a encore peut-être quelque chose, mais il demeurait quand même qu'à l'intérieur, c'était très fort. Et en même temps que j'avais tout ça, dans ma tête, c'était clair, net et précis que j'allais me tuer. Donc, on est le 25 mai quand je traduis cette chanson-là. Le 26 mai, je m'en vais me coucher, puis je retourne à la brasserie où je fréquentais à l'époque pour la fermer comme je faisais presque à tous les jours, en tout cas plusieurs fois par semaine. Et quand je suis sorti de cette brasserie-là, j'ai vu comme une sorte de comme si tous mes péchés étaient devant moi. C'est difficile à décrire, mais ma vie était comme « wow ». C'est pas fort, mon affaire. Et c'est la première fois que j'ai crié à Dieu, là, dans le stationnement de cette brasserie-là. J'ai dit à Dieu, si tu existes, si c'est vrai que tu existes, si t'es là, il faut que tu me parles là, parce que demain, je me tue. Et c'était clair dans ma tête. C'était vraiment tout. Donc, je m'en vais me coucher. Le lendemain, je me réveille. J'ai mon beau-frère, mon futur beau-frère à l'époque, qui était là, une Bible à la main, sur le bord de la table. Comme souvent, on riait de lui plus que d'autres choses, mais je savais pas qu'il était chrétien évangélique, mais juste quelqu'un qui lit une Bible. Et on a une discussion de 4 heures de l'après-midi à minuit le soir. Et là, je l'ai vraiment piqué. Et là, j'étais là, si Dieu y est bon, pourquoi est-ce que les gens en Afrique meurent de faim? Si Dieu y est bon, pourquoi que des filles se font violer? Si Dieu y est bon, pourquoi telle affaire? Là, je le piquais tout le temps. Il n'était pas capable de me répondre à aucune question. Il n'était pas capable d'ouvrir la Bible et me dire, c'est un nouveau chrétien, quelqu'un qui venait juste lui aussi de rencontrer le Seigneur. Il n'était pas capable. Et là, à la fin, j'étais bouché. C'était dans ma tête, c'était ça. Toi, avec ta Bible, là, tiens. Et juste à la fin de tout, il m'a juste dit, regarde, prends l'évangile de Jean. Puis si tu cherches vraiment Dieu, lis ça, puis demande à Dieu qui t'ouvre les yeux. Donc, je l'ai pris un petit peu en baveux, mais quand tout le monde était couché, je suis allé à l'extérieur et j'ai lu l'évangile de Jean, puis arrivé au troisième chapitre de Jean, je réalisais dans ces trois premiers chapitres-là que Dieu m'aimait, que Dieu était bon, puis qu'il voulait me sauver. C'était clair. Et il y avait cette lutte en dedans de moi qui disait, ah, Dieu, regarde comment est-ce qu'il est. Il est juste orgueilleux, là. Il veut juste que tu le suives lui seul, que tu laisses tout, puis que tu le suives. Il est orgueilleux, Dieu. Et de l'autre côté, on me disait, ouais, mais si je suis si orgueilleux que ça, pourquoi j'aurais donné mon fils pour toi? Et là, cette lutte-là, elle était là pendant environ 2 heures de temps. C'était vraiment déchaîné en dedans. Je vivais ça à l'intérieur, cette lutte. Je sais maintenant ce qu'elle dit, cette lutte. Mais à l'époque, je savais pas trop ce que c'était. Et finalement, j'ai comme cédé. Et je me suis levé, puis battant, je suis allé dans le stationnement de l'église juste à côté de chez moi. Et là, j'ai levé les yeux au ciel. J'étais une personne très orgueilleuse, mais là, j'ai pleuré. Et j'ai dit, si c'est vrai, si tu es capable de sauver aujourd'hui comme tu as fait il y a 2000 ans,

fais-le et je vais te suivre pour le restant de mes jours. C'est pas du vraiment rien d'extraordinaire, là. Pour moi, c'est... Bon, c'est tout. J'ai parlé à quelqu'un qui est réel, irréel. Je sais pas trop, mais j'ai dit ça. Mais quand je suis retourné chez moi, il y avait comme un fardeau qui était parti. Je comprenais pas tellement bien, mais je savais que ça me tentait pas vraiment de me tuer, là. Donc, je me suis levé le lendemain. Mes amis viennent à la maison. On joue au billard. J'ai une table de billard chez moi. Puis là, un de mes amis me dit, « Hey, qu'est-ce qui se passe avec toi? » Quoi, qu'est-ce qui se passe avec moi? Il me semble que t'es pas pareil. C'est quoi qu'il y a? Ben, ça fait une heure qu'on joue, puis tu sacres pas. J'étais un blasphémateur, là. Je sacrais adjectif, verbe, adverbe, et tout ça. J'étais comme ça. Et là, je sais pas ce qui se passe. Et j'ai passé environ un mois comme ça à me faire dire par mes amis, parce que je les rencontrais encore, je les aimais, c'était ma gang, c'était une de mes raisons de vivre à l'époque, j'étais toujours avec eux autres. Mais c'est eux qui me ramenaient cette image-là de... Je savais pas ce qui se passait dans ma vie, moi, là. J'ai jamais fréquenté d'église évangélique, j'ai rencontré un évangélique, mais je savais même pas qui l'était. Le langage évangélique, je le connais pas, je ne connais rien de ça. J'ai fait une prière un jour, sans savoir où ça me menait. Et ça l'a mené à bouleverser ma vie. Et petit à petit, c'est les gens, si on peut dire, non-croyants, qui regardaient ce qui se passait dans ma vie et qui disaient, « Danny, t'es pas pareil. » Et petit à petit, je dois dire, malheureusement, il a fallu que je laisse ma gang d'amis, que je rencontre de temps en temps des amis, puis que j'ai toujours plaisir à les voir, mais on a comme pris deux chemins différents. J'étais plus à l'aise comme j'étais avant, et là, j'avais comme une nouvelle vie. Bref, le Seigneur, depuis ce temps-là, a fait des choses merveilleuses dans ma vie, et c'est sûr qu'après 30 ans, s'il y a une chose que je ne regrette pas, c'est d'avoir un jour, le 28 mai 1982, à 2 heures du matin, à la pluie attendre, dire « Seigneur, si tu peux,

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Merci. Et comme d'habitude, nous allons commencer avec un peu de musique évangélique. Par la suite, nous allons passer l'antenne aux amis de la Voix de l'Évangile, à Monsieur le pasteur Caillaillon pour ses perspectives réformées, toujours bibliques, et encore les amis luthériens qui vont nous parler aujourd'hui des anges et des démons. Un sujet très rarement abordé, mais un sujet d'actualité. Nous commençons tout de suite avec le groupe Feu de Joie.

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0: Amis d'ici et d'ailleurs, bonjour de la part de l'équipe de l'heure luthérienne. S'il y a un savant qui a eu maille à partir avec l'église de son temps, c'est bien Copernic. Ne fut-il pas obligé de renier sa découverte ? Pourtant, les erreurs de l'église ne l'ont pas fait douter de Dieu, n'est-ce pas Marie-France ?
1: Non, Jean, et heureusement pour lui. Nicolas Copernic, astronome polonais, démontra le mouvement des planètes autour du Soleil. Il fut le premier à dire que ce n'est pas la Terre, mais le Soleil qui est au centre de notre système planétaire. Cela ne l'a pas empêché de reconnaître que c'est Dieu qui est au centre de tout. Je cite, « Après avoir observé et avoir intensément étudié la magnifique disposition de l'édifice de l'univers, telle que la sagesse divine l'a organisée, comment ne pas être amené à admirer son architecte tout-puissant ?

Prions, ô Éternel, les cieux chantent ton œuvre admirable. À toi appartient le ciel et à toi la terre. Le monde et son contenu, tu les as fondés. La façon dont tu règnes sur l'univers montre combien tu es bon et fidèle. Nous aussi, nous voulons te chanter. Fais-nous vivre devant ta face avec reconnaissance et émerveillement, avec étonnement et vénération. Auprès de toi, nous venons chercher refuge avec espoir et confiance. Que nos paroles et nos pensées, notre joie de t'appartenir et tout notre être montent comme une louange vers toi. Conduis-nous hors de nos soucis vers le large, sous le vaste ciel que tu as créé. Suscite de notre part des réponses toujours renouvelées au salut dont tu nous fais bénéficier en Jésus. Et accepte nos louanges que nous associons à celles de toutes tes créatures. Et ne laisse surtout pas notre louange étouffée sous les assauts du stress de la vie.

0: Claude, la dernière fois que nous avons parlé des anges, de leur existence et de leur mission divine au service de Dieu et des hommes. Mais pour être complet sur ce sujet, il nous faut aussi parler des esprits mauvais, appelés les démons.
1: Mais oui, Marie-France, il faut en parler puisque la Bible en parle clairement et que Dieu nous informe sur leur existence et leurs agissements. Et plutôt que de nous appuyer sur des légendes, des fantasmes et une piété folklorique, nous nous fonderons sur la parole de Dieu. Dieu seul est à même de nous dire exactement ce qu'il en est.
2: La Bible nous dit que Satan et les anges mauvais sont des esprits célestes qui se sont révoltés contre Dieu. Ils sont déchus, ils sont devenus les ennemis de Dieu et des hommes. Suite à leur révolte, Dieu les a rejetés pour l'éternité. Ils sont puissants, nombreux et rusés.
0: À ce propos, citons deux textes bibliques significatifs. Pierre écrit dans sa deuxième lettre « Dieu n'a pas épargné les anges qui ont péché, mais les a précipités dans les abîmes des ténèbres et les réserve pour le jugement. » Quant à Jean, il nous rapporte ces paroles du Christ. « Le diable a été meurtrier dès le commencement. Il ne se tient pas dans la vérité parce qu'il n'y a pas de vérité en lui. Lorsqu'il profère le mensonge, il parle de son propre fond, car il est menteur et le père du mensonge. »
1: Satan est souvent mentionné dans les Écritures. Il apparaît comme étant le prince des démons. Son pouvoir méchant est décrit dans le récit de la première tentation qui a précipité Adam et Ève dans la désobéissance et entraîné l'humanité à leur suite dans la chute. Et ce récit n'est pas une légende. Il nous montre comment le diable a agi par ruse et séduction pour plonger Adam et Ève dans le malheur.
2: On ne peut nier, en effet, que l'humanité tout entière est dominée par une puissance mystérieuse qui pousse constamment les hommes à commettre partout des actions méchantes. Les guerres, les violences, les crimes, les disputes, les jalousies, les mensonges, les ruses, les tractations sordides, les calomnies, les crimes sexuels, etc. Et surtout, une révolte et une opposition forcenée contre Dieu.
0: Quand on observe l'histoire de l'humanité, on est frappé par un constat affligeant. Si l'homme, par sa modernité, est parvenu à domestiquer les forces naturelles, s'il a vaincu les maladies, et s'il arrive même à se mettre à l'abri d'un certain nombre de fléaux, malgré tout son savoir et sa science, il reste incapable de vaincre la puissance du mal. Les mêmes tares et les mêmes vices qui ont frappé l'humanité au début continuent à régner aujourd'hui.
1: Ce constat nous permet de dire que la Bible ne ment pas lorsqu'elle nous parle de la puissance du mal qui s'exerce par la force de Satan. Examinons quelques textes bibliques où il est question du diable et de la puissance des démons. La Bible nous révèle que Satan a excité David à désobéir à Dieu en faisant le dénombrement d'Israël. Dans un autre livre des Écritures, on voit comment Satan jette à Dieu un défi pour éprouver la foi de Job. Satan dit à Dieu, « Est-ce de manière désintéressée que Job craint Dieu ? Touche à tout ce qui lui appartient et je suis sûr qu'il te maudira en face. »
2: Lorsque le roi Saül se détournera de l'Éternel, il sera affligé par un esprit mauvais qui provoquera des crises de démence et des envies de meurtre. Le diable, qui n'a pas de complexe, s'attaquera à Jésus dans le désert pour le précipiter dans la tentation et l'empêcher d'accomplir sa mission de sauveur.
0: Et lorsque Pierre cherchera à dissuader Jésus de livrer sa vie en sacrifice pour le salut du monde, Jésus découvrira une manœuvre du diable et répondra « Arrière de moi, Satan !» Tu me scandalises, car tes pensées ne sont pas les pensées de Dieu, mais celles des hommes.
1: Les évangiles nous rapportent que c'est Satan qui poussa Judas à trahir Jésus. Il prit possession de son cœur en exploitant une faiblesse du disciple. Celui-ci aimait trop l'argent. Paul dit que c'est Satan qui, vers la fin des temps, donnera naissance à l'Antéchrist, ce personnage puissant qui séduira les hommes par le mensonge et la ruse pour les tromper et les tenir éloignés du message de la grâce et du salut.
2: Dans l'Apocalypse, Satan est aussi appelé le dragon, le serpent, celui qui séduit toute la terre. Jésus dit que c'est le diable qui sème le mensonge partout où l'évangile est annoncé, pour que les gens abandonnent la vérité de la grâce et préfèrent l'incrédulité.
0: Jésus, voyant que les chefs religieux de son temps s'opposaient violemment à son message d'amour, leur dira « Vous avez pour père le diable et vous voulez accomplir les désirs de votre père. »
1: La Bible nous apprend encore que le diable, appelé aussi le démon, est la cause de bien des maladies, dont la possession démoniaque. La cananéenne implorera le secours de Jésus en disant « Aie pitié de moi, ma fille est cruellement tourmentée par le démon. » Dans un autre récit, nous apprenons que Jésus parla sévèrement au démon qui sortit du malade, et l'enfant fut guéri.
2: La Bible ne nous cache donc pas que le diable et les démons sont une réalité. Leur principale occupation consiste à pousser les gens dans le mal et surtout à les tenir éloignés de la grâce de l'Évangile par des ruses, des séductions, des mensonges et même par des miracles et des prodiges. Marie-France, vous vous rappelez sans doute de ce texte de Paul où l'apôtre décrit d'une manière saisissante en quoi consiste principalement la lutte des croyants contre le monde des ténèbres.
0: Jean, vous voulez sans doute parler d'Éphésiens 6, verset 12, où Paul écrit, je cite, « Nous n'avons pas à lutter contre des êtres de chair et de sang, mais contre les dominations, contre les autorités, contre les princes de ce monde de ténèbres, contre les esprits méchants dans les lieux célestes. »
1: Pierre, quant à lui, avertit les croyants, « Soyez sobres, veillez. Votre adversaire, le diable, rôde comme un lion rugissant, cherchant qui il dévorera. Résistez-lui avec une foi ferme. »
2: La doctrine concernant le diable et les anges déchus mérite donc toute notre attention. Elle nous avertit quant aux véritables forces du mal qui agissent sur nous pour notre malheur. Chaque péché fait de nous un serviteur du démon. Quant à ceux qui se livrent aux pratiques obscures du démon, en s'adonnant au satanisme, ils deviennent la proie de sa folie et de sa domination.
0: Jean, si la Bible nous expose amplement la puissance du diable, elle nous dit aussi comment son pouvoir effrayant a été anéanti et comment on échappe à sa domination. Jésus est venu pour détruire les œuvres du diable. Ayant expié nos péchés, il nous libère de ces terribles accusations et des forces méchantes qui nous dominent si facilement. Lorsque Jésus s'est avancé vers la mort pour donner sa vie en sacrifice pour nos péchés, il a déclaré, je cite, « Maintenant, le prince de ce monde sera jeté dehors. »
1: L'évangile de la grâce est donc une bonne nouvelle pour tous ceux qui redoutent la force du péché et la puissance des démons. Pierre nous dit que c'est en s'attachant par la foi au Christ qu'on triomphe du diable, qu'on échappe à son pouvoir. Jacques écrit « Résistez au diable et il fuira loin de vous ». Amis auditeurs, quelle bonne nouvelle que de savoir que Jésus, le Fils de Dieu, nous rend plus que vainqueurs, même contre le diable.

0: L'Heure luthérienne publie une brochure sur le satanisme.
1: L'actualité française nous parle de messes noires avec exhumation de cadavres dans les cimetières, de crimes sataniques. Certes, il faut essayer de faire la part des choses. Quelle est la part du sensationnel monté en épingle par les médias et parfois grossi pour des raisons mercantiles? Et quelle est la part de la morbide réalité? On ne peut cependant nier l'évidence. Plus l'homme moderne se détourne de son Seigneur et Sauveur Jésus-Christ, et davantage Satan, en prince de ce monde déchu, étend son empire et son emprise morbide et suicidaire sur cet homme qui croit pouvoir se passer de Dieu. La première partie est une confession d'un jeune sataniste américain qui a tué pour Satan, y compris ses parents, et qui attend son exécution en prison, mais à qui, comme au larron sur la croix, la grâce a été faite d'être saisi par l'évangile du Christ et dont la vie en prison a changé du tout au tout. La seconde partie est une présentation du satanisme. La troisième partie est faite de recommandations évangéliques et pastorales pour contrer le satanisme. L'introduction parle du satanisme en France. Nous espérons que cette brochure vous aidera à garder ou à retrouver la sérénité auprès de celui qui a maté Satan, Jésus-Christ. Auprès de lui, vous êtes en sécurité.

0: Merci à Danny pour ce beau chant qui nous parle de la vraie vie. Oui, la vie peut être en couleur. Et c'est le cas de tous ceux qui ont accepté Jésus-Christ et qui ont trouvé en lui la plénitude de sa présence et l'assurance de la vie éternelle.
1: Amis de tous les pays francophones qui aimaient la Bible, un chaleureux bonjour de la part de l'équipe de l'Heure luthérienne. D'habitude, nous parlons surtout de la lumière du monde avec un grand L, Jésus-Christ. Aujourd'hui, nous faisons un petit détour par la lumière électrique et un de ses pionniers. Allez-y, Marie-France.
2: Oui, je voudrais vous parler de André-Marie Ampère. Ce physicien et mathématicien français a fait des découvertes à propos de manifestations électrodynamiques. C'est son nom, Ampère, que porte l'unité de courant électrique. Un jour, il a dit « Ou bien Moïse a bénéficié d'un enseignement scientifique aussi approfondi que celui de notre siècle, ou alors il a été inspiré ».

Prions. Seigneur Dieu, bon Père céleste, accepte mes remerciements pour ta sainte parole. Fais que je vois toujours, y compris aujourd'hui, combien elle m'apporte lumière et vie. Réveille-moi par la puissance de ta parole. Tout doit être à ton service dans le ciel et sur la terre. Tes dispositions sont saintes et bonnes, cela je le sais par ta parole. Aide-moi à toujours être à l'écoute de tes instructions et à faire ta volonté avec joie. Je remets entre tes mains mon corps, mon âme et toutes les personnes que tu me fais rencontrer aujourd'hui. Utilise-moi comme membre de ton Église et comme témoin de ta parole de réconciliation, toi qui as expié mes péchés, me fais partager ta résurrection et qui vis et règne sur les tiens d'éternité en éternité. Amen.

0: quelque chose m'intrigue dans l'histoire des anges. En lisant ma Bible, je me suis aperçu qu'il y est souvent question d'un ange particulier appelé l'ange de l'Éternel. On peut se demander s'il ne s'agit pas d'une sorte d'ange suprême, occupant la place de chef sur la multitude des anges. Claude, à votre avis ?
1: Ben, Marie-France, le meilleur moyen de répondre à votre légitime curiosité est d'examiner les textes où il est question de l'ange de l'Éternel. Notons d'abord que l'expression « ange de l'Éternel » revient 49 fois, et ceci uniquement dans l'Ancien Testament. Parfois, il est aussi appelé « l'ange de Dieu ».
2: Il apparaît la première fois dans l'événement d'Agar, la servante d'Abraham. Sarah, femme d'Abraham, est stérile. Dieu lui avait annoncé un fils, mais rien n'arrive. Dans son impatience, elle propose de s'assurer une descendance par l'intermédiaire d'Agar, sa servante. Mais lorsqu'Agar est enceinte, elle devient jalouse et chasse l'infortuné. C'était une abomination. Alors l'ange de l'Éternel apparaît à Agar et la console en lui assurant que par le fils qui va lui naître, elle aura une nombreuse descendance.
0: La deuxième intervention de l'ange de l'Éternel a lieu en faveur d'Isaac, le fils de la promesse. Dieu éprouve Abraham en exigeant le sacrifice d'Isaac. Abraham obéit. Au moment où il s'apprête à sacrifier son fils, l'ange de l'Éternel l'arrête et lui dit « Je le jure par moi-même, parole de l'Éternel, parce que tu as fait cela et que tu n'as pas refusé ton fils, ton unique, je te bénirai et je multiplierai ta postérité. Toutes les nations de la terre seront bénies en ta postérité parce que tu as obéi à ma voix. » Bon, on sait que cette postérité bénie sera le Christ, le Sauveur promis.
1: Le texte que vous venez de citer, Marie-France, est particulièrement intéressant parce que l'ange de l'Éternel s'y exprime comme s'il était lui-même Dieu. Il dit « Je le jure par moi-même, tu ne m'as pas refusé ton fils. »
2: Claude, vous faites bien de souligner l'étrange identité entre l'ange de l'Éternel et Dieu lui-même. Précisément, permettez-moi de rappeler un autre événement confirmant cette identité. C'est le récit du buisson ardent, rapporté dans le livre de l'Exode au chapitre 3. Moïse fait paître les troupeaux quand l'ange de l'Éternel lui apparaît dans une flamme de feu au milieu d'un buisson. Les versets qui suivent attestent que c'est l'Éternel lui-même qui apparaît à Moïse.
0: Étrange en effet, Jean. Étienne, dans son discours devant les chefs d'Israël, dira « Un ange apparut à Moïse au désert de la montagne de Sinaï, dans la flamme d'un buisson en feu. » Moïse, voyant cela, fut étonné de cette apparition, et comme il s'approchait pour regarder, la voix du Seigneur se fit entendre. « Je suis le Dieu de tes pères, le Dieu d'Abraham, d'Isaac et de Jacob. »
1: Plus tard, lors de la sortie d'Égypte, alors que l'armée de Pharaon poursuivait le peuple d'Israël, l'ange de l'Éternel, qui auparavant allait devant le camp d'Israël, partit et alla se placer derrière eux. La colonne de feu qui les précédait alla se placer entre le camp des Égyptiens et le camp d'Israël. L'armée de Pharaon ne pouvait pas attaquer les Israélites. Le prophète Ésaïe, rappelant le souvenir de cet événement, écrit « Dans toute leur détresse, ils n'ont pas été sans secours, et l'ange qui est devant sa face les a sauvés. Il les a lui-même rachetés dans son amour et sa miséricorde. »
2: C'est l'ange de l'Éternel qui empêche aussi Balaam de prononcer contre Israël des paroles de malédiction et qui fera parler son ânesse. Lorsque Gédéon, futur juge d'Israël, a des doutes sur sa mission, l'ange de l'Éternel le fortifie et lui confirme que Dieu marchera avec lui pour lui donner le succès. Gédéon, voyant que l'ange de l'Éternel lui était apparu, s'écria « Malheur à moi, Seigneur Éternel, car j'ai vu l'ange de l'Éternel face à face !» Et l'Éternel lui dit, « Sois en paix, ne crains point, car tu ne mourras pas. »
0: Dans un autre récit, l'ange de l'Éternel apparaît à Manoac, le père du célèbre Samson. Manoac est si intrigué par cette apparition qu'il dit à l'ange, « Quel est ton nom ?» L'ange lui répond, « Mon nom est merveilleux. Le Christ est le plus beau nom qui a été donné aux hommes par lequel ils sont sauvés. »
1: On peut encore citer un autre texte révélateur concernant l'ange de l'Éternel. Il s'agit du psaume 34. David, l'auteur du psaume, écrit « L'ange de l'Éternel campe autour de ceux qui le craignent et il les arrache au danger. Heureux l'homme qui cherche en lui son refuge. » Dans ce passage, l'ange de l'Éternel est présenté comme celui qui apporte le secours et qui est digne d'être craint, digne de respect et d'adoration.
2: Ces nombreux textes nous montrent que l'ange de l'Éternel semble occuper une place tout à fait à part. Il est le Dieu véritable du buisson ardent. Il a pour nom Merveilleux. Il annonce à Abraham la venue d'Isaac, l'ancêtre du Christ. Il apparaît souvent avec une épée flamboyante pour triompher des ennemis de Dieu. Il joue un rôle important en faveur des prophètes qu'il protège et défend. Il n'est pas interdit de voir dans ce messager exceptionnel le Christ, le défenseur et sauveur promis par l'Éternel.
0: Rappelons que le Christ est, dès le commencement, le rédempteur de l'humanité. Avant sa venue sur terre, il règne déjà par anticipation en faveur de ceux qui espèrent en lui.
1: En effet, Marie-France, Jésus définira ainsi la foi d'Abraham. Abraham a vu mon jour et il s'en est réjoui. Et en parlant de Moïse, il dira « Car si vous croyiez Moïse, vous me croiriez aussi parce qu'il a écrit de moi. » Il ajoutera encore « Avant qu'Abraham fût, je suis. »
2: Notons aussi l'argument de l'apôtre Paul dans sa première épître aux Corinthiens lorsqu'il évoque la marche d'Israël dans le désert. Il atteste que le peuple marchait dans la foi en Christ. Il écrit « Ils ont tous mangé le même aliment spirituel. » Et ils ont tous bu le même breuvage spirituel, car ils buvaient à un rocher spirituel qui les suivait, et ce rocher était le Christ. Rappelez-vous, l'ange de l'Éternel suivait le peuple pour le protéger et le guider.
0: Aujourd'hui encore et jusqu'à la fin des temps, le Christ, l'ange de l'Éternel, campe autour de ceux qui le craignent, et il les arrache au danger. Il est le messager céleste. L'envoyé de Dieu, venu pour donner sa vie en sacrifice et pour remporter en faveur des pécheurs une grande victoire sur le péché, la mort, le monde et le diable. Il prend soin de ceux qu'il aime, il veille sur eux et les protège dans tous les dangers. C'est lui qui veillera sur eux et qui les conduira en toute sécurité vers la maison du Père.

Nous allons maintenant nous séparer jusqu'à la semaine prochaine. Nous vous invitons à rester fidèles à Dieu dans la lecture de la Bible et dans la prière. Si vous désirez rester en contact avec nous, vous le pouvez à l'heure luthérienne, boîte postale 22, code postal 67-290, La Petite Pierre. Je répète notre adresse, l'heure luthérienne, boîte postale 22, code postal 67-290, à La Petite Pierre.

Nous allons terminer cette partie de notre programmation avec la famille Harbour qui nous vient du Québec à partir de leur album Histoire d'amour. La famille Harbour.

Depuis quelque temps, nous accueillons régulièrement parmi nous Maurice Rey et Gérard Kuntz. Maurice Rey est secrétaire général de la Ligue pour la lecture de la Bible en Suisse et Gérard Kuntz occupe des fonctions semblables au sein des groupes bibliques universitaires. Et c'est avec grand plaisir que nous accueillons et l'un et l'autre à notre micro ce soir. Après avoir détaillé son cadre de vie et les circonstances de sa vocation, puis après avoir rappelé l'essentiel des activités de la Ligue pour la lecture de la Bible, Maurice Rey, dans son émission de jeudi dernier, a traité des problèmes du couple. Aujourd'hui, un thème non moins actuel, l'occultisme.

0: Maurice Rey, lorsqu'a paru en 1959, ça fait déjà pas mal d'années, votre livre sur l'occultisme à la lumière du Christ, l'accueil qu'il a reçu fut très réservé, c'est le moins qu'on puisse dire. Comment un homme aussi intelligent que Maurice Rey peut-il prendre au sérieux des histoires d'un autre âge, disait-on? Que les contemporains de Jésus aient cru aux démons passe encore, mais continue à y croire lorsque la psychanalyse jette des lumières toutes nouvelles sur les déroutantes manifestations du psychisme humain, cela ressemble fort, au dire de vos contradicteurs, à l'obscurantisme le plus rétrograde. Or, vous avez accueilli ces sarcasmes avec beaucoup de sérénité. Et votre livre a été réédité il y a quelques années. Alors, je voudrais vous demander pourquoi vous avez éprouvé le besoin d'écrire cette vigoureuse mise en garde contre toutes sortes de personnages, les spirites, les radiesthésistes, les guérisseurs, les devins et autres magiciens.
1: Parce que dans la relation d'aide, ce qu'on appelle aussi la cure d'âme, j'ai dû découvrir que derrière beaucoup de maladies d'ordre psychique, d'ordre mental, d'ordre spirituel et souvent d'ordre psychosomatique, il y avait la présence de puissance faisant irruption dans la vie de mes patients à la suite de contacts avec l'occultisme.
0: C'est donc pas une approche théorique qui vous a fait découvrir ce problème, c'est plutôt le résultat de votre travail de contact avec les hommes et les femmes d'aujourd'hui.
1: Les découvertes que ces contacts m'ont amené à faire et sur lesquelles j'ai été amené à réfléchir. Et amené à réfléchir, Bible en main, puisque dans l'Écriture, nous trouvons une interdiction formelle, même étonnante, déjà du temps de Moïse, savoir que Dieu interdisait aux Juifs tout contact avec l'idolâtrie, tout contact avec la divination, la sorcellerie, le spiritisme, tout contact avec tous ceux qui évoquent les esprits, ce que sont la plupart des occultistes, des évocateurs d'esprits.
0: Est-ce qu'il n'y a pas là simplement une interdiction liée à une époque, à un contexte culturel?
1: C'est ce qu'on a dit, c'est ce qu'on a cru, mais je m'inscris absolument en faux devant ces dires non vérifiés.
0: Maurice Rey, qu'est-ce que le spiritisme?
1: Le spiritisme est une pratique qui prétend nous mettre en communion avec les défunts.
0: Est-ce que c'est une réalité ou est-ce que c'est l'imagination des gens qui croient entrer en contact avec les défunts?
1: C'est ni l'une ni l'autre. D'abord, ce n'est pas une imagination parce que les tables que l'on fait parler parlent en réalité et les indications reçues ne sont pas de la pure fantaisie, mais ce qu'il faut aussitôt préciser, c'est que alors ces indications, contrairement à ce que l'on croit, ne viennent pas de la part des défunts, mais de la part d'esprits qui s'interposent entre ceux qu'on prétend invoquer et les messages qu'ils auraient à nous adresser.
0: Est-ce qu'il y a dans la Bible un des exemples d'évocation de mort? Comment la Bible approche-t-elle ce problème? Parce qu'au fond, c'est quand même une affaire qui nous concerne, n'est-ce pas? Les défunts nous quittent. Est-ce qu'il n'y a pas une tentation de garder le contact avec des êtres chers?
1: Cette tentation est là, elle s'explique fort bien. Mais justement, l'Écriture nous interdit absolument toute recherche de contact avec les défunts. Et elle l'interdit non pas parce que et la crainte que nous puissions atteindre les défunts, mais parce qu'elle sait qu'en cherchant à les atteindre, nous entrerons en contact non pas avec les défunts, mais avec les esprits du monde des esprits, qui est un monde en révolte contre le Créateur.
0: Est-ce que vous pouvez nous préciser un petit peu ce que vous entendez par ces esprits? Est-ce que ce sont là des choses vagues ou est-ce que la Bible en parle de façon précise? Est-ce que ces esprits ont une réalité, je dirais, qui peut se vérifier dans la vie des hommes?
1: La Bible nous parle des créatures autres que terrestres. Elle nous parle des créatures célestes. Elle nous donne des indications sur ces créatures célestes que sont les anges, les archanges, les chérubins, les séraphins, et elle nous donne des indications sur ces autres créatures que sont les dominations, les puissances, les esprits mauvais dans les lieux célestes. Alors, qu'en dire dans le peu de temps dont nous disposons, sinon que la nature même de ces créatures n'est pas semblable à la nôtre? Nous sommes des créatures terrestres, ces créatures sont des créatures célestes. La nature qui est la leur leur donne d'autres possibilités que celles qu'a notre nature, mais leur existence est aussi réelle que la nôtre.

0: Que se passe-t-il lorsque, malgré les interdictions que formule la Bible, des hommes cherchent à entrer en contact avec les morts?
1: Ils n'entrent pas, je le répète, en contact avec les morts, pardon de relever ce mauvais usage d'une expression commune, ils entrent en contact avec les esprits des ténèbres, des esprits qui, eux, se réjouissent de ce contact parce que, d'après les indications même de la Bible, ils ne demandent qu'à entrer en communion avec les créatures terrestres qu'ils vont pouvoir dominer, qu'ils vont pouvoir manipuler.
0: Est-ce que cela a des conséquences dans la vie des hommes ?
1: Cela a des conséquences sur le plan psychique, sur le plan parfois mental et sur le plan physique.
0: Est-ce que vous en avez vu dans votre ministère ?
1: C'est précisément parce que j'ai souvent rencontré des patients qui souffraient des conséquences de leur contact avec les esprits célestes que j'ai été amené à écrire le bouquin que vous citiez tout à l'heure.
0: Vous écrivez dans votre livre un chapitre très long que vous intitulez « L'envers du décor » et dans lequel vous citez toutes sortes d'expériences, assez dramatiques d'ailleurs, qui caractérisent d'après vous les conséquences pour ceux qui ont essayé d'entrer en contact avec ce monde des esprits. Et ces conséquences, je voudrais que vous les précisiez là, à ce micro, parce qu'elles me paraissent assez considérables et méritent d'être connues.
1: Est-ce que je puis relever que ce que j'en dis n'est qu'une confirmation de ce que la Bible nous en dit ? Car quand on ouvre l'Évangile, et j'aime mieux ouvrir l'Évangile que mon bouquin, quand on ouvre l'Évangile, on découvre le Christ lui-même aux prises avec les hommes et les femmes, et même les enfants, aliénés par les puissances, les dominations, les démons, et le Christ intervient pour libérer ces personnes de cette aliénation, de cette possession, et toutes les scènes décrites dans les évangiles, je les ai racontées dans mon bouquin, transposées dans la réalité que j'ai vécue, et qui ne fait que confirmer les descriptions données par l'Écriture elle-même.
0: Quelles sont les conséquences concrètes du contact qu'on peut avoir avec les esprits ?
1: Une perte progressive de notre liberté. Les hommes savent dire « ça a été plus fort que moi ». C'est une expression caractéristique. C'est une aliénation qui peut aller jusqu'à la perte de la liberté de penser, la liberté d'agir. On agit alors en possédé, on est manipulé. C'est une aliénation qui peut aller jusqu'à la perte de la liberté de penser, la liberté d'agir. On agit alors en possédé.

0: à la furie qui peut s'emparer de certaines gens, on peut penser aux gestes insensés qui attentent à leur propre santé, à leur propre vie ou à la vie des autres.
1: Maurice Rey, est-ce qu'il y a une contradiction entre ce que vous dites et ce que les psychiatres nous disent, à savoir qu'il y a des psychoses, des névroses qui ont aussi des conséquences du même ordre que celles que vous décrivez?
0: Je suis heureux que vous me posiez cette question parce que je crois qu'il y a un parallélisme à faire et à ne jamais oublier, c'est celui que vous évoquez, entre la science qui s'appelle la psychologie ou la science qui s'appelle la psychiatrie et qui veut soigner des âmes ou des esprits malades et qui le sont à la suite des circonstances qu'ils ont vécues. Mais parallèlement à cette science, et là les psychiatres et les psychologues le reconnaissent à l'heure actuelle, il y a des phénomènes qui échappent à la médecine, même la plus perfectionnée, et je crois que c'est ici et sur ce plan qu'intervient la vérité biblique et qu'intervient le ministère que le Christ a confié à ses disciples, savoir le pouvoir de délier les gens des liens que l'occultisme a établis en eux et qui les paralysent et qui les asservissent, ou alors ce pouvoir de chasser les démons qui est une manière de guérir les êtres qui étaient de véritables aliénés.
1: Oui, mais alors s'il y a deux origines différentes de ces manifestations, des origines psychiques, des atteintes psychiques et des atteintes, pourrait-on les appeler démoniaques, comment faire la différence entre les deux?
0: C'est ici qu'intervient un des dons du Saint-Esprit qui s'appelle le don de discernement des esprits. Lorsque, personnellement, je suis placé en face d'un être atteint psychiquement, j'ai à m'interroger pour savoir si c'est d'un traitement de psychothérapie qu'il a besoin, ou si c'est d'une libération par la puissance de l'esprit parce qu'il serait une victime des démons. C'est ce don du discernement des esprits qui me permet d'agir en sa faveur s'il s'agit vraiment d'une possession.
1: Et il ne faut pas confondre les deux traitements.
0: Il ne faut surtout pas confondre les deux traitements. Il ne faut pas non plus les opposer. Ils sont parfois amenés conjointement.

0: Maurice Rey, vous êtes dans votre livre sans pitié pour les pauvres hommes qui sont confrontés à la maladie et à la mort. Vous savez que nombreux sont ceux qui, abandonnés par la médecine, se tournent vers des guérisseurs. Or là aussi, vous dénoncez le recours aux guérisseurs qui pourtant, et c'est là un des paradoxes de notre époque, sont sur le point d'être réhabilités par une organisation internationale comme l'Organisation Mondiale de la Santé.
1: Je ne sais pas si je suis sans pitié pour les pauvres patients, je vous trouve un peu dur à mon égard, et je vous trouve sans pitié. Mais ce que j'ai dénoncé effectivement dans mon livre, c'est un recours qui ne peut que décevoir finalement ceux qui croient devoir pouvoir emprunter ce chemin-là. Mais ici, j'aimerais ouvrir une brève parenthèse. Je ne voudrais pas que vous croyiez ou que les auditeurs croient que j'en ai contre les guérisseurs, contre les occultistes. J'ai un profond respect pour eux. Je dirais même que je souffre d'avoir à m'opposer à eux, parce que ce sont souvent des hommes ou des femmes, je dirais désintéressés, pleins de compassion pour leur prochain, et qui pensent mettre au service du prochain les dons surnaturels qui sont les leurs.
0: Mais alors, qu'est-ce que vous leur reprochez ?
1: Eh bien, ce que je leur reproche, c'est

0: de ne jamais avoir réfléchi à l'origine des pouvoirs qu'ils détiennent et à les présenter comme des pouvoirs divins. Ils croient volontiers qu'ils tiennent ces pouvoirs de Dieu. Ils ne se sont jamais demandé en vérité si cela était conforme à ce qu'ils en pensaient. Et pour cela, il eût fallu qu'ils interrogent ce Dieu connaissable par l'Évangile et par le Christ et qu'ils découvrent qu'il n'y a pas de médiation directe entre Dieu et l'homme et que la seule médiation est celle que le Christ nous a offerte. Or, la plupart de ces guérisseurs prétendent disposer d'un pouvoir en ignorance du Christ. Et c'est la raison pour laquelle leur intervention, si elle est souvent accompagnée de succès sur le plan physique, a des conséquences sur un autre plan.
1: Et là, vous parlez alors de déception pour le patient.
0: D'une déception qui va se traduire souvent et tardivement par des manifestations secondaires.
1: Est-ce que vous pouvez nous donner des exemples que vous avez rencontrés vous-même ?
0: À plus ou moins longue échéance, se développent en eux des manifestations qui sont autant de troubles du comportement. Troubles qui peuvent se traduire par des manies, par des obsessions, souvent aussi par de la dépression, par des idées qu'ils ne peuvent plus contrôler, et souvent par des angoisses qui viennent aggraver tout ce qui, dans la condition actuelle de ce monde, est déjà angoissant pour l'homme.
1: Donc il y a en somme un gain momentané, puis ensuite une perte pour ceux qui se sont adressés aux guérisseurs. Est-ce là votre pensée ?
0: C'est exactement cela ma pensée. C'est même plus que ma pensée, c'est cela ma constatation.

0: Maurice Rey, dans votre livre, vous décrivez en long et en large toutes ces conséquences avec des cas très précis. Et alors une question se pose, est-ce qu'il est possible à un homme ou à une femme qui a été mêlé à des pratiques occultes de retrouver son équilibre, de retrouver au fond sa véritable personnalité?
1: Oui, heureusement. Et c'est à quoi je me suis intéressé, et c'est dans ce ministère que j'ai en effet acquis une certaine expérience. Le Christ est venu libérer l'homme du pouvoir de l'ennemi. C'est celui avec lequel il a été confronté dès les premières heures de son ministère, et il a confié à ses disciples le même pouvoir, la même possibilité d'intervention, de guérison et de libération. Alors, j'aimerais faire entendre ici combien ce ministère est nécessaire et possible auprès de tous ceux qui auraient à souffrir des conséquences de leur contact avec l'occultisme.
0: Et là, il n'y a pas de conséquences secondaires.
1: Là, il n'y a plus de conséquences secondaires. Elles sont définitivement ôtées par le Christ.
0: Maurice Rey, la Bible parle de la guérison miraculeuse. On peut se demander si cette guérison miraculeuse est simplement pour l'époque de Jésus, ou bien est-ce que c'est encore une manifestation, sont encore des manifestations actuelles. Est-ce que vous avez eu des expériences dans ce domaine?
1: Bien sûr qu'elles sont encore à l'heure actuelle possibles, ces manifestations, par le simple fait que le Christ est le même hier, aujourd'hui, éternellement. Et sans vouloir entrer dans aucun détail, parce qu'on n'aime pas parler de ce qui s'est accompli par nos mains, d'autant plus qu'on aurait l'air de vouloir attirer l'attention sur soi alors qu'il s'agit de l'attirer, l'attention sur le Christ, j'ai la joie de dire que j'ai vu le Christ à l'œuvre et j'ai vu le Christ guérir miraculeusement des êtres que la médecine non pas avait abandonnés, mais pour lesquels la médecine devait avouer son impuissance.
0: Mais est-ce que la foi permet de guérir tous les malades?
1: Non, la foi ne permet pas de guérir tous les malades, parce que ce serait alors que la maladie aurait à dépendre de la foi. Or, il ne s'agit pas simplement de la foi, il s'agit de la foi en Christ et de la libre souveraineté que le Christ garde à l'égard de tout homme.
0: Oui, mais alors quelle est la réponse de la Bible pour les hommes qui souffrent, qui ne sont pas guéris et qui vont vers la mort?
1: La réponse de la Bible, c'est que la grâce que le Christ offre, indépendamment de la guérison qui en peut être la manifestation, peut être pleinement suffisante pour celui qui, n'ayant pas reçu la guérison qu'il attendait, a pourtant rencontré le Christ et trouvé auprès de lui une raison d'exister, de continuer de vivre, même dans la maladie.

0: Vous avez écrit un autre livre, Maurice Rey, qui fait suite et qui développe un certain aspect de votre premier livre. Et le titre peut paraître très surprenant. Vous écrivez « Non au yoga ». Or, le yoga, vous le savez, a connu un développement considérable dans notre civilisation. Les pauvres hommes fatigués que nous sommes ont fait appel à des techniques de relaxation et c'est ainsi qu'on présente le yoga. Or, vous semblez le prendre beaucoup plus au sérieux.
1: Oui, parce qu'une fois de plus, les hommes parlent souvent de choses qu'ils ignorent et utilisent un vocabulaire dont ils n'ont pas vérifié le contenu.
0: Alors, quel est le contenu du yoga?
1: Le contenu du yoga est en relation avec toute une religion. Et une religion qui est sans fondement autre que ce que les hommes imaginent. Alors, il ne faut pas confondre la relaxation très désirable, très souhaitable, et le yoga qui est une illusion pour ceux qui voudraient s'engager dans ce chemin-là, et une illusion qui nous conduit justement au travers d'apparences agréables, dans les pouvoirs que je dénonce comme des pouvoirs occultes et qui nous mettent en communion avec les mêmes puissances que celles que nous évoquions à propos de l'occultisme.
0: Au fond, si vous attaquez le yoga, ce n'est pas par ses conséquences de relaxation, de gymnastique, mais c'est parce que c'est une véritable religion.
1: Parce que c'est aussi un véritable chemin conduisant à l'aliénation de la personne par les esprits auquel le yoga fait appel.
0: Mais alors, la question que je voudrais vous poser, après vous avoir entendu et vous avoir lu, c'est la suivante. L'homme d'aujourd'hui est souvent angoissé, vous voulez lui retirer toute une série de possibilités qu'il croyait avoir, recours au spirit, pour entrer en communication, au moins le croit-il, avec ceux qui l'ont quitté, recours au guérisseur pour le soulager de certaines maladies, recours au yoga, vous lui enlevez toutes ses béquilles à ce pauvre homme et vous le laissez tout seul.
1: Non, je ne le laisse pas tout seul. Je le laisse avec celui qui voudrait lui apprendre à marcher, lui apprendre à retrouver le chemin de la vérité, de la santé, de la sainteté aussi, le chemin d'une vie qui serait non pas liée à tous les accidents, à toutes l'angoissante question de l'avenir, mais une vie, celui qui nous en a révélé le sens et qui nous donne les possibilités de l'assumer pour le présent et pour l'avenir d'une manière fort heureuse. J'ai nommé le Christ, une fois de plus, c'est du reste le titre de mon bouquin, L'occultisme à la lumière du Christ. C'est l'occultisme que je dénonce, c'est le Christ que je présente, parce que lui nous donne tout ce que les hommes cherchent dans l'occultisme, et il nous le donne alors comme une réalité et non pas comme une illusion de plus.
0: Maurice Rey, je suis persuadé qu'on vous lira avec intérêt, peut-être même avec passion. Je rappelle le titre de vos deux ouvrages, L'occultisme à la lumière du Christ et Non au yoga, édition de la Ligue pour la lecture de la Bible.

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1: C'est le trio québécois Richard Toupin qui chante

0: Quelle belle interprétation de Owen the Saints par Louis Armstrong. Ce chant si connu a des paroles qui nous viennent de la Bible, ce best-seller mondial. En particulier du livre de l'Apocalypse, car il parle de ce moment où les saints vont rentrer avec Jésus. Roger va nous lire le passage auquel il fait référence.
1: Et j'entendis comme une voix d'une foule nombreuse, comme un bruit de grosses eaux, comme un bruit de fort tonnerre disant « Alléluia, car le Seigneur notre Dieu Tout-Puissant est entré dans son règne. Réjouissons-nous et soyons dans l'allégresse et donnons-lui gloire, car les noces de l'agneau sont venues et son épouse s'est préparée et lui a été donné de se revêtir d'un fin lin éclatant, pur, car le fin lin, ce sont les œuvres justes des saints. » Et l'ange me dit « Écris, heureux, ceux qui sont appelés au festin des noces de l'agneau. » Et il me dit, « Ces paroles sont les véritables paroles de Dieu. » Et je tombai à ses pieds pour l'adorer. Mais il me dit, « Garde-toi de le faire, je suis ton compagnon de service et celui de tes frères qui ont le témoignage de Jésus. Adore Dieu, car le témoignage de Jésus est l'esprit de la prophétie. »
0: Le témoignage de Jésus, il est simple, c'est celui de s'aimer les uns les autres. C'est ce que Dieu veut pour chacun de nous, que nous rendissions dans cet amour, dans cette dimension qui nous donne d'être dans l'allégresse, dans la réjouissance et de rendre gloire à Dieu. Louis Armstrong a aussi chanté un autre chant, nommé What a Wonderful World. Quel monde merveilleux. Et c'est vrai que comme moi, je pense que vous avez fait cette expérience de s'émerveiller devant la beauté de la création qui est autour de nous, la beauté de ce monde, de ces levers et couchers de soleil, de ces forêts scintillant de la lumière du soleil. Toutes ces belles choses que Dieu a fait nous émerveillent et nous donnent d'aimer déjà la création que Dieu a mis autour de nous. Mais pourtant, nous voyons que souvent l'homme détruit cette belle création, que même dans un beau décor, on peut être entouré de haine, de violence, de méchanceté. Toutes ces choses qui amène la souffrance à nos cœurs, à nos corps. Ce chant Owen the Saints nous parle de ce temps où toutes ces choses, la souffrance, la mort, la tristesse, ne seront plus. Car Dieu aura amené son règne de paix et d'amour, aura dressé une tente et essuyé les larmes des yeux de chacun de ceux qui auront mis leur confiance en lui pour être sauvés. Écoutons What a Wonderful World de Louis Armstrong.
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après, ici aussi, t'as dit c'est séparé, non, c'est préparé. Donc tu peux reprendre, car les noces de l'agneau sont.

Je me rappelle toujours que pendant la guerre, on avait justement un bombardement. J'ai passé pendant la guerre par 127 bombardements sous les bombes. Oui, en Allemagne. Et de nouveau, il y avait un bombardement, j'étais à Hambourg à ce moment-là. Et là, un camarade, un Français, il s'appelait François, un Français, et moi, on est sortis de notre camp, un peu se cacher dans les ruines d'Hambourg. On n'avait pas le droit d'aller dans les abris des Allemands, nous. On n'avait pas le droit de les déporter. On n'avait pas le droit. Alors on est partis là dans les rues d'Hambourg, on courait, et on aperçut deux petites mamans avec des voitures d'enfants dans la rue dans les rues d'Hambourg qui criaient de terreur. Déjà les bombes tombaient dans les environs de la ville, les premières bombes. C'était le problème des enfants. Ces enfants, il fallait les réveiller. L'égoïsme pendant la guerre, on le reconnaît. Hein. Il n'y a qu'à venir une guerre, alors on les voit les choses qui sont. Marché noir, chacun pour soi. Et, alors, évidemment, ces femmes, il fallait qu'ils réveillent leurs enfants, les habiller, ça prend du temps. Lève-toi, petite Jeannette, petit Paul, etc. Puis les enfants dorment, ça prend du temps. Puis voilà, les avions qui sont déjà là. C'est pourquoi les dames étaient toujours les dernières. Les mamans avec leurs petits enfants pour aller à l'abri. Alors on a vu ces deux petites mamans pour leur dire, « Eh bien, petite maman, bon courage, on va vous aider. » Alors on a pris chacun trois gosses. Un ici, un là, six, à deux. Puis on a dit, « Petite maman, bon courage, on y va, on y arrivera. Courez !» On a couru, on arrive à temps. C'était les dernières à entrer dans l'abri et la porte fut fermée, nous dehors. Puis on a été se mettre dans un trou de bombe là, à côté de cet abri, mon camarade François et moi, en priant le Seigneur que les bombes tombent un peu plus loin, égoïste. Surtout pas chez nous. Et puis on était là dans cet abri, dans ce trou de bombes, l'un côté de l'autre, et les bombes tombèrent dans notre quartier. Pas seulement les bombes, ce qui tombe du ciel, c'est des arbres entiers, des beaux murs, des détritus de toutes sortes, une pluie de matériel. Et là on était là tous les deux, sous cette pluie de feu et de matériel, en se disant combien de secondes qu'on peut encore vivre. Et tout à coup, mon camarade François m'a saisi la main dans ce bruit infernal, puis il m'a crié, « Dis donc, si demain matin je suis plus vivant, et tu es encore vivant après la guerre, va voir ma femme à Paris, tu as l'adresse, et tu lui diras, entre Dieu et moi, tout était en ordre. » Chère âme, peux-tu dire, entre Dieu et moi, tout est en ordre. C'est possible, si tu le veux. Que celui qui veut prenne de l'eau de vie gratuitement. Et puis il m'a dit, « Et toi qui me cries, si t'es mort demain, moi je suis encore vivant, que faut-il dire à ta femme, j'ai l'adresse ?» Je dis, « François, mon cher camarade et frère, s'il en est ainsi, va voir ma famille, tu as l'adresse, et tu leur diras, entre Dieu et moi, tout était en ordre par la grâce de Dieu. » Et puis il est encore vivant, puis moi aussi. Il nous a gardés, on a déjà tenu des réunions ensemble. Mais c'est tellement beau qu'on peut dire devant Dieu avec certitude, par son précieux sang, tout est en ordre. Mais il s'agit de saisir. Qu'est-ce que vous voulez-vous? Si par exemple un homme se trouve là, il a soif au bord... Et on peut mourir de soif au bord d'un torrent. Mais oui, à quoi que ça me sert d'être au bord d'un torrent? On peut dire, oh, comme j'ai soif. Si vous savez ce que j'ai soif, puis un torrent, qui la belle eau claire qui coule. Aïe, aïe, aïe, si on a un petit peu d'eau quand même. Hein. Et puis ce torrent qui coule. Oh, il faudrait de l'eau, mais j'ai une soif, j'ai une soif. Mais il s'agit de se baisser pour puiser. Que celui qui veut prenne, la décision vient de nous. C'est à nous de nous décider pour Jésus-Christ. Dieu nous force nullement. C'est à nous de dire oui ou non. Faut pas faire comme moi. J'allais tirer une fois en Calabre, très loin, pleine montagne. Puis je me disais, ah, c'est tellement beau si ces gens où je vais là-haut, ils aient du gâteau aux pommes, de la tarte aux pommes. Ça a envie, il y en a des fois les hommes aussi. Une envie de tarte aux pommes. Quand je suis arrivé là-haut, justement, ils avaient de la tarte aux pommes. 15 personnes à table, des chrétiens qui mangeaient des grandes tartes aux pommes. Puis ils m'ont dit, frère d'abord, vous prenez place, servez-vous de la tarte aux pommes. Puis qu'est-ce que j'ai répondu, moi? Oh, je répondis, oh, c'est pas nécessaire. Un pied mensonge. Oui, j'ai pensé, vous savez, quand on va en Normandie, il faut jamais dire oui tout de suite, c'est mal appris. Il faut dire, vous croyez, je ne sais pas, il faut faire des compliments. Mais en Calabre, c'est pas pareil. Alors, Jésus, je me suis dit, ah ben, ils vont bien demander deux fois, un peu de patience. Puis ils ont demandé la deuxième fois, ils m'ont dit, mais frère Laposo, il y en a tellement, prenez-vous, vous servez-vous. Puis j'ai répondu, oh, c'est pas nécessaire. Puis j'ai pensé, quand ils demanderont la troisième fois, je dirai oui, mais j'en peux jamais rien demander après. C'est creux. C'était moi la cause, seulement dire oui. Oui, oui Seigneur, me voici tel que je suis, avec mon péché et ma misère, et Dieu donne-toi du gâteau, la vie éternelle.
C'est encore rien le gâteau, mais la vie éternelle, pardon des péchés, quelle grâce. Que Dieu nous accorde cette grâce, toujours prêt. Entre Dieu et moi, tout est en nous.

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Psaume 39 au chef des chantres, psaume de David. Je disais, je veillerai sur mes voies, de peur de pécher par ma langue. Je mettrai un frein à ma bouche tant que le méchant sera devant moi. Je suis resté muet dans le silence, je me suis tu, quoique malheureux, et ma douleur n'était pas moins vive. Mon cœur brûlait au-dedans de moi, un feu intérieur me consumait et la parole est venue sur ma langue. Éternel, dis-moi quel est le terme de ma vie, quelle est la mesure de mes jours, que je sache combien je suis fragile. Voici, tu as donné à mes jours la largeur de la main et ma vie est comme un rien devant toi. Oui, tout homme debout n'est qu'un souffle. Oui, l'homme se promène comme une ombre, il s'agite vainement, il amasse et il ne sait qui recueillera. Maintenant, Seigneur, que puis-je espérer ? En toi est mon espérance. Délivre-moi de toutes mes transgressions. Ne me rends pas l'opprobre de l'insensé. Je reste muet, je n'ouvre pas la bouche, car c'est toi qui agis. Détourne de moi tes coups. Je succombe sous les attaques de ta main. Tu châties l'homme en le punissant de son iniquité. Tu détruis comme la teigne ce qu'il a de plus cher. Oui, tout homme est un souffle. Écoute ma prière, Éternel, et prête l'oreille à mes cris. Ne sois pas insensible à mes larmes, car je suis un étranger chez toi, un habitant comme tous mes pères. Détourne de moi le regard et laisse-moi respirer avant que je m'en aille et que je ne sois plus.

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Il y a des fleurs qui s'épanouissent à l'ombre. Il en est ainsi de certaines vies. L'ombre qui les entoure, loin de les décolorer, met en valeur au contraire tout un coloris de reconnaissance. Il y a des fleurs qui s'épanouissent à l'ombre. Il en est ainsi de certaines vies. L'ombre qui les entoure, loin de

abondance. En tout et partout, j'ai appris à être rassasié et à avoir faim, à être dans l'abondance et à être dans la disette. Je puis tout par celui qui me fortifie. C'est à l'école de Jésus-Christ que l'apôtre Paul avait appris le secret du contentement d'esprit dont nous avons souvent déjà parlé dans les messages de Télébible. Et c'est parce que Christ était vivant en lui qu'il pouvait suspendre au mur de sa geôle des fleurs de la reconnaissance et de la joie épanouies à l'ombre des murs redoutables de sa prison. Si vous devez vivre dans l'effacement et l'oubli, souvenez-vous qu'il y a des fleurs très belles qui fleurissent à l'ombre. Si c'est votre cas, fleurissez et soyez beau et belle au nom de Jésus-Christ. Des fleurs que vous pouvez cultiver vous aussi.

J'ai été élevée de façon catholique, donc j'ai reçu tous les sacrements. Et par tradition, on allait à l'église à Noël et à Pâques. Mais ça ne m'empêchait pas quand même de prier Dieu le soir avant de me coucher. La seule chose que je demandais à Dieu, c'était qu'il veille sur moi et sur ma famille parce que j'avais vraiment peur de la mort, puis j'avais peur que Dieu vienne nous chercher, un de nous. Et chez moi, on parlait pas vraiment de Dieu, mais si on en parlait, c'était toujours fait avec respect. Il n'était pas permis de sacrer ou de rire de Dieu. Donc, quand que je pensais à un Dieu, c'était vraiment un Dieu qui veillait sur moi. Et j'avais confiance que si je mourais, malgré ma peur, que j'allais aller au ciel parce qu'après tout, j'étais une bonne petite fille, j'avais rien fait de mal. J'avais jamais entendu parler d'enfer ou qu'il pouvait exister un jugement quelconque. Donc, quand je suis arrivée au secondaire, mon beau monde a complètement basculé. J'ai été victime d'intimidation pendant 2, 3 années. Donc, ça m'a amené complètement à refaire tout mon cercle d'amis. Donc, j'ai fait beaucoup de compromis sur des choses que j'avais toujours considérées comme étant mal. Et mes parents, ils étaient vraiment pas naïfs. Et un matin, je me suis levée et en dessous de ma porte de chambre, j'ai vu une lettre que mon père m'avait écrite. Et cette lettre-là exprimait vraiment la déception que mon père avait pour moi, qui était pas fier de mes comportements. Donc, je dois dire que même encore après plusieurs années, là, cette lettre-là, ça m'a vraiment chavirée parce que j'ai toujours eu une bonne entente avec mes parents. Et là, je les avais profondément blessés, donc je me sentais comme vraiment pas bien à cause de ça. Donc, j'ai décidé de m'assagir un petit peu, d'essayer de changer un peu mes comportements parce que je voyais que je m'en allais vraiment pas sur le bon chemin. Par rapport à Dieu, je continuais encore d'avoir une petite relation avec, dans le sens que je priais encore pour lui demander de nous protéger. Mais il y avait des questions qui venaient me hanter de plus en plus, entre autres, qu'est-ce qui va m'arriver quand que je vais mourir? Quand je suis arrivée en secondaire 4, j'ai changé d'école et j'étais dans l'autobus scolaire et j'ai rencontré un charmant garçon. Et on s'assoyait toujours ensemble le matin et le soir et très souvent on discutait de Dieu. Et il est venu piquer un peu ma curiosité parce qu'il me parlait de Dieu d'une façon dont j'en avais jamais entendu parler. Il m'a parlé de Jésus, que j'étais une pécheresse, que Jésus était mort pour mes péchés, mais surtout, surtout, il m'a parlé d'enfer. Et là, c'est vraiment venu me chercher. Mais comme la majorité des gens qui entendent parler de Dieu, moi, je voulais juste essayer de laisser, je voulais juste mettre ça de côté, puis y penser, parce que ça venait vraiment me troubler. C'est vraiment le premier que je peux dire qui est venu mettre une crainte dans mon esprit. Il est vraiment venu renverser complètement mes fondements, mes croyances de base. Il est venu mettre un doute par rapport à mon éternité, là. Quelques années plus tard, j'ai rencontré un autre garçon avec qui j'ai développé une belle amitié. Et lui aussi, il me parlait de Dieu de cette façon-là. Donc, j'ai rencontré ses parents et je me sentais plus à l'aise de leur poser des questions. Et en plus, j'étais de plus en plus curieuse parce que ce que mon ancien ami m'avait dit, c'était encore présent dans mon esprit. Donc, j'ai posé des questions à son père. Puis son père, il m'a montré plusieurs choses dans la Bible, justement. La première chose qu'il a vraiment voulu me faire comprendre, c'était que c'était pas mes bonnes actions qui allaient m'amener au ciel. Donc, il m'a lu un passage dans Éphésiens au chapitre 2, versets 8 et 9. Il m'a lu: Car c'est par la grâce que vous êtes sauvés, par le moyen de la foi, et cela ne vient pas de vous, c'est le don de Dieu. Ce n'est point par les œuvres, afin que personne ne se glorifie. Tout de suite après, il est venu me dire que je devais me réconcilier avec Dieu. Et encore une fois, texte à l'appui, il m'a lu dans Romains au chapitre 3, verset 23, Car tous ont péché et sont privés de la gloire de Dieu. Donc là, à ce moment-là, j'étais un peu en panique. Je me demandais, bon, OK, comment que ça marche? Qu'est-ce qu'il faut que je fasse pour me mettre en règle avec Dieu? Et heureusement, Dieu allait pas nous laisser dans notre état de péché. Il avait pourvu un moyen. Et c'est ce que le père m'a expliqué. Il m'a dit que je devais croire que Dieu avait envoyé son fils Jésus mourir sur la croix pour mes péchés et que j'avais juste à me confier en lui et à lui faire confiance.
Et là, parallèlement à ça, je suivais un cours qui s'appelle Bonne Nouvelle. C'est un cours de 10 leçons qui explique l'Évangile. Et durant ce cours, ce que je me souviens de cette époque-là, c'est que j'avais toujours su que Jésus était mort sur la croix pour moi. Puis je pensais que ça rendait mon accès automatique au ciel, mais j'ai réalisé que c'était vraiment pas le cas. J'ai compris dans ce cours-là que j'avais un choix à faire, que je devais prendre une décision. Puis un soir, j'étais revenue chez nous, je me suis enfermée dans ma chambre, je me suis mis à genoux puis j'ai crié à Dieu. Je lui ai dit que je reconnaissais que j'étais une pécheresse, que je savais que son fils Jésus était mort sur la croix pour mes péchés. C'est vraiment à ce moment-là que j'ai réalisé qu'il y avait l'enfer, puis que même les bonnes personnes, comme j'avais toujours pensé être, pouvaient aller en enfer. Puis j'ai vraiment remercié le Seigneur de m'avoir sauvée, littéralement, puis de m'avoir fait prendre conscience de toutes ces choses-là. Ouais.

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Mes chers amis, je suis heureux de vous accueillir à l'écoute de l'émission Perspectives réformées afin de passer encore ensemble un quart d'heure autour de la parole de Dieu qui va nous intéresser certainement parce que c'est le livre des Actes des Apôtres que nous étudions depuis quelques semaines, mais aussi et surtout qui va édifier, qui va fortifier, qui va consolider notre foi, qui va aussi, j'espère beaucoup, pour nombre d'entre vous qui êtes des chrétiens convaincus déjà, qui va vous donner aussi une vision missionnaire des choses. Comment aujourd'hui nous pourrions, là où nous nous trouvons, annoncer la parole de Dieu dans le même esprit, sinon avec les mêmes méthodes qu'ont fait les apôtres il y a 2000 ans. Aujourd'hui, je vais vous parler du diacre Philippe. Vous savez que la dernière fois nous parlions de l'institution de l'ordre des diacres, et parmi les 7 diacres choisis pour ou dans l'église de Jérusalem, il y a eu donc celui qui porte le nom de Philippe, et Philippe se trouve en Samarie. Je voudrais commencer par vous lire dans le chapitre 8e du livre des Actes des Apôtres, à partir du premier verset jusqu'au verset 25, et les quelques premiers versets, les 4 versets, nous parlent d'un autre sujet. Ceci a son importance, et il nous parle de Saul qui approuvait le meurtre d'Étienne. Permettez-moi donc de lire ce texte, et j'espère que vous l'écouterez avec respect, avec attention, et que Dieu bénisse la lecture de cette parole pour vous. Saul approuvait le meurtre d'Étienne. Il y eut ces jours-là une grande persécution contre l'Église qui était à Jérusalem, et tous, excepté les apôtres, se dispersèrent dans les contrées de la Judée et de la Samarie. Des hommes pieux ensevelirent Étienne et firent sur lui de grandes lamentations. Or, Saul ravageait l'Église, il pénétrait dans les maisons, en arrachait hommes et femmes et le faisait jeter en prison. Ceux donc qui avaient été dispersés allaient de lieu en lieu en annonçant la bonne nouvelle de la parole. Philippe, descendu, lui, dans une ville de la Samarie, y prêcha le Christ. Les foules, d'un commun accord, s'attachaient à ce que disait Philippe, en apprenant et voyant les miracles qu'il faisait, car l'esprit impur sortait de beaucoup de démoniaques en criant d'une voix forte, et beaucoup de paralytiques et de boiteux furent guéris. Il y eut une grande joie dans cette ville. Un homme du nom de Simon, qui se trouvait déjà auparavant dans la ville, exerçait la magie, provoquait l'étonnement du peuple de la Samarie et se disait quel camp de grand. Tous, depuis le plus petit jusqu'au plus grand, s'attachaient à lui et disaient « Celui-ci est la puissance de Dieu appelée la grande ». Ils s'attachaient à lui parce qu'il les avait assez longtemps étonnés par ses procédés magiques. Mais quand ils eurent cru à Philippe, qui leur annonçait la bonne nouvelle du royaume de Dieu et du nom de Jésus-Christ, hommes et femmes se firent baptiser. Simon lui-même crut aussi, et après avoir été baptisé, il ne quittait plus Philippe et voyait avec étonnement les grands signes et miracles qui se produisaient. Quand les apôtres qui étaient à Jérusalem apprirent que les habitants de la Samarie avaient reçu la parole de Dieu, ils leur envoyèrent Pierre et Jean. Ceux-ci, descendus chez eux, prièrent pour eux afin qu'ils reçoivent l'Esprit Saint, car ils n'étaient pas encore descendus sur aucun d'eux. Ils avaient seulement été baptisés au nom du Seigneur Jésus. Alors Pierre et Jean leur imposèrent les mains et ils reçurent l'Esprit Saint. Lorsque Simon vit que l'Esprit était donné par l'imposition des mains des apôtres, il leur apporta de l'argent et dit « Donnez-moi aussi ce pouvoir, que celui à qui j'imposerai les mains reçoive l'Esprit Saint. » Mais Pierre lui dit « Que ton argent aille à la perdition avec toi, puisque tu as pensé acquérir les dons de Dieu à prix d'argent. Il n'y a pour toi ni part ni lot dans cette affaire, car ton cœur n'est pas droit devant Dieu. Repens-toi donc de ta pensée mauvaise et prie le Seigneur pour que l'intention de ton cœur te soit pardonnée. S'il est possible, car je vois que tu es en proie à l'amertume du fiel et au lien de l'injustice. » Simon, le magicien, répondit, « Priez vous-même le Seigneur pour moi, afin qu'il ne me survienne rien de ce que vous avez dit. » Après avoir rendu témoignage et annoncé la parole du Seigneur, ils retournèrent à Jérusalem en évangélisant plusieurs villages des Samaritains.
C'était donc la lecture du chapitre 8e du livre des Actes des Apôtres. Et à présent, dans cette deuxième partie, nous allons consacrer notre temps à expliquer ce texte. Vous pouvez établir, si vous voulez, un petit plan de ce texte en deux points. D'abord, nous voyons la puissance qui est par et pour Christ. Philippe, le diacre, se trouve en Samarie, versets 4 à 8. Et le magicien Simon qui perd la domination des âmes, versets 9 à 13. Deuxième partie, la plénitude de l'esprit. Elle est communiquée par les apôtres, c'est ce que nous avons vu au verset 14-17, mais elle est refusée aux magiciennes, c'est ce qui nous a été rapporté dans les versets 18 à 25. Et à présent, mes amis, brièvement, tâchons de comprendre le sens de ce texte et d'en dégager un message pour nous-mêmes. C'est un curieux épisode qui nous fournit plusieurs enseignements, vous l'aurez constaté. Voici d'abord le premier chapitre de l'histoire des missions. L'évangile sort de Jérusalem par le moyen d'évangélistes chassés par les prêtres et les scribes. Les diacres, décidément, ne sont pas que des administrateurs, ils ne font pas que distribuer du pain et de la soupe. C'est Philippe qui ouvre le feu, au moins est-ce lui qui apparaît dans les Actes. Et son champ de bataille, qu'il l'ait choisi ou se le voit vu imposer par les circonstances, c'est la Samarie, une région où il y a beaucoup de confusions religieuses, il y a un mélange entre la foi à l'Ancien Testament et des pratiques païennes, comme cela doit exister encore dans nombre de pays, que ce soit en Europe ou en Afrique ou dans les Caraïbes ou au Canada. Toute proche dans l'espace, mais à une distance immense de cœur et de l'esprit des Juifs de Jérusalem, elle est la voisine détestée, la Samarie, elle est la terre des métis, des schismatiques, des frères ennemis. Ainsi, parfois, hélas, une quasi-identité d'origine et de climat spirituel ne fait que rendre plus intolérables les divergences doctrinales. Que la Samarie soit le premier pays évangélisé indique bien la puissance de la grâce de Christ qui abat les barrières et comble les abîmes. Et ce n'est pas seulement Philippe, l'helléniste, l'ami d'Étienne, qui viennent et opèrent des miracles dans la contrée. Les deux grands apôtres galiléens, Pierre et Jean, les responsables de l'église de Jérusalem, viennent visiter et enrichir de la plénitude des dons de l'Esprit ces communautés naissantes. Deuxième point, nous ignorons quelle relation Philippe a pu avoir avec les deux envoyés de Jérusalem. Le récit donne une impression positive de leur collaboration, ou tout au moins de leur travail successif. L'évangélisation entreprise sous l'impulsion d'événements défavorables, par un homme seul, sanctionné par des miracles et des conversions, ne porte toutefois la totalité de ses fruits que lorsque le ministère établi par Jésus-Christ, l'apostolat, vient la bénir et agréger les communautés naissantes à la communion de l'Église. Ce récit, mes amis, nous rappelle que la volonté de Dieu pour l'Église se situe à mi-chemin entre une notion prophétique et individualiste de l'Esprit et la conception sacramentelle liant l'effusion de l'Esprit au rituel et au sacerdoce. L'harmonie est possible entre la mission libre et spontanée et l'ordre institutionnel de l'Église. Je le dis notamment pour mes amis d'outre-mer ou dans des territoires francophones en dehors de l'Europe ou de l'Amérique du Nord, qui doivent saisir ce message, ce sens particulier de la mission. Et je répète ici, l'harmonie est possible entre la mission libre et spontanée et l'ordre institutionnel de l'Église. Pour ma part, je crois aux deux, et étant donné notre expérience zéroise, je peux dire que sans l'ordre institutionnel de l'Église, nous n'aurions pas pu y fonder cette Église réformée confessante. Mais revenons au texte pour conclure avec un troisième point. Enfin, il y a cette histoire de Simon le magicien qui constitue un sérieux avertissement pour quiconque prétend recevoir l'Évangile sans renoncer aux superstitions et à la volonté de puissance. Je le dis
et j'insiste sur cela aussi bien auprès de mes amis français ou francophones d'Europe que ceux d'Afrique francophone que je porte, ils le savent dans mon cœur. Que ce soit au Zaïre, que ce soit dans, en Côte d'Ivoire, au Bénin, ou au Congo, au Cameroun, ou au Togo, etc., etc., ou à Madagascar. Laisser d'asservir les événements et les êtres à sa propre volonté, au lieu de s'asservir soi-même au Dieu de Jésus-Christ, sera toujours condamnable, particulièrement si on fait appel aux pratiques magiques. Et ces pratiques sont aussi florissantes aujourd'hui qu'au temps de Simon. Le fait qu'on soit prêt à y mettre le prix, comme Simon, comme les Hébreux au temps de Vaudor, ne change rien à la faute profonde, celle de vouloir être comme Dieu, qui connaît les mystères de la vie et de la mort, et par là, vouloir agir sur les autres au lieu de les servir. Partout où la magie se mêle à la foi, partout où l'homme essaie d'acheter le don de Dieu, l'œuvre de Jésus-Christ est compromise. Au seuil de l'histoire de la mission, la malédiction de Simon redit la condamnation de la magie sous toutes ses formes et la nécessité pour le serviteur de Dieu de renoncer à toute ambition personnelle.

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Chers amis auditeurs, bonjour. Que le Seigneur vous bénisse. La tolérance est un sujet d'actualité. En fait, nous en faisons de plus en plus notre Dieu. Il faut être politiquement correct, n'est-ce pas? Louis Sobrino va dans quelques instants nous entretenir, avec la participation de Diane, sur une tolérance... Enfin, je vous en laisse juge. Denisa chante pour nous. Approcher, c'est gratuit.

0: Chers amis, chers auditeurs, bonjour. Merci de nous rejoindre. Nous accueillons aujourd'hui l'évangéliste Luis Sobrino, que nous avons déjà pu entendre lors d'entretiens précédents. Luis Sobrino, bonjour et merci pour ce temps que vous nous consacrez.
1: Merci à vous pour votre invitation et puis merci à tous les auditeurs pour ce temps qu'ils nous consacrent.
0: Au cours d'entretiens précédents, nous avons pu nous découvrir un peu plus et faire davantage connaissance. Aujourd'hui, c'est à propos de la Bible elle-même que j'aimerais vous entretenir. Luis Sobrino, quand on évoque la Bible, quelle est votre première réaction?
1: Sans aucun doute, je dirais qu'évoquer la Bible revient pour moi à évoquer le livre. Le livre par excellence. Nous lisons dans cette Bible qu'il est la parole de Dieu. Et lire la Bible, c'est finalement se mettre à l'écoute de Dieu. C'est écouter ce qu'il a à nous dire. Quel privilège que de pouvoir lire noir sur blanc ce que le Créateur de l'univers a tenu à nous communiquer à nous les hommes.
0: La parole de Dieu pour les hommes, mais quel genre de parole?
1: Premièrement, c'est une parole de vérité. Dans sa prière, en Jean 17, Jésus demande à son Père de sanctifier ses disciples par la vérité. Et il ajoute, « Ta parole est la vérité ». Autrement dit, lire la Bible, c'est être à l'écoute de la vérité. C'est découvrir les choses comme Dieu les voit. C'est pénétrer la pensée même de Dieu. C'est tout simplement s'approcher de lui et nous laisser entretenir par lui de choses qui sont vraies.
0: Lorsqu'on parle de vérité, nous ne pouvons nous empêcher d'évoquer la question que Pilate a posée à Jésus avant sa crucifixion. Qu'est-ce que la vérité?
1: La Bible elle-même nous dit que la vérité, c'est la parole de Dieu. Dans son évangile, au chapitre 1er et au verset 14, l'apôtre Jean nous dit que cette parole s'est faite chair en Jésus-Christ. Autrement dit, Jésus-Christ est la parole incarnée de Dieu. Nous ne sommes plus dès lors surpris d'entendre Jésus dire de lui-même qu'il est la vérité.
0: Oui, mais n'est-ce pas là le genre de déclaration qui déclenche une réaction hostile des gens aujourd'hui, alors que nous vivons dans un monde où l'on se veut ouvert, ouvert à l'autre, ouvert à ses pensées, bref, un monde où la tolérance est devenue, semble-t-il, une vertu parmi les vertus.
1: Il est vrai que les déclarations et les prétentions exclusives de Jésus, de Dieu et de la Bible ne sont pas appréciées par tous. C'est vrai qu'aujourd'hui, le monde prêche la tolérance, l'ouverture aux autres, la relativité. Il n'est donc pas étonnant de comprendre que beaucoup réagissent aux paroles de la Bible. La Bible est la vérité, Jésus est la vérité, et cette vérité est exclusive. C'est le principe même de la vérité. C'est par rapport à la vérité que l'on distingue l'erreur. S'il n'y a pas de repère fixe, si on annule la référence, la norme, tout devient aléatoire. Plus rien n'est faux, mais plus rien n'est vrai non plus. Le monde se bat pour cette optique. Il se bat pour une pensée qui se veut libre. Mais la notion même de liberté n'est plus bien comprise. Et c'est pourquoi dans ce monde, beaucoup vivent dans l'insécurité. Ils ne savent plus distinguer le bien du mal et le mal du bien. Dans un monde où tout devient flou, on comprend aisément que beaucoup y perdent l'équilibre.
0: À bien y regarder, ce déséquilibre, cette insécurité ne rime pas avec liberté. Peut-on dès lors parler d'une pensée libre?
1: C'est justement là que réside l'illusion. On voudrait nous faire croire que la liberté, c'est de pouvoir penser n'importe quoi, n'importe comment. Mais franchement, croire ce qui est faux, est-ce là le chemin de la liberté? Jésus a formellement établi que la liberté est directement liée à la vérité. Si on veut relativiser la vérité, on relativise automatiquement la liberté. Pas de liberté donc hors de la vérité. Dans l'évangile de Jean, au chapitre 8 et au verset 31 et 32, nous lisons ces paroles de Jésus à l'intention de ceux qui avaient cru en lui. Si vous demeurez dans ma parole, vous êtes vraiment mes disciples. Vous connaîtrez la vérité et la vérité vous rendra libre.
0: La Bible, une parole de vérité, une parole de liberté. Comment cela se traduit-il dans la pratique, dans votre vie, de tous les jours?
1: Personnellement, les paroles de la Bible m'ont permis de faire confiance à Dieu. J'ai été frappé par le message de la Bible, frappé par sa pertinence quand elle parle des hommes, quand elle traite de la nature humaine. C'est très à propos que l'apôtre Jacques compare la parole de Dieu à un miroir qui nous permet de nous découvrir spirituellement. Quand la Bible parle de ma nature, de mon incapacité à faire le bien que je voudrais faire, ou ne pas faire le mal que je ne voudrais pas, quand elle dépeint les traces du péché dans ma vie, comment ne pas être impressionné par sa pertinence?
0: Peut-on parler de révélation?
1: Tout à fait. Quand je lis la Bible, Dieu révèle ma véritable nature, mon véritable fond. Il me montre comment je suis à l'intérieur, tout comme un miroir nous renvoie l'image de notre extérieur. C'est vrai que ce que je lis concernant ma nature viciée par le péché ne me fait pas plaisir. Mais au moins c'est vrai. Et c'est cette vérité qui m'attire irrésistiblement vers Dieu et qui augmente la qualité de ma confiance en lui.
0: Un Dieu qui nous dit la vérité au risque de se faire rejeter. Voilà un Dieu courageux.
1: Oui, le Dieu de la Bible est un Dieu courageux. Il nous dit en effet la vérité parce qu'il est un Dieu honnête. Il ne nous trompe pas. C'est là la source de ma foi, et de la foi des chrétiens d'aujourd'hui, et de la foi des chrétiens de tous les temps. L'apôtre Paul a exprimé cette pensée à Timothée par ces mots « Je sais en qui j'ai cru ».
0: Oui, mais cette vérité que Dieu nous dit, est-elle conciliable avec un Dieu d'amour?
1: Absolument. La Bible nous dit que Dieu est amour. Et parce qu'il est l'amour dans sa personne, il nous donne, de par la Bible, une parole de vérité. Une parole de liberté, mais aussi une parole d'amour. Quand Dieu nous dit la vérité sur notre péché, il le dit avec et dans l'amour. Dieu ne nous ressemble pas. Il nous dit la vérité. Nous disons les quatre vérités à quelqu'un. Bon, je crois que tout le monde aura perçu la différence. Quand nous disons les quatre vérités à quelqu'un, nous ne sommes pas animés par un sentiment d'amour véritable. Dieu est capable de nous dire ce qui ne va pas chez nous, tout en nous aimant, tout en visant notre bien. Et dans ce sens, la Bible est effectivement une parole d'amour.
0: Liberté, vérité, amour, des éléments qui font de la Bible le livre parmi les livres.
1: Il y aurait encore tellement à dire sur ce livre merveilleux. La Bible est en effet une parole d'espérance, une parole de consolation, une parole vivante. Ce n'est donc pas par hasard si tant de personnes ont été transformées en lisant ce livre.
0: C'est donc le livre à découvrir par excellence.
1: Oui, parce qu'il nous permet de découvrir Dieu et le pardon qu'il veut accorder à chacun. Beaucoup pensent que Dieu est dur, lointain, qu'il comptabilise nos mauvaises actions, qu'il nous punit en conséquence. Mais quand nous lisons la Bible, nous sommes frappés de constater que cette description de Dieu n'y apparaît pas. Dans sa parole, Dieu apparaît comme un Dieu qui cherche sans cesse à rétablir la relation avec l'homme. Il est beaucoup question de réconciliation dans la Bible. Et sans discussion, sans communication, sans parole, comment rétablir le dialogue brisé entre Dieu et les hommes?
0: Si je vous comprends bien, la parole de Dieu est le premier pas de Dieu envers l'homme pour rétablir la relation.
1: Effectivement, surtout si l'on considère Jésus-Christ, qui est la parole incarnée. Dans la seconde épître aux Corinthiens, Paul déclare qu'en Jésus-Christ se trouve le oui de Dieu pour l'homme. Dieu a déjà dit oui en envoyant son Fils Jésus mourir sur la croix pour les péchés des hommes. La parole de Dieu est claire. La question donc maintenant de savoir quelle sera notre parole à nous.
0: Luis Sobrino, merci pour cette invitation à la réflexion. Merci de souligner le message de réconciliation de la Bible. Une réconciliation possible, à condition que le dialogue soit rétabli, que des paroles soient échangées. La Bible, parole de Dieu pour les hommes, c'était le thème du jour avec notre invité Luis Sobrino. Au revoir et merci pour votre écoute.
1: Au revoir.

Vérité, liberté, amour. Où est la tolérance dans tout cela? Cette tolérance si proclamée ne s'arrête-t-elle pas à notre porte, à notre domaine privé? Lisez-vous la Bible? Nombreux de nos amis, voisins et membres familiaux parlent de Dieu, de la tolérance religieuse. Mais soyons francs, ils ne savent pas de qui ils parlent. Pour connaître Dieu, il n'y a qu'un seul moyen, c'est d'étudier la Bible, car c'est là que Dieu a choisi de se révéler à l'homme. Savez-vous de quoi vous parlez, chers auditeurs, quand il s'agit de Dieu? Lisez-vous la Bible? 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Que Dieu vous dirige vers sa parole. Et oui, je le regrette aussi, mais c'est l'heure de se quitter. Alors au revoir et à bientôt.